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2: Il est 5h en temps universel, 7h ici à Paris.
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2: Bonjour à tous, on est ensemble pour les 3 prochaines heures avec aussi nos correspondants, reporters, chroniqueurs, nos invités pour comprendre et analyser l'actualité internationale. Avec toujours un œil ce week-end sur la visite du pape en France, c'est à la une d'ailleurs de votre journal. Bonjour Arthur Ponchelet.
3: Bonjour à tous. Léon XIV accueilli par une foule en liesse dans les rues de Paris. 300 000 personnes l'ont acclamé au passage de la Papa Mobile et on attend au moins 2 fois plus de monde cet après-midi pour une messe en plein air, place de la Concorde. Un citoyen franco-libanais porte plainte contre Israël en France pour crime ou délit de guerre. Il accuse l'armée israélienne d'avoir déraciné 600 de ses oliviers dans le sud du Liban. La une, ce sont aussi les réactions courroucées de la société civile au Sénégal au soutien de Bassirou Diomaye Faye à Macky Sall hier sur RFI et France 24. Le verdict en France dans le meurtre de Federico Aramburu et puis l'ère Zizou épisode 1. Les Bleus vainqueurs de la Turquie, 1-0 en Ligue des Nations, une équipe de France qui devra composer sans Kylian Mbappé. Le capitaine s'est blessé au genou.
2: Son accueil avait tout de celui d'une rockstar.
3: On pouvait en tout cas s'y méprendre à voir les 300 000 personnes amassées dans les rues de Paris. Léon XIV a donc donné hier le coup d'envoi de son voyage en France, discours à l'Élysée, à l'UNESCO, puis une visite de la cathédrale Notre-Dame. Le pape a ensuite présidé une veillée de prière au Stade de France, où il a livré un message de paix devant 80 000 jeunes venus de toute la France. Qu'en ont-ils retenu? Baptiste Coulon leur a posé la question.
4: Alice, jeune croyante, a presque vu Léon XIV.
5: Bah avec ma petite taille, c'était un peu compliqué de le voir, mais quand même passait pas trop loin. Donc non, vraiment, c'était incroyable.
4: À défaut de bien l'apercevoir, elle l'a surtout écouté et retient un message d'espérance.
5: Dire que nous aussi, on peut changer un peu le monde plus tard et qu'on est le monde de demain, c'était quand même important qu'on nous le dise. Et c'était, ouais, non, c'était cool.
4: Élodie, professeure dans un établissement catholique, note de son côté l'avertissement du pape sur l'utilisation de l'intelligence artificielle.
5: Moi qui travaille avec des jeunes, on voit qu'au quotidien, l'intelligence artificielle, elle inonde nos vies. Et ce que je trouve vraiment beau, c'est de remettre ce lien humain vraiment au centre et au cœur de nos relations, parce qu'il n'y a que ça qui compte. Et finalement, ce message du pape Léon, il est tellement d'actualité et je pense qu'il peut tous et tous nous toucher.
4: Léon XIV a surtout défendu une église ouverte sur le monde et appelé ses jeunes à partager leur spiritualité à d'autres. Message bien reçu par Guilhem et Gaspard, qui ont justement un projet.
6: D'accompagner des jeunes qui ne savent pas trop où ils sont dans leur religion.
7: D'horizons divers, qu'ils soient musulmans, catholiques ou athées.
6: Afin de pouvoir les préparer à être plus proches du Seigneur et avoir une meilleure vision de la religion par rapport à eux-mêmes.
4: Projet de partage de leur foi que les deux jeunes comptent lancer d'ici quelques semaines au sein de leur établissement.
3: Reportage Baptiste Coulon. L'étape parisienne de la visite de Léon XIV se poursuit aujourd'hui. Le souverain pontife est attendu ce matin à la maison Bakita, un centre d'accueil pour personnes exilées, puis à l'Institut catholique de Paris avant une messe géante place de la Concorde et à événements exceptionnels. Dispositif logistique et sécuritaire XXL, Hautevilliers-Moriamé.
8: 600 000 personnes officiellement inscrites, sans compter celles qui seront aux alentours, 2500 points de distribution de la communion, près de 15 000 membres des forces de l'ordre et sapeurs-pompiers mobilisés et des milliers de bénévoles. La tenue de la messe célébrée par Léon XIV, place de la Concorde, implique une logistique très conséquente. La foule de croyants et curieux qui sera dans le périmètre de sécurité sera soumise à une fouille des sacs et une palpation de sécurité, foule qui va se répartir sur toute la longueur des Champs-Élysées, artère majeure de la capitale française. Pour l'occasion, de nombreuses rues seront coupées à la circulation. Les commerces situés dans le périmètre devront garder portes closes, plusieurs stations de métro fermées, le trafic des bus et de certains trains de banlieue perturbé. Paris sera quasiment scindé en deux ce samedi.
3: Rendez-vous donc à 13h, temps universel pour cette messe place de la Concorde. On y revient largement aujourd'hui sur Radio France Internationale. Sur notre site et sur notre antenne, édition spéciale autour de Charlotte Hydrac, à suivre dès 15h, heure de Paris.
2: Pour l'instant, il est... Il est 5h04 TU. Dans le reste de l'actualité, Arthur, l'Arabie Saoudite qui a détruit cette nuit deux drones outils.
3: Qui se dirigeaient vers Riyad. Un missile a aussi été intercepté dans le sud du royaume. Le président du Yémen a lui décrété hier la mobilisation générale face à la recrudescence des attaques des outils. Donald Trump rejette la proposition de l'Iran pour une réouverture sous 7 jours du détroit d'Ormuz. Téhéran l'a formulé hier en marge de l'Assemblée générale de l'ONU. D'après la presse américaine, le président américain envisagerait une reprise des frappes en Iran après les élections de mi-mandat aux États-Unis.
2: Il faut qu'Israël se retire entièrement du territoire libanais.
3: Ce sont les mots hier à la tribune des Nations Unies du Premier ministre libanais. Une partie du sud du pays est toujours occupée par Israël et cette occupation s'accompagne de nombreuses violations du droit international. Ainsi, un franco-libanais a porté plainte à Paris pour crime ou délit de guerre. Il accuse l'armée israélienne d'avoir arraché 600 oliviers centenaires qui appartenaient à sa famille. L'un de ses avocats, maître William Bourdon, parle même de nettoyage ethnique.
9: Il s'agit donc d'un Français, d'un compatriote qui a été victime de ce qui est maintenant à juste titre qualifié d'un véritable nettoyage ethnique. Les oliviers et la propriété se tenaient parfaitement debout avant la signature du cessez-le-feu. Il n'y a aucun lien possible entre notre client et le Hezbollah. Le juge français, lui, a la capacité et les moyens de mener les investigations. Il y a des confrères à vous qui continuent à mener des investigations extrêmement précises. Il y a des rapports d'ONG qui sont de plus en plus documentés parce que la société civile mondiale est de plus en plus professionnelle. Voilà, tout ça fait une convergence d'indices qui peut nous faire espérer qu'à un moment donné, la vérité, je dis la vérité au moins, de ce qui s'est passé dans ces détails soit connue et que les responsables soient poursuivis si c'est possible.
3: Maître William Bourdon avec Abla Jounaïdi. L'ONU, profondément préoccupée par la reprise des combats en Éthiopie. Ils opposent le TPLF, le Front de Libération du Peuple du Tigré, aux forces fédérales dans plusieurs régions du nord du pays. L'armée a dévoilé hier un nouveau bilan, plus de 700 rebelles tués et quelques 500 blessés. Bilan à prendre avec précaution puisqu'il est impossible à vérifier, d'autant que les rebelles, eux, n'ont communiqué aucun chiffre. Un soutien qui ne passe pas. Il était notre invité hier, Bassirou Diomaye Faye, le président sénégalais, soutient son prédécesseur dans sa candidature au poste de secrétaire général de l'ONU. Il avait déjà officialisé ce soutien au mois de juillet et cela provoque toujours la colère d'une partie de la société civile. Une colère qui s'est donc à nouveau exprimée hier après l'interview du chef de l'État sur notre antenne, Juliette Dubois.
10: Qui de mieux pour défendre une meilleure place pour l'Afrique que le président Macky Sall? Le message de Bassirou Diomaye Faye est sans ambiguïté et l'APR, le parti de l'ancien chef d'État, s'en félicite. Le député Abdoumbo.
11: Cela conforte ce que nous avons toujours dit, que le président Macky Sall est le meilleur profil pour diriger les Nations Unies aujourd'hui. Mais cela, naturellement, va augmenter les chances du président Macky Sall.
10: Les associations de victimes des violences politiques de 2021 à 2024 critiquent vivement ce soutien. Elles rappellent le rôle de Macky Sall durant cette période et soulignent qu'aucune justice n'a encore été rendue. La question de la dette fait aussi grincer des dents. Bassirou Diomaye Faye affirme que Macky Sall a subi les affres de la dette qui l'ont plombé dans ses ambitions. Je cite, il y a quelques mois encore, c'était son camp pourtant qui accusait son prédécesseur d'avoir laissé au pays une immense dette cachée.
12: Cette dette cachée a amené le Sénégal aujourd'hui dans une situation économique intenable.
10: Amadou Ba, député PASTEF.
12: On parle de suppression des subventions. Et tout cela, c'est le bilan quand même de Macky Sall. Qu'il vienne l'absoudre devant le monde entier pour lui apporter un soutien, je pense que ce discours surprend tous les Sénégalais.
10: Autre sujet qui divise, le report éventuel des élections locales, normalement prévues en janvier 2027. Le corps électoral n'a toujours pas été convoqué. Le président n'a rien officialisé, mais il appelle à ne pas avoir, je cite, d'obsession électorale, estimant disposer de toute l'année 2027 pour organiser ce scrutin. Ce report est vivement contesté par l'opposition, dont le PASTEF, qui l'accuse de vouloir gagner du temps pour structurer son propre parti. Juliette Dubois, Dakar, RFI.
3: L'actualité africaine ce matin, c'est aussi la mort des deux principaux responsables de la justice militaire en République démocratique du Congo. Le président de la Haute Cour militaire et l'auditeur général des FARDC ont succombé à un accident d'avion. C'était hier à Kenge, à plus de 260 km de Kinshasa. Le bilan officiel fait état de 17 morts.
2: L'affaire avait ému l'opinion en France et bien au-delà.
3: Et désormais, le verdict est tombé. Les meurtriers de Federico Aramburu ont été condamnés hier soir devant la cour d'assises de Paris. L'ancien rugbyman argentin tué il y a 4 ans dans les rues de Paris par des militants d'ultra-droite. Loïc Le Priol et Romain Bouvier écopent respectivement de 26 et 19 ans de prison, mais pour meurtre et tentative de meurtre, et non assassinat, comme l'avait réclamé le parquet, Laura Martel.
13: Federico Aramburu a été victime de l'alchimie funeste du duo formé par Loïc Lopriol et Romain Bouvier, animé par une fascination commune pour les armes et la violence, a résumé le président. Peu de réactions à l'énoncé du verdict, des yeux qui se ferment quelques instants pour la mère de Federico Aramburu quand ceux du père de Loïc Lopriol s'écarquillent de surprise ou de choc. Les accusés, eux, restent figés. 26 et 19 ans, ce sont des peines lourdes, d'autant plus qu'à...
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0: Oui, tout à fait, oui. Avec un événement pré-festival qui aura lieu au Pestel le 1er octobre.
1: Ce festival, c'est réconcilier l'humain et la nature, les maîtres mots de ce qu'il y aura à trouver, à découvrir, à entendre lors de ces festivals.
0: Oui, tout à fait. Alors, l'idée de ce festival, c'est de parler du sauvage. Et notre lien à une nature sauvage. Voilà, on a tendance à tout vouloir domestiquer, etc. Et dès qu'il y a quelque chose qui sort des clous, eh ben, ça pose des problèmes. Alors les loups, c'est le plus emblématique, mais c'est à tous les niveaux. Il y a des lapins qui gênent dans un quartier. Voilà, il faut détruire les lapins, etc. Donc nous, depuis le début, on se dit, ben, questionnons tout ce qu'on maîtrise pas en fait, et quelle place on donne au sauvage, et en fait toute la programmation tourne autour de la thématique du sauvage. C'est vraiment ce qui fait le lien et notre spécificité. Donc là, ben, il peut y avoir de tout, quoi. Des spectacles, du hip-hop comme il y a cette année, évidemment des conférences, des expositions, des projections, etc. Voilà.
1: Ce mot sauvage, c'est aussi un terme qui, selon vous, signifie quoi? Qu'est-ce qu'il porte en lui, ce terme?
0: Il porte en lui ce qu'on ne maîtrise pas. Voilà. Et ce qui fait, en fait, la base de la vie et de ce qui permet la vie. Et à force de tout vouloir domestiquer, non seulement on essaye, évidemment, on est quand même dans une crise au niveau de l'extinction des espèces, etc. Et tout ça sans trop savoir, en fait, quel lien on a avec tout ce monde vivant, sauvage. On a l'impression que c'est très loin, que c'est en dehors de nous, mais en fait, on en est constitué. Et on voit bien, quand on simplifie trop les milieux, eh ben, on a des problèmes qui arrivent, que ce soit les incendies, on est en plein dans cette actualité, ou des épidémies, etc. Les liens sont faits maintenant et sont évidents, quoi.
1: On reviendra un peu plus sur ce sujet. Pour cette cinquième édition, il y a une marraine, en la personne de Laetitia Doche, que l'on a pu entendre la semaine dernière sur France Inter.
0: Oui, tout à fait. Bah, c'est donc une actrice qui nous fait l'honneur voilà, d'être notre marraine, et qui est très très attachée au Diwa, qui est déjà venue à Festiwild plusieurs fois, et qui, voilà, qui nous fait l'honneur d'être là, et où il va y avoir un petit événement avec elle, donc le vendredi, lors de l'inauguration, où elle a invité Sébastien Blache, qui est un paysan qui travaille beaucoup avec le sauvage. Du côté voilà, des contreforts du Vercors côté ouest, et voilà, ça va être un très chouette moment, oui.
1: Ce festival commence donc vendredi à partir de 16h30,
0: Tout à fait.
1: et puis cela commence véritablement à partir de 17h avec l'ouverture des portes du festival. Alors, comment se procède cette inauguration?
0: Alors, le vendredi, on a toujours un spectacle un peu d'appel assez tôt dans l'après-midi pour démarrer assez fort cette soirée. Et donc là, c'est un spectacle qui est basé sur le sonore, sur l'écoute, qui s'appelle Bad Mandel sur le fleuve, et avec Boris Jolivet et Joël Grard. Donc avec une mise en scène avec plein d'instruments sur scène, c'est très très beau à voir. Et puis Boris, qui est un audio-naturaliste, et c'est vraiment un voyage sonore, mais du coup avec l'imagination qui tourne à plein le long d'un fleuve. Alors, ils se sont inspirés de la Loire, beaucoup. Ben, on va partir de la source et on va aller jusqu'à la mer. Et rien qu'avec des instruments et des sons enregistrés qui ont été faits par Boris. Voilà, ça va être très très chouette. Et puis ensuite, ben, il va y avoir un pot d'accueil. Et après, ben, plusieurs spectacles ou projections qui vont s'enchaîner, dont cette année un spectacle dont on est assez fier, qui est le spectacle Insectes de la compagnie Lady Rock. C'est du hip-hop avec plusieurs danseurs sur scène, etc. Et là, je pense que ça va être un grand moment de ce Festiwild. Et puis ensuite, ben, l'intervention de la marraine avec Sébastien Blache, son invité. C'est une soirée qui est très pleine, avec du théâtre d'impro, avec la troupe de Die, qui vont improviser autour de cette thématique que les spectateurs vont donner à travers des petites suggestions. Et puis pour finir, ben, j'aurai l'honneur de présenter le film Le Radeau des Glaces, qui est le dernier film que j'ai fait.

0: qui nous raconte l'épopée du plus gros iceberg et du plus vieil iceberg au moment où on l'a filmé, puisque maintenant, évidemment, il a disparu, il a fondu. Et donc, le tournage s'est fait en 2025. Voilà, il y a un an et demi, on était en tournage.
1: Qu'est-ce qu'on pourrait découvrir dans ce film ?
0: Alors, on va découvrir l'épopée de cet iceberg qui est incroyable, qui est né en 1986 et qui a disparu donc, dans le courant de l'année 2026. Et nous, on est allés à sa rencontre, un peu avant qu'il s'échoue près du Nil en Géorgie du Sud. Donc tout ça se passe au sud, dans l'hémisphère sud. Il vient de l'Antarctique et il a parcouru des milliers de kilomètres quoi, sur toute cette période. C'est une aventure, c'est comme une épopée et nous, on raconte cette épopée. Mais à travers ça, on parle de l'impact qu'il va avoir autour de lui, un impact très fort d'enrichissement des eaux, dans des eaux assez pauvres et qui va servir de base à toute une chaîne alimentaire et jusqu'aux baleines. Et il peut avoir un impact négatif s'il s'échoue près des côtes. Voilà, tout ce que peut provoquer un iceberg de cette taille qui faisait la moitié de la Corse. Voilà, il faut bien se rendre compte de ça.
1: Voilà, vous parliez de Géorgie du Sud. Peut-on situer ce territoire ?
0: Alors, c'est une île qui se trouve, qui appartient aux Anglais et qui se trouve pas loin des Malouines. Donc à peu près un tout petit peu plus au sud et à l'est des Malouines, donc dans l'Atlantique Sud. Et avec, c'est une île très très montagneuse, avec c'est un paradis pour plein d'espèces animales. Il y a plein d'espèces de manchots, il y a des baleines autour, il y a des millions d'otaries, des éléphants de mer, etc. C'est vraiment un paradis naturaliste qui est pas trop fait pour l'homme. Il y a quelques bases scientifiques quand même sur place, mais avec des conditions très très dures. C'est un coin où il y a des tempêtes partout, voilà, tout le temps. Très très dur, mais très bel endroit. Le vendredi, on commence aussi par, dans les jardins, il va y avoir le premier concert proposé par Bernard Faure, qui avait fait un travail avec Jean Rocher. Jean Rocher, qui est un des premiers audio-naturalistes qui habitait dans le Trièves et dans le monde audio-naturaliste, c'est une légende et il est mort cette année, donc c'est en forme d'hommage par rapport à Jean Rocher. Et donc ça s'appelle Aube Perpétuelle, c'est une ambiance sonore d'une heure par continent. Et donc il y aura 5 lieux différents avec une petite introduction de Bernard. Et puis après les gens se baladent, mais comme ça commence à une heure précise, les gens sauront ce qu'ils écoutent exactement. Au moment où ils sont sur place. Et donc ça va être joué 5 fois pendant tout le week-end. Donc les gens pourront, s'ils le souhaitent, aller écouter les 5 continents. On a beaucoup d'événements sonores dans ce Festiwild. On accorde une très grande importance à cet aspect parce que c'est vraiment hyper fort. Ça nous amène dans de l'imaginaire tout de suite. Et c'est vraiment pour moi un des médias les plus forts. Et donc on y accorde une place assez importante.
1: Voilà, c'était pour Concert d'oiseaux, hein. C'est le titre de cette proposition, donc que l'on retrouvera...
0: Ça s'appelle Aube Perpétuelle, oui.
1: Le samedi 10 octobre, à partir de 9h, il y aura une sortie conférence marché.
0: C'est une marche du temps profond, donc ouais. Ça dure plusieurs heures. Et en fait, l'idée, c'est qu'un pas représente un certain laps de temps. Et Jérôme Breton nous emmène en fait à découvrir l'histoire de la Terre depuis 4 milliards d'années avec les différentes étapes connues, géologiques à la fois, mais à l'apparition du vivant, etc. On s'aperçoit en faisant cette marche du temps profond qu'il y a un moment d'accélération très très intense avec l'apparition de l'homme. Et le néolithique surtout, voilà.
1: Ça, c'est à partir de 9h, avec une inscription obligatoire, des places étant limitées. Et il faut prévoir à peu près 4 heures pour participer à cette marche. À 10h, il y aura un spectacle d'ambulatoire. Est-ce que la Terre s'est tue ? Et c'est l'outil sauvage qui est proposé.
0: Puis, il y a projection de films également. Alors, est-ce que la Terre s'est tue va se jouer plusieurs fois aussi dans le week-end. Il y a plusieurs spectacles, notamment pour enfants, qui vont être joués plusieurs fois. parce que le programme est très très riche. Alors certains diront que il est trop riche, on peut pas tout voir, etc. Mais en fait, il y a une bonne raison pour ça. À l'ancien monastère de Sainte-Croix, les jauges sont petites. Jusqu'à présent, on va voir cette année, c'est un peu particulier, mais j'espère qu'on aura autant de monde, voire plus que les années précédentes. Des fois, ça coince sur des jauges. Donc nous, on veut proposer d'autres choses aux spectateurs et sur certains spectacles, qu'ils puissent avoir le choix de se dire, je vais y aller à telle heure plutôt qu'à telle heure, parce qu'ils vont jouer plusieurs fois. Donc c'est un peu l'idée. Et cette richesse dans la programmation aussi, et cette diversité, toujours autour de cette même thématique, ça permet aux spectateurs de faire des liens aussi entre ce qu'ils entendent et ce qu'ils voient, et rentrer dans cette bulle autour du sauvage le temps de ce week-end.
1: C'est beaucoup de projections dans ce festival, avec des documentaires et des conférences également. Donc, chacun étant lié parfois, projections, conférences.
0: Alors, il y a l'enceinte du monastère, bien sûr, avec un espace qui est payant. Et il y a toute une partie qui est développée de plus en plus dans le village, avec une participation des habitants de Sainte-Croix de plus en plus forte, aussi bien pour nous laisser des espaces le temps de l'événement que dans la participation bénévole. Et du coup, on a de plus en plus d'expositions qui sont en libre dans le village et qui sont ouvertes à tout le monde, quoi. Tout ça pour dire que oui, il y a plein de choses et que ça se passe pas juste dans l'enceinte du monastère, mais qu'il y a des choses aussi dans le village.
1: D'ailleurs, dans la brochure éditée pour ce festival, il y a une vue de Sainte-Croix avec tous les points de lieu où se déroulent donc des activités.
0: Alors évidemment, c'est un tout petit village, donc il faut penser toute une organisation. Et là, c'est la 5e édition, donc on commence à être un peu rodé. Donc il faut bien avoir en tête qu'en fait, pendant le temps de cet événement, tous les visiteurs, personne ne pourra aller se garer au village. Ça, c'est important parce que du coup, comme c'est petit, etc., ça fout vraiment un bazar pas possible si les gens essayent de se garer à l'intérieur du village. Donc, on a tout un système de parking qui sont à l'extérieur de Sainte-Croix avec un système de navettes tous les quarts d'heure ou toutes les 20 minutes qui montent les gens au monastère. Il y aura des navettes aussi au départ de la gare de Die, à l'arrivée de chaque train ou au départ de chaque train. Donc voilà, tout un système pour éviter que ce soit le bazar. Et que...
1: Le théâtre, la danse aussi, on leur part hein.
0: Ah oui, tout à fait. Alors on a plusieurs spectacles de danse cette année, 2 spectacles de danse avec le hip-hop, j'en ai déjà parlé pour la soirée d'ouverture le vendredi, mais on a aussi un spectacle qui s'appelle Phasme avec 2 danseurs, voilà, autour de l'idée de notre lien à ce monde des insectes et puis plus largement de la vie sur la terre, quoi, enfin dans la terre et au sol. Puis ensuite des spectacles, on a des projections avec des projections conférences, mais il y a des fois, les conférences se mélangent avec des spectacles. On a notamment cette année une espèce de spectacle-conférence autour des vers de terre, qui s'appelle « Autour d'un ver », donc une forme très originale, avec un batteur sur scène et une comédienne, pour nous parler du monde des vers de terre. Et on a également une conférence un peu délocalisée qui va se passer en bord de Drôme, à la découverte d'un gravier de la Drôme, et avec un conférencier et puis un musicien aussi qui va accompagner cette conférence. Dans un autre mode, mais là c'est plus un hommage aux écrivains de nature américains, les nature writers américains, qui a eu au début du siècle, 19e siècle notamment, où il y en a eu beaucoup. Il y aura des lectures avec aussi une comédienne et puis un musicien qui va accompagner tout cela. Et des photos aussi, c'est vraiment multimédia là pour le coup. Et puis après, ce sont des projections avec aussi, malheureusement cette année, il y a eu le décès de Jean Rocher, mais il y a eu surtout, nous on le connaissait beaucoup mieux puisque c'était un habitué de Festi Wild et puis un ami pour ma part. C'est le décès de Francis Allais, qui est un botaniste très connu dans le milieu et un peu plus que le milieu, et qui nous faisait l'honneur de venir tous les ans, qui adorait le festival et qui voilà, c'était à chacune de ses conférences, c'était un énorme succès. Il fallait qu'on refuse du monde, etc. Donc c'était quelqu'un d'important, et donc on va lui rendre hommage le samedi soir avec la projection du film Il était une forêt de Luc Jacquet, donc le réalisateur qui avait fait La Marche de l'Empereur, qui à travers la renaissance d'une forêt après avoir été coupée jusqu'à la forêt primaire, dans le film tout est expliqué par un comédien qui joue le rôle de Francis Allais, et donc voilà, et plusieurs personnes sur scène pour l'évoquer qui l'ont très très bien connu et qui l'ont accompagné dans plusieurs activités ces dernières années, quoi.
1: Ce festival, c'est la 5e édition, c'est une biennale. Est-ce que chaque édition marque l'équipe, laisse une trace et emmène déjà la programmation suivante?
0: Oui. On a à peu près un an de préparation pour faire ce festival, sachant que dans Festiwild, dans l'association, on n'est que des bénévoles. Donc il y a 8 membres au conseil d'administration, et puis un peu plus avec des commissions qui se forment, soit la commission scolaire, soit la commission programmation. Et c'est un gros boulot, quoi. Et à chaque édition, en fait... Donc, on a l'impression qu'on s'essouffle un peu juste avant d'arriver au festival. Et puis, à chaque édition, jusqu'à présent, ça a bien marché. Et les gens rentrent dans une bulle et ils sont super contents. Et du coup, ça nous remotive à bloc. Avec aussi un aspect très important pour nous, c'est que le vendredi, avant que le festival commence, on organise une journée scolaire où on accueille entre 130 et 140 enfants sur site d'écoles de la vallée. Cette année, on a essayé de choisir des écoles, enfin de proposer à des écoles, en tout cas, qui n'avaient jamais participé à Festiwild avant. Et on leur propose toute une journée avec des animations, etc., autour de cette même thématique du sauvage. Et à chaque fois, on a des retours extraordinaires de la part des enseignants et des enfants. Et ça, c'est une grande source de motivation. Et évidemment, à chaque fois, alors nous, on est dans le jus, donc on n'a pas trop l'occasion d'écouter ce qui s'y passe vraiment en vrai. Donc on va faire des incursions, tout ça, mais on discute évidemment beaucoup avec tous les intervenants. Et à chaque fois, ça nous donne des idées pour aborder certains autres sujets. Voilà, par exemple, un sujet qu'il n'y a pas cette année, mais qu'on aimerait qu'il y ait dans 2 ans, c'est l'évolution du sauvage en ville et comment les animaux qui vivent en ville supportent la ville, qu'est-ce que ça provoque en eux, qu'est-ce qu'ils en retirent, quels sont les impacts sur leur santé, etc. Et ça, c'est un sujet qu'on aimerait bien aborder dans 2 ans, par exemple. Donc voilà, tout ça, c'est une émulation, c'est des idées qui germent quand on met des gens de la pointure, des conférenciers qu'on reçoit ou des artistes qui font en général des spectacles qui sont vraiment, on choisit de la qualité vraiment forte et il y a vraiment des choses qui se créent et qui naissent de tout ça, et ça c'est important, ouais.
1: Il y a aussi ce parrainage ou marrainage, cette année c'est celui de Laetitia Dauche. Quelle est l'importance à vos yeux de ce parrainage? Qu'est-ce que c'est? Une représentativité extérieure aussi?
0: Ah oui, tout à fait. Un marrainage ou un parrainage, ça, c'est fait pour donner de la visibilité à un événement. Et puis, quelque part, ces marraines et ces parrains aussi, dans le message qu'ils vont transmettre, avec tout le réseau qu'ils ont, c'est des messages qui vont porter plus que si c'est un anonyme qui va le porter, quoi. Donc ça sert à ça, et en plus on propose à ses parrains et marraines de participer à un super moment sur ce week-end dans ce magnifique lieu. On a la chance d'avoir ce lieu magnifique, cette région magnifique, donc qui passe à chaque fois un très très bon moment, voilà.
1: Vous dites qu'il faut à peu près une année pour préparer celle-ci. L'actualité estivale qu'on a eue ici dans les Diois avec ces incendies, est-ce que il y aura une présence de cette
0: alors
1: de ce moment
0: Oui, c'est un grand sujet. On est encore dedans. Au moment où il y a eu les voilà où cet été catastrophique a débuté, ben on avait déjà notre programmation. Bon ben on a été pris par ces canicules, pris par ces incendies, et puis à un moment quand tout s'est terminé, ben on s'est dit mais il faut absolument qu'on fasse quelque chose à Festiwild, même si le temps chaud, je sais pas si c'est vraiment la bonne expression dans ce cas-là, mais c'est pas forcément le bon moment pour la réflexion. Mais on s'est dit on pouvait quand même pas trop passer à côté. Donc on essaye d'organiser une table ronde autour de ce sujet qui s'appellerait dérèglement climatique. Que peut-on faire collectivement avec l'exemple plus spécifique du DIWA où il y a quand même plein de groupes qui se sont montés avec des volontés d'initiatives citoyennes qui sont très fortes. Donc comment ça peut s'articuler avec les institutions comme l'ONF, comme la préfecture, etc. Et je dois pas vous cacher que c'est très dur à monter parce que c'est très tard. Évidemment, c'était l'été, le mois d'août, les gens sont injoignables. Et en septembre, tout le monde a un programme de rentrée très chargé. Donc pour l'instant, c'est pas du tout sûr qu'on puisse arriver à faire cette table ronde. Et si on n'arrive pas à la faire à ce moment de Festiwild, alors, on essaiera de la décaler dans le temps, et c'est pas si grave. Ça reste de l'organisation à faire. Voilà. Il y a quelque chose qu'on va changer par rapport à ça, si elle se passe. C'est que pour l'instant, elle est annoncée à l'intérieur de l'espace payant de Festiwild. Et en fait, à la réflexion, on se dit que ce n'est pas pertinent du tout parce que c'est une conférence, une table ronde qui peut attirer beaucoup de gens du DIWA qui vont venir que pour ça. Et donc, on se dit qu'on va plutôt faire ça en université populaire sur la place où tout le monde, qui sera accessible à tout le monde, dans un format un peu moins contraint, que vraiment tout le monde puisse ne venir qu'à ça sans avoir à payer. Voilà, c'est un peu l'info et la réflexion qu'on a en ce moment. Mais encore une fois, c'est pas du tout sûr qu'on arrive à la faire, quoi.
1: Le titre « Réconcilier l'humain et la nature ». La réconciliation, elle s'opère avant tout au niveau de l'humain. Tout le monde trouve un terrain d'entente, d'écoute. C'est aussi ce qui est abordé dans ces propositions de conférences, de sujets, de documentaires ou de films, pour justement trouver ce qui peut relier les humains entre eux.
0: En fait, ce qu'on entend par là, ce lien entre cette phrase et notre festival, c'est donner justement à comprendre ces liens qui sont essentiels. Et alors, c'est pas forcément d'une façon directe, voilà, quand on passe par des spectacles ou des choses, c'est aussi se mettre une ambiance, dans une ambiance. C'est pour ça aussi qu'il y a beaucoup d'événements ou d'écoutes sonores, parce qu'il n'y a pas juste au perpétuel, mais il y en a bien d'autres. Et ça permet de se mettre en immersion et de se plonger dans ce milieu et de se décentrer en tant qu'humain. Pour se dire, mais oui, on n'est pas là au centre du truc et tout gravite autour de nous, mais on est fondamentalement fait de tout ce qui nous entoure. À peu près toutes les conférences racontent ça, au fond. Et je repense, j'ai en mémoire là celle de Baptiste Morisot qui a été faite il y a 2 ans et qui nous parlait des castors et de comment on pouvait s'inspirer des œuvres des castors pour recharger des zones humides et pour ralentir des rivières, pour etc. Et donc c'est à peu près tout est fait pour amener à prendre conscience que de tout ce monde vivant autour de nous qui est d'une richesse incroyable, et c'est cette richesse qui est importante, c'est cette complexité qui est importante, et on a la chance d'avoir des gens qui vont arriver à nous expliquer simplement cette complexité.
1: Réconcilier l'humain et la nature, donc c'est ce qui sera abordé. Avec le temps, est-ce que peut-on définir le bilan de ce qui s'est produit dans cette vallée de la Drôme pour avoir une vision globale de ce qui a été produit depuis quelques décennies autour de cette notion de l'écologie? Est-ce que
0: On a à la fois l'impression que les gens sont de plus en plus sensibles à cette question et que dans le même temps, le monde politique et le monde économique, va complètement à l'opposé. Voilà, donc le Diwan n'y échappe pas, même, enfin toute la vallée n'y échappe pas, quoi, même si on est un peu à part dans le Diwa avec, et dans la Drôme globalement, avec voilà, un taux d'exploitation en bio qui est incroyable, avec tout un tas de paysans qui ne sont pas forcément en bio mais qui font gaffe. Je pense que la sensibilité, elle est très présente, mais. Voilà, c'est très complexe à dire. Cette année, voilà, ça a été catastrophique avec ces incendies. Mais il y a aussi des bonnes choses qui se passent sur le territoire. Donc, je suis pas compétent, j'ai pas une vue globale. Donc, je peux pas trop en parler comme ça. Ce serait, il faut se méfier de. Voilà, déjà, moi je suis pas spécialiste de ça, donc les avis de non spécialistes, c'est toujours compliqué. Et puis quand on parle de dérèglement climatique, c'est du temps long tout ça. Alors on commence à avoir du recul là-dessus. Moi, le dérèglement climatique, quand j'étais à la fac, on en parlait déjà, donc ça fait j'ai 60 ans quoi. Donc, c'est vraiment pas quelque chose de nouveau et ils annonçaient déjà ce qui est en train de se produire. Donc, voilà, si on s'y intéresse un peu, on a quelques notions, mais voilà, c'est vraiment ceux qui ont les mains dans le cambouis qui peuvent nous dire quoi. Il faut pas oublier ça. Voilà. Qu'il y a des gens qui travaillent dur là-dessus et ils ne racontent pas que des bêtises, loin de là. Il faut les écouter.
1: Dans toutes ces propositions que vous avez choisies, est-ce qu'il y a une note d'optimisme ? Est-ce que ça laisse un goût d'optimisme ?
0: Ah ben oui, le Festiwild, c'est un festival qui est optimiste. Quand on vit Festiwild, on ressort regonflé, on ressort pas complètement à plat, quoi. Et on se dit que des choses sont possibles pour avancer et pour que les choses s'améliorent, qui vont dans le bon sens. Ça donne vraiment, on ressort regonflé de là. Oui, c'est joyeux, on va se marrer, notamment avec l'improvisation, avec voilà, on va s'émerveiller surtout et beaucoup, et puis on va réfléchir, mais on va évidemment, la situation elle est ce qu'elle est, donc on peut pas faire sans, et tous les conférenciers partent aussi de cette base là. Mais du coup, c'est plus on est plus dans qu'est-ce qu'on peut faire avec tout ça, qu'est-ce qu'on en fait. Et là, c'est très positif parce que c'est le sentiment qu'on ne peut plus rien faire qui est très destructeur, en fait, aussi bien au niveau personnel qu'au niveau de la société. Si on se dit qu'il n'y a plus rien à faire, eh ben voilà. Et du coup, les gros industriels, enfin tout le capitalisme, on va dire, en ce gros mot-là, qui gagne, et c'est la destruction qui continue, quoi. Mais si on se dit, ben non, on peut faire quelque chose collectivement, ben là, voilà, on a gagné. Ouais.
1: Le Festiwild aussi est affilié aussi à 1% for the Planet. Qu'est-ce que cet organisme ?
0: Oui, bah c'est important parce que c'est un organisme qui regroupe tout un tas de structures, d'organisations, de sociétés, etc., qui vont consacrer une partie de leur budget pour participer au financement, en tout cas, parce que c'est voilà, il y a plein de, évidemment, ils ont plein de demandes de projets qui sont dans le développement durable, qui sont intéressants pour l'avenir de notre planète, quoi. Et je parle au niveau écologie et transition écologique.
1: Et puis, il y a plus d'une trentaine, voire presque 40 partenaires pour cette organisation. Cela va des éditions comme Actes Sud, notamment, des entreprises locales comme Lyotard ou Fondation Yves Rocher. Puis, il y a aussi des représentations du département, radio ici, enfin, une grande diversité de propositions, de partenaires qui sont eux-mêmes engagés un peu dans cette même mouvance que le Festiwild.
0: Oui, tout à fait, parce qu'on a vraiment un noyau dur de partenaires qui sont à la fois des partenaires qui amènent de l'argent, sonnant et trébuchant, mais beaucoup, et beaucoup plus d'ailleurs, amène c'est un partenariat en industrie, on va dire. Donc, ils nous prêtent du matériel. Avec le département, ils nous prêtent du matériel son ou du matériel lumière. Les entreprises Lyotard nous prêtent toutes les grilles qui vont nous servir dans les expositions, etc. Actes Sud, s'occupent du défraiement de tous les conférenciers Actes Sud qui seront présents. Il n'y a pas que des conférenciers Actes Sud, mais il y en a quand même 5 ou 6. Donc, toute cette participation, elle est importante. Et il y a quelques nouveaux qui arrivent chaque année ou qui reviennent, qui sont partis pour des raisons ou d'autres et qui reviennent. Mais bon an, mal an, on arrive quand même à avoir... on a une bonne base, en tout cas, pour faire Festiwild. Après, chaque édition est un vrai challenge. Donc, je rappelle qu'on est tous bénévoles, qu'on a un budget à peu près de 120 à 130 000 euros. On est très attaché à payer correctement les artistes ou même les conférenciers. Et on propose même quelque chose aux exposants. Moi, je suis cinéaste, je participe à d'autres festivals, notamment de films, et notamment cette année avec mon film. On est accueilli sur place, mais il faut payer le transport, et des fois l'hébergement, etc. Là, non, nous, on fait attention aux gens, on les chouchoute, et on trouve que c'est important de le faire. Donc, on défraie les transports. Et cette année, avec la flambée de l'essence, on a fixé un quota de kilomètres, quoi, parce que sinon, on s'en sortait pas. Les artistes font aussi un effort de leur côté. Ça, c'est important de le dire aussi. Et voilà, et on a très, très peu de subventions, en fait. On a un partenariat en matériel avec le département. Et puis, on a l'Office français de la biodiversité qui nous donne un peu d'argent. Pour le coup, c'est la deuxième édition où on a ce partenariat très important. Mais sinon, on n'a pas d'autres aides publiques. Il faut bien se rendre compte de ça parce qu'on a régulièrement, d'une façon récurrente, des remarques sur le prix du festival. Et les gens nous disent c'est cher, etc. Alors, nous, on trouve que c'est pas cher. Parce que quand on propose tout ce qu'on propose à ce tarif-là, pour moi, c'est même donné. Alors, je suis bien conscient qu'il y a des familles et des gens pour lesquels 25 euros pour la journée, ça va être cher. Mais ça peut pas être gratuit. Alors, il y a quelque chose qui nous dessert, c'est l'échappée des rues qui est avant et où tout est gratuit. Mais en fait, il faut bien se rendre compte que c'est pas gratuit, l'échappée des rues. Ils ont plein de subventions, etc. Et ils peuvent proposer une entrée libre aux spectateurs. Mais le coût du festival, il est énorme. Et simplement, eux ont des subventions. Nous, on n'en a pas. Voilà. Et eux, pour certains, c'est leur taf d'organiser des événements. Nous, ça ne l'est pas. Donc, il faut bien se rendre compte de ça. Chaque année, on fait un peu plus d'efforts. Mais nous, il faut bien se rendre compte que si on a 20 000 balles de trou après le Festiwild, ça va nous poser des problèmes personnels en tant qu'organisateur. Donc, voilà. Alors, cette année, on a fait un effort encore plus grand pour l'entrée des jeunes. Donc, c'est gratuit pour les moins de 16 ans. Et sinon, ce sont des réductions sur la soirée, notamment. Voilà, on a quand même 15 expositions, dont de plus en plus d'expositions qui sont en entrée libre dans le village où tout le monde peut venir et les voir. Toute la partie restauration est en entrée libre. On a tout le village associatif aussi. On est vraiment dans une ambiance de festival. Donc un festival, on paye pour un ensemble de choses. Et c'est sûr que si on est intéressé que par une conférence, ça ne vaut pas le coup. Mais ce n'est pas l'idée d'un festival. Voilà, donc... Voilà, il faut bien se rendre compte de tout ça avant de dire que c'est trop cher, quoi. Parce que, c'est vraiment pas le cas. On ouvre, et ça c'est important de le dire aussi, des billets suspendus. Donc, si vous avez vraiment des difficultés pour venir à Festiwild, vous pouvez rentrer dans ces billets suspendus. Donc ça, il faut aller sur le site, sur notre site, sur la partie tarification, billets et l'OSO. Et puis, on propose aussi, via l'espace social, 10 entrées gratuites pour les jeunes de l'espace social, qui sont inscrits à l'espace social, pour participer, pour voir le spectacle de hip-hop le vendredi. Voilà. Donc, on fait beaucoup d'efforts de ce côté-là, mais voilà, il faut se rendre compte que si vous allez voir un spectacle, un seul de ces spectacles, ça va vous coûter quasiment l'entrée que nous, on propose pour l'ensemble de tout ce qu'on propose. Donc, 15 expositions, au moins autant de conférences, des spectacles, voilà, etc. Donc, voilà, pour la question de la tarification, nous, on défend vraiment cette tarification et il faut bien se rendre compte que les artistes, ils en vivent, quoi, c'est leur métier, donc il faut qu'on les paye. Voilà.
1: Je reviens sur le terme concert. On a parlé de ces concerts d'enregistrement sonore hein, liés aux oiseaux, mais est-ce qu'il y a aussi des musiciens? Il y a concert hip-hop
0: Alors, c'est pas un concert, c'est de la danse, parce que la danse, musique ouais. sera pas jouée en live. En revanche, il y a un spectacle qui s'appelle Dans les bois, qui va être le samedi soir, où là, c'est un ciné-concert. Donc, on a la projection d'un film où il n'y a pas de musique et pas de paroles, et qui a été fait dans une forêt dans l'est de l'Europe, une forêt primaire ou quasi-primaire, avec des images extraordinaires. Et il y aura des musiciens sur scène, en live, qui vont jouer et qui vont nous faire la bande-son du film. Voilà. Et le vendredi soir, il y aura aussi la présence de RDWA. Vous serez là, en direct, pendant 2 heures. Et ça vous donnera, juste avant le début du gros de la soirée, hein, entre 17h et 19h, et où vous allez recevoir du coup des gens de Festiwild, et puis aussi, surtout, des intervenants qui seront présents à ce moment-là, et pour donner à entendre sur voilà, la sensibilité de ces gens qui viennent à Festiwild nous offrir des spectacles ou des conférences. Et voilà, ça, c'est important, voilà, cette inclusion aussi de Radio Diwa sur place qui vient quasiment tous les ans sous d'autres formes, mais et puis nous, ça nous permettra d'inciter des gens à venir sur le reste du week-end nous voir, quoi.
1: Voilà, une riche programmation. Pour découvrir celle-ci, on peut se rendre sur le site festiwild.org. Ce flyer, par exemple, que j'ai dans la main, on peut le trouver sur Die, par exemple.
0: Alors, ça y est, on a reçu les impressions il n'y a pas longtemps. Donc, on est en train de les distribuer et de mettre les affiches. Donc, voilà, il y en a un petit peu maintenant dans un peu tous les lieux. Sur Die, c'est en train d'être mis. On va faire une distribution aussi, un tractage dans le week-end. Et puis voilà, ça va monter en puissance sur la communication dans tout le Diwa et ailleurs. Et si vous voulez d'ailleurs participer et être et nous aider un peu sur cette distribution, vous êtes les bienvenus. Vous pouvez éventuellement me contacter. Vous aurez les contacts sur le site.
1: Il y a des expositions permanentes hein, d'une quinzaine d'artistes. Et il y a aussi cette performance de Sandro, une artiste peintre.
0: Voilà, c'est une peintre qui est cotée et qu'on a fait venir et qui nous a proposé de faire des performances en direct. Donc il y a des horaires que vous pourrez trouver dans la programmation où elle va peindre des toiles, notamment une toile de 4 mètres par 2 et puis plusieurs toiles de 1 mètre par 1 mètre en direct devant le public. Voilà, et ça va être super, c'est vraiment une superbe artiste qui fait des choses magnifiques.
1: C'est du figuratif ou abstraction ?
0: C'est du figuratif, donc elle fait beaucoup de portraits d'animaux, mais elle dessine avec un pinceau au bout d'un bâton, et c'est bluffant, c'est à la fois très... comment dire, c'est entre l'impressionnisme et vraiment quelque chose de très très précis, quoi. C'est un peu entre les deux et c'est assez extraordinaire ce qu'elle fait avec comme s'il y avait une aura autour des animaux qu'elle peint, mais elle a fait des choses monumentales pour certains musées, tout ça. Donc ouais, vraiment on est très très content de l'accueillir. Sinon, j'aimerais aussi parler de, parce qu'il y a le Festiwild, mais on fait une soirée avant au Pestel. Alors, il y a deux choses. Il y a une soirée ouverte au public au Pestel le jeudi 1er octobre où on va rediffuser Le sel de la terre. Donc encore un disparu important qui est Sebastião Salgado, qui est mort peut-être fin 2025, je ne sais plus, mais dont on avait pensé qu'il pouvait être le parrain de cette édition, donc on allait le contacter. Ce film raconte un peu une rédemption de Sebastião Salgado, qui après avoir fait moult photos de drames humains, n'en pouvait plus et s'est lancé dans un projet d'aller photographier les espaces les plus sauvages de la planète et souvent les plus beaux, en tout cas les plus forts, et ça l'a ressourcé. Et donc, partant de ce film-là, on s'est dit qu'on allait faire venir un neurobiologiste qui s'appelle Michel Levanquien, qui a écrit plusieurs bouquins, dont un bouquin extraordinaire qui s'appelle « Cerveau et nature » et ensuite « Cerveau et silence ». Et il va nous expliquer un peu l'impact de la nature sur notre cerveau, que ce soit la mer, que ce soit les arbres, que ce soit tout ça. Et ça va être passionnant. Et donc, je vous invite à venir. La séance est le 1er octobre à 20h. Michel Levanquien interviendra suite à la projection et vous pourrez poser des questions, etc. Et j'en viens aussi à compléter aussi ce qu'on fait sur FestiWild, où la partie scolaire est très importante. Donc on a cette journée où on accueille 140 élèves. Mais cette année en plus, on organise une journée de projection avec deux films qui seront projetés au Pestel pour les collégiens. Qui vont venir, certains niveaux qui vont venir le matin pour un film qui est Gardien des oiseaux de Muriel Barra, et avec l'intervention de quelqu'un de la LPO, et puis mon film que je vais leur présenter et qui donnera l'occasion de parler un petit peu des liens entre l'Antarctique, le climat, l'Arctique, les glaces et nous. Et on va organiser aussi une autre projection à Valence avec des collégiens. Avec 5 classes de première, je crois, de SVT au navire. Voilà. Et donc, ça, c'est quelque chose qu'on veut, depuis longtemps, qu'on veut développer de plus en plus. On a beaucoup d'idées en tête, là, pour développer ce lien avec les lycéens, avec les collégiens, avec les classes primaires. Et éventuellement, faire ça aussi en dehors du festival en lui-même, quoi. Voilà.
1: Donc, beaucoup de travail encore pour l'avenir. Oui. Je vous remercie, Jérôme Bouvier, d'être venu sur RDOA pour nous présenter cette 5e édition du FestiWild du 9 au 11 octobre à Sainte-Croix.
0: Merci à vous. Et on espère vous y voir.

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4: Et à la une, Léon XIV à Paris, jour 2. Le pape est en route pour la maison Bakita, un centre d'accueil pour exilés dans le nord de Paris. Avant une messe XXL, cet après-midi, place de la Concorde, 600 000 personnes doivent y participer. Nous venons vous demander des comptes. Message scandé aujourd'hui un peu partout en France. 260 manifestations prévues pour réclamer plus d'actions face au changement climatique. La une, c'est aussi la colère de la rue en Inde, dirigée contre la commission électorale. Notre reportage à Kinshasa, où la dépouille de Miguel Massaïsaï est arrivée hier. Ce jeune cycliste congolais devait rallier Rabat pour réclamer la paix dans l'Est, mais il est mort dans un accident de la route. Et puis la victoire 1-0 de la France face à la Turquie en Ligue des Nations, la toute première de Zinedine Zidane comme sélectionneur.
3: Une berline noire ornée du drapeau du Vatican qui fend donc à nouveau les rues de Paris.
4: Avec Léon XIV à son bord, le pape est attendu d'une minute à l'autre dans le 18e arrondissement de Paris. Après la veillée de prière hier soir au Stade de France, il rend visite ce matin à la maison Bakita, un centre d'accueil pour personnes exilées. Il est ensuite attendu à l'Institut catholique de Paris, puis place de la Concorde où une messe géante est organisée. 600 000 personnes sont attendues, dont 400 servantes et servants de messe. Ils viennent de toute la France. François Ballarin, vous avez rencontré l'un de ces heureux élus.
5: Quand il a appris qu'il allait servir lors de la messe célébrée par Léon XIV en plein centre de Paris, Paul s'est senti
6: chanceux et très heureux.
5: Dès l'annonce de la venue du pape en France, il s'est porté volontaire. Très vite, Paul apprend qu'il est retenu. Si en général, le rôle du servant de messe est d'assister le prêtre, porter un cierge, de l'encens, pour le moment, c'est la grande inconnue.
6: Pour l'instant, j'ai un horaire, un lieu. Je viens avec mon aube, j'en serai davantage sur place.
5: Paul s'attend en tout cas à être en groupe avec d'autres servants. La conférence des évêques de France a prévu un carré réservé à proximité immédiate du plateau liturgique, c'est-à-dire du pape, que Paul pourrait donc voir de près.
6: C'est assez vertigineux et très excitant, mais bon, quelque part, il faut que ça soit considéré comme une messe presque comme les autres, même si il y a une toute autre dimension avec la venue du Saint-Père. C'est un petit peu notre star à nous.
5: Une star que les catholiques n'ont pas la chance de voir très souvent. Paul a donc bien conscience de l'aspect unique du moment.
6: J'espère que je pourrai peut-être lui échanger quelques mots, ne serait-ce que le croiser. J'en serai très heureux et je vais profiter de ce moment unique et c'est vraiment une grande joie.
5: Une joie partagée avec les près de 600 000 fidèles attendus pour cette célébration. Quant aux attentes de Paul sur ce que pourra dire le pape ce samedi, un message d'espoir. Espérance pour les jeunes et les catholiques de France.
4: François Ballarin, rendez-vous dès 13h, temps universel pour suivre cette messe. On y reviendra largement sur Radio France Internationale, sur notre site et sur notre antenne. Édition spéciale dès 15h, heure de Paris, lors de cette messe. Il doit entre autres être question d'écologie, puisque l'on sait que Léon XIV a choisi deux textes centrés sur la question de l'eau. Hasard du calendrier, ce samedi, 260 manifestations sont prévues un peu partout en France pour réclamer plus d'actions contre le changement climatique. Nous venons vous demander des comptes, écrivent les organisateurs dans une lettre ouverte adressée au président de la République. Il faut agir de manière urgente, nous dit ce matin Fanny Petitbon, responsable France de l'ONG 350.org.
7: On ne peut pas continuer à vivre normalement dans un climat qui a complètement changé, des canicules sans fin, des incendies, des hôpitaux, des EHPAD qui ont été en mode débrouille. Et c'est vraiment une volonté de créer un bouleversement, notamment pour exiger des responsables politiques qui ne nous fassent pas le même coup que chaque année, cette espèce d'amnésie climatique où en fait l'été, on les voit prendre la parole dans les médias et puis dès qu'on arrive au mois de septembre, il n'y a plus aucune mesure qui est mise en place parce qu'on sait que ce qui s'est passé cet été, malheureusement, c'est juste la bande-annonce en fait de ce qui nous attend par la suite et qu'en fait on en a marre d'attendre toujours qu'il se passe quelque chose. Ça fait des années qu'on voit une vraie inaction climatique pas du tout à la hauteur des besoins et du coup c'est pour ça qu'on demande collectivement un plan d'urgence pour protéger les gens dès maintenant, des lieux frais accessibles, des écoles, des crèches, des hôpitaux qui sont adaptés à la chaleur, s'attaquer à la racine du problème, c'est-à-dire sortir de notre dépendance au pétrole et au gaz. Et donc, c'est important d'avoir cette mobilisation-là. Il y aura des assemblées citoyennes dans les différentes villes pour que ce mouvement perdure au-delà du 26 septembre.
4: Propos recueillis par Juliette Pietraszewski. Les ONG s'inquiètent aussi des effets d'El Niño. Le phénomène climatique amplifié par le réchauffement de notre planète s'annonce comme le plus intense jamais mesuré. L'Organisation des Nations Unies pour l'alimentation et l'agriculture est formelle. Il manque 160 millions de dollars sur les 200 nécessaires pour y faire face.
3: En Inde, c'est hier que l'on manifestait, pas question de climat, mais de politique.
4: Étudiants, syndicats et partisans du Parti des Cafards ont laissé éclater leur colère contre la commission électorale. Elle est accusée d'avoir supprimé des noms des listes électorales au bénéfice du parti au pouvoir. Reportage à New Delhi, Abdoulaye Rali.
2: À New Delhi, les étudiantes sont en première ligne. Leur cible, la commission électorale, accusée d'avoir favorisé le pouvoir aux différentes récentes élections. À 25 ans, Neha Bora mène le rassemblement.
8: Ce donnant-donnant ne marchera pas. Nous sommes dans la rue et nous y resterons chaque jour, jusqu'à ce que notre droit de vote soit garanti. Il n'y a pas d'autre option.
2: La contestation a éclaté après la révélation de suppression massive d'électeurs. Près de 130 millions de noms auraient disparu des listes officielles. L'opposition y voit une manœuvre en faveur du pouvoir. Parmi les manifestants, Anjali Bardwaj, pionnière du droit à l'information en Inde.
9: Tout ça s'est produit sous la direction du chef de la commission électorale, Gyanesh Kumar. Il doit rendre des comptes. Il n'a plus aucune autorité morale pour rester en poste.
2: Ce rap, c'est la marque du Parti des Cafards qui enflamme les réseaux. Le mouvement satirique qui a obtenu la démission du ministre de l'Éducation en juillet dernier donne 48 heures au chef de la commission électorale pour partir. L'ultimatum expire cet après-midi. Abdullah Erali, New Delhi, RFI.
4: Après un thé à la Maison Blanche, puis une visite du chantier de la future salle de bal, Xi Jinping a quitté Washington. Clap de fin de la visite d'État du président chinois aux États-Unis. Visite très positive, selon les mots de Donald Trump. Il promet de revoir son homologue au sommet du G20 et de la coopération économique pour l'Asie-Pacifique. Washington et Pékin se sont aussi mis d'accord sur l'ouverture d'un canal de communication pour échanger sur les incidents liés à l'intelligence artificielle. Les États-Unis qui rejettent par ailleurs la proposition de l'Iran pour une réouverture sous 7 jours du détroit d'Ormuz. Téhéran l'a formulé hier en marge de l'Assemblée générale de l'ONU. Une AG qui se poursuit. Les représentants de la Chine et de la Russie sont attendus aujourd'hui à la tribune à New York, mais cette Assemblée générale a aussi été marquée par un couac. Les 193 États membres devaient adopter une déclaration sur la préparation et la réponse aux pandémies. Devaient, car l'administration Trump a bloqué les discussions et refusé toute notion d'accès équitable dans la distribution de vaccins. Karine Auton.
10: De l'aveu des spécialistes, le texte de la déclaration était peu satisfaisant, mais son rôle était surtout de relancer une dynamique pour la fin de négociation du traité sur les pandémies à Genève. Michel Kazatchkine, l'un des 13 membres du panel indépendant sur la préparation et la réponse aux pandémies, trouve ce manque de coopération très décevant.
11: Ces questions ne sont plus à l'agenda politique. Les gens ont oublié la pandémie et le risque pandémique. Et c'est seulement quand on découvre un hantavirus sur un bateau de croisière qui part de l'Argentine, ou quand on a une épidémie de Mpox qui se déclare aussi dans les pays riches, que tout d'un coup le monde prête à nouveau attention. Une épidémie qui fait beaucoup plus de morts que les conflits qu'on vit en ce moment. Les guerres laissent des cicatrices profondes. Et les pandémies sont oubliées.
10: Les experts ont sonné l'alarme. Le monde est loin d'être prêt pour affronter la prochaine pandémie. Seuls 6 des 14 familles virales prioritaires de l'OMS disposent d'un composé antiviral en évaluation clinique. Ils ont convaincu, en revanche, que plus d'investissements étaient nécessaires en recherche et développement pour pouvoir atteindre l'objectif de mettre en place des contre-mesures médicales dans les 100 jours suivant l'identification d'une épidémie. Karine Auton, New York RFI.
4: New York, où le haut commissaire aux droits de l'homme de l'OMS l'ONU se dit profondément préoccupé par la reprise des combats en Éthiopie. Ils opposent le TPLF, le Front de Libération du Peuple du Tigré, aux forces fédérales dans plusieurs régions du nord du pays.
3: À 7h09, temps universel, l'actualité en République démocratique du Congo, où les deux principaux responsables de la justice militaire sont morts.
4: Hier, dans un accident d'avion à Kenge, à 260 km de Kinshasa, le président de la Haute Cour militaire et l'auditeur général des FARDC étaient à bord. Le bilan officiel fait état de 17 morts. La République démocratique du Congo et cette vive émotion hier à Kinshasa. La dépouille de Miguel Massaïsaï est arrivée à bord d'un canot rapide, son cercueil recouvert du drapeau congolais. Ce jeune cycliste de 23 ans devait pédaler de Kinshasa à Rabat pour réclamer la paix dans l'est de son pays. Il a finalement succombé à un accident de la route au Congo-Brazzaville. Reportage dans la capitale.
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14: Bonjour et bienvenue sur Radio Diwa. Aujourd'hui, je reçois Laurent, salarié de la radio. Bonjour Laurent, est-ce que tu peux te présenter un peu plus ?
15: Bonjour Félix, je suis Laurent, j'ai 50 ans. Ça fait 5 ans que je travaille à Radio Diwa en tant que salarié. Et j'y suis arrivé en 2010-2011 en tant que producteur de radio.
14: Ok. Qu'est-ce que vous faites à Radio Diwa ?
15: Alors, mon travail, c'est sûrement le plus polyvalent de la radio. Je suis animateur radio polyvalent, ça c'est le titre de mon poste. Et donc, je vais faire de l'animation de radio, je fais l'accueil à la radio, de la formation des bénévoles. J'ai une part de tâches administratives, les payes, classement de factures, tout ça. Et j'accueille et j'accompagne tous les stagiaires. Avec ma collègue Tiffaine qui passe à la radio. Je suis aussi tuteur des services civiques et j'anime les ateliers d'éducation aux médias et à l'information pour Radio Diwa.
14: Quel est l'objectif de la radio Diwa et depuis quand existe-t-elle ?
15: Alors, elle existe depuis 2009. L'association a été montée en 2009 et l'objet de l'association, il n'a pas bougé depuis, c'est de faire produire de la radio par les gens du territoire.
14: Pourquoi fais-tu ce métier ? Qu'est-ce qui t'a donné envie ?
15: Alors, moi, c'est un peu un hasard. Avant de

0: parce que c'était pas du tout ma formation, hein. Moi je faisais de l'agriculture, donc rien à voir. Et j'ai eu le poste, et m'y voilà.
1: Quel conseil donnerais-tu à quelqu'un qui voudrait se lancer ?
0: Si t'as envie de journées qui se ressemblent pas, on sait jamais qui franchit la porte, si t'as envie des fois de moments de coup de bourre, si t'aimes travailler avec les gens, fonce, voilà, fonce. On a toujours des choses à raconter, les petites histoires font les grandes histoires en radio. Donc on a tous des choses à aller chercher, tous une sensibilité pour aborder un sujet ou une personne ou une thématique.
1: Quel est ton objectif professionnel et où te verrais-tu dans 10 ans ?
0: Waouh ! Mon objectif professionnel. Eh bien, si, je pourrais. Ça, c'est bien. Très, très bonne question. Mon objectif pro, c'est justement dans 10 ans. Je pense que j'aurais arrêté la radio. Et l'objectif, c'est de la laisser un peu mieux que quand je l'ai trouvée. Ou en tout cas, pareil, et d'avoir transmis tout ce qu'on m'a transmis ou tout ce que j'ai appris ici sur le tas.
1: La radio est basée à Lukandjiwa et à Di. Pourquoi ce choix ?
0: Alors, c'est deux choses différentes. Di, ça a été à l'époque, premier local qu'on a trouvé, ça a été avec la mairie de Di, et l'idée c'était quand même de s'implanter dans la commune la plus grosse du Diwa. Et Lukandjiwa, c'est venu plusieurs années plus tard. L'idée c'était de créer un espace de vie sociale là-haut, dans le Haut-Diwa, pour déjà être présent sur le territoire, nous, radiophoniquement, puisqu'il y a des montagnes partout et que la fréquence qui est sur Di avait du mal à monter dans les villages en haut à cause des montagnes. Et donc, c'était l'idée, c'était d'avoir une deuxième fréquence là-haut et puis d'avoir un projet social sur le Haut-Diwa.
1: Qui sont tes collègues ?
0: Ah, mes collègues, c'est une joyeuse bande, tous différents, on a tous des parcours de vie vraiment, vraiment très différents. On peut dire ici qu'on a une bonne quarantaine d'années de moyenne d'âge, même si vous, stagiaires, service civique, qui venez régulièrement, vous faites un peu baisser cette moyenne-là. Mais nous, en tant que salariés, on est 8. Et on est tous différents. Voilà, on a tous nos spécificités, mais personne venait du milieu de la radio avant.
1: Faut-il être diplômé pour travailler à RDO ?
0: Moi, j'en suis la preuve que non. Par contre, je me suis formé ici avec les collègues. Et la radio m'a envoyé aussi en formation spécifique à la radio.
1: Qu'est-ce qui fait que RDIWA fonctionne depuis 15 ans ?
0: Eh bien, c'est la richesse. Premièrement, c'est la richesse des gens qui la font. Que ce soit tous les salariés, personnels, stagiaires, services civiques, producteurs bénévoles. Eux, c'est la première richesse. Et la deuxième, c'est le territoire en lui-même, en fait. Un territoire aussi riche au niveau associatif, culturel, un territoire aussi mixé, c'est une richesse, et RDY trouve sa place vraiment bien au milieu.
1: As-tu une anecdote à raconter aux auditeurs ?
0: Alors oui, je peux en raconter deux. La première, c'est ma toute première fois en radio. Je tremblais tellement quand on entendait mon doigt qui cognait sur la souris alors que je cliquais pas. J'étais terrorisé. Et celle-là, comme quoi on commence tous avec la trouille de l'inquiétude, et puis 15 ans après, j'y suis encore.
1: Merci d'être venu au micro, merci aux auditeurs, auditrices de nous avoir écoutés.
0: Merci Félix de m'avoir fait passer ce moment.
1: Au revoir.
0: Au revoir.
2: Bonsoir.

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0: Bonjour, bienvenue dans Raffetti Musicali sur Radio BLV. Le printemps arrive à grands pas, nous allons bien sûr le fêter. Mais avant cela, comme chaque année, il est de coutume sur Radio BLV de fêter les femmes. Mars, le mois des femmes. Après avoir parlé des compositrices dans l'histoire de la musique, des interprètes, des chefs d'orchestre, des relations familiales des compositrices avec leurs frères, leurs sœurs, leurs maris, leurs pères, à l'ombre de ces hommes, cette année me suis un peu senti à court d'idées. Jusqu'à la découverte à la médiathèque de Bourg-lès-Valence d'un disque. Et un grand merci au passage à la passerelle. Ce CD, au très beau titre, Poétesse symphonique. Orchestre national de Metz, Grand Est, qui est dirigé par David Reiland, qui interprète des pièces symphoniques de Augusta Holmès, Lily Boulanger, Mel Bolis, Betsy Jolas, toutes compositrices du XXe siècle, et pour Betsy Jolas, XXIe siècle. Voilà. Et ce qui m'a interpellé, comme on dit aujourd'hui, dans ce disque, en dehors de son programme, c'est sa préface. Une préface parsemée de beaucoup de points d'interrogation. Je vous la soumets et vous pouvez bien l'interpréter et penser ce que vous en voulez.
1: A-t-on besoin de savoir, avant de l'entendre, si une œuvre a été composée par un homme ou une femme ?
0: Cette information change-t-elle notre écoute ? Influence-t-elle notre jugement ? On est tenté, pour introduire un programme dédié aux créatrices, de mettre l'accent sur leur genre et d'aborder les nombreuses difficultés qu'elles ont affrontées depuis le temps de leur formation jusqu'à celui de la réception de leur partition. Elles luttèrent sans aucun doute contre les attentes de leurs contemporains. Guerre à celle qui exprimait le tumulte des sentiments ou montrait un désir de professionnalisation. La presse se chargeait d'affirmer qu'elles étaient tenues à la délicatesse et qu'on préférait de leur part une prestation dans une sphère privée plutôt qu'une exposition au concert ou sur une scène lyrique. Cependant, en rappelant continuellement la misogynie du passé, on exprime certes le peu d'écho que certaines œuvres ambitieuses ont connu, mais on participe aussi à la diffusion de ces préjugés. On assigne aux femmes une place à part dans l'espace esthétique. Et puis, demande-t-on aux auditeurs des albums présentant uniquement la musique de compositeurs, c'est-à-dire la quasi-totalité des cas, d'entendre la voix d'une masculinité triomphante. Et en dehors des quatre compositrices de ce disque que je vous ai cité, j'aimerais en rajouter une cinquième, c'est Rebecca Clark. On reste dans le XXe siècle. Rebecca Clark, née à Harrow, près de Londres, le 27 août 1886, dans une famille aisée, est née de deux frères. Sa mère, Agnès von Elfried, est allemande et son père, Clark, est américain. Archéologue passionné de photographie, il représente les intérêts de Kodak en Europe. Les enfants sont élevés dans une éducation victorienne stricte, marquée par la violence tyrannique et la cruauté de leur père. La famille est mélomane, le père est violoncelliste et la mère est pianiste. Les enfants prennent tôt des leçons privées de musique. En 1902, Rebecca entre à la Royal Academy of Music de Londres, en classe de violon et d'harmonie avec Percy Miles. Elle en est retirée par son père en 1905, quand il apprend que Miles projette de l'épouser. Plus tard, le professeur lui léguera son violon Stradivarius par testament. De naturel timide et réservé, la jeune femme reste discrète, mais elle compose depuis 1903. Son père envoie deux mélodies à Sir Charles Stratford, célèbre professeur de composition, qui accepte de la prendre pour élève en 1907 au Royal College of Music. Il lui conseille de jouer d'alto plutôt que du violon dans l'orchestre des étudiants afin de se trouver juste au milieu du son et pouvoir exprimer comment tout est construit. Entre 1912 et 1914, elle est recrutée sur concours au Queen's Hall Orchestra. Le chef Henry Wood souhaite en effet ouvrir son ensemble à 6 femmes, 4 violonistes et 2 altistes. Cette pratique inhabituelle est fort mal accueillie par les autres musiciens de l'orchestre. Un peu plus tard, pour une occasion, elle rencontre la mécène Elisabeth Sprague, qui lui suggère de présenter une pièce au concours qu'elle organise l'année suivante pour son festival de musique de chambre. Cette édition s'orientait justement autour de la musique pour alto. Sur 73 œuvres présentées, sa sonate pour alto se retrouve en finale, sous anonymat. À égalité avec la suite pour alto d'Ernest Bloch, 1880-1959, Koldis tranche pour l'œuvre de Bloch, mais du fait d'un résultat si serré, le nom de la compositrice est révélé et la mécène lui raconte « Vous auriez vu la tête des membres du jury quand on l'a révélé que l'auteur était une femme. » On écoute le début de sa sonate pour alto, Impetuoso.

Alors, revenons à ce disque Poétesse symphonique avec Betsy Jolas. Et Betsy Jolas a composé pour ce disque une petite suite d'été. Et elle est interviewée à la question comment est née A Little Summer Suite. Tout est parti d'une rencontre assez inattendue avec Sir Simon Rattle. Alors que j'étais venu en Angleterre entendre l'opéra d'un ami, Julian Anderson, après la représentation, nous sommes retrouvés ensemble à un dîner. Nous avons beaucoup parlé, et aussi très bien mangé. À peine rentré à Paris, j'ai reçu une commande d'une œuvre pour l'Orchestre philharmonique de Berlin, dont il était le directeur à l'époque. La demande était assez pressée. Or, j'avais une autre pièce à finir, mais bien sûr, j'ai accepté. Je me suis alors demandé comment écrire une œuvre qui ne me prenne pas trop de temps. J'avais déjà joué avec la notion d'une musique errante, vagabonde, autrement dit, une musique qui semble sans but et qui pourrait donc atterrir n'importe où ou n'importe quand. Cette idée est empruntée au tableau d'une exposition de Moussorgski que j'aime infiniment. Je souscris totalement ce qu'en dit Debussy et j'ai d'ailleurs toujours adoré la musique de Moussorgski que j'ai connue très jeune, car nous étions l'une des rares familles à posséder un gramophone sur lequel j'écoutais Boris Godounov avec Chaliapine dans le rôle de titre. Quelle est la structure de la suite? Il y a sept mouvements. Strolling Away, Knocks and Clocks, Strolling About, Shake and Quakes, Strolling Under, Chant and Cheers, puis Strolling Home. C'est un mouvement de marche présenté en quatre versions, dont chacune, sauf la dernière qui termine, mène à un mouvement caractéristique. Stroll veut dire se promener tranquillement pour se détendre. Été, car j'ai terminé l'écriture de la suite en juin. Un retour à l'orchestre pour vous? Oui, cette pièce a été le point de départ d'autres commandes. Une dernière phase en sorte. Outre ma relation très amicale avec Sir Simon Rattle, qui s'amuse de mon grand âge, et du fait que j'ai connu absolument tous les grands noms de la musique du XXe siècle, j'ai reçu un accueil enthousiaste de la part des musiciens à Berlin. D'une façon générale, j'ai toujours veillé dans ma musique à faire plaisir aux interprètes. Et pour cet enregistrement, j'ai beaucoup aimé travailler avec David Reiland. Nous avions déjà collaboré au Conservatoire de Paris sur Il y a de l'amour, une version remaniée de mon opéra Schliemann. On s'est tout de suite très bien entendu. Alors, on écoute de Betsy Jolas cette suite, A Little Summer Suite.

Alors nous venons d'écouter la suite d'été, A Little Summer Suite de Betsy Jolas. Et on continue sur ce disque Poétesse symphonique par Lili Boulanger, 1896-1918, contemporaine de Debussy, qui a obtenu le prix de Rome, la première femme à obtenir le prix de Rome en 1909. Et on l'écoute dans une suite symphonique d'un matin de printemps et d'un soir triste.

C'était une suite orchestrale de Lydie Boulanger, d'un matin de printemps et d'un soir triste. Alors je vais terminer cette émission par Mel Bonis, une compositrice 1858-1937. Elle compose dans les années 50, pardon, dans les années 60, une suite pour orchestre intitulée Femme de légende. Et nous allons écouter la première partie de cette suite, Le songe de Cléopâtre. Voilà, c'est toujours l'Orchestre national de Metz Grand Est, dirigé par David Reylan, pour ce disque, vraiment un disque très intéressant, intitulé Poétesse symphonique. Eh bien, on va se quitter avec Mel Bonis. Mais avant cela, je voudrais remercier Nadia qui a bien voulu prêter sa voix pour un court texte. Et puis, bien sûr, bon, je vous le présente à chaque fois, même si j'oublie quelquefois. Merci Serge pour la technique, un grand merci.

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2: Charlotte de Rouen.
1: Bonjour à toutes et à tous. Avant de célébrer une messe géante à Paris cet après-midi, le pape s'est rendu ce matin auprès des migrants. Léon XIV qui a plaidé pour vivre ensemble dans la dignité et la paix. Les Houthis ont lancé de nouvelles attaques contre l'Arabie Saoudite ce samedi. Au Yémen, la situation humanitaire est déplorable. 130 000 personnes ont dû quitter leur maison pour fuir les combats. En football, cette première victoire pour les Bleus de Zinedine Zidane, l'équipe de France s'est imposée 1-0 en Turquie hier pour un match en Ligue des Nations. C'est le point d'orgue de la visite du pape en France. Léon XIV doit célébrer cet après-midi une messe, place de la Concorde, devant 600 000 fidèles sur les Champs-Élysées. François Ballarin, vous êtes sur place pour RFI. Il y a déjà du monde autour de vous.
3: Mais oui, des fidèles Charlotte arrivés tôt, très tôt, dès 8h pour certains, dans une atmosphère joyeuse. Certains chantent, d'autres prient partout. Des drapeaux jaunes et blancs aux couleurs du pape. La messe n'est à 15h. Alors pour patienter, le public a pu suivre les déplacements du pape à l'Institut catholique de Paris ou encore à la maison Bakita, association d'aide aux migrants. Sur place, Léon XIV a plaidé pour vivre ensemble dans la dignité et la paix en rencontrant des exilés. Un message qui a particulièrement touché Gita, venu assister à la messe sur les Champs-Élysées.
4: Il met beaucoup l'accent sur l'humain, sur l'intelligence humaine et le cœur. Donc c'était important qu'il aille voir tous ces gens-là. Ce sont des personnes de chair et d'os qui ont une âme et qu'il faut absolument les prendre en considération.
3: Voilà, le pape attendu vers 13h45. Il descendra en papa mobile l'avenue des Champs-Élysées jusqu'à la place de la Concorde avant de célébrer la messe à partir de 15h. En attendant, les fidèles sont tous en train de prier parce qu'il est midi. C'est la prière de l'Angélus pour bien préparer cette célébration. La place de la Concorde, les Champs-Élysées se remplissent peu à peu sous un ciel encore gris mais qui devrait laisser percer le soleil dans les minutes qui viennent.
1: François Ballarin avec Stéphane Desfossés pour les moyens techniques. La messe, François le disait, est prévu à 15h, heure de Paris, 13h, temps universel. Édition spéciale RFI vous fait vivre ce moment. 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Les Houthis ont lancé de nouvelles attaques contre l'Arabie Saoudite ce samedi. Les rebelles yéménites pro-iraniens ont visé la capitale Riyad et une grande ville du sud-ouest du pays. Hier, le Conseil de sécurité de l'ONU a condamné l'offensive des rebelles contre l'Arabie Saoudite. Riyad, qui est le premier soutien des autorités yéménites, malgré les bombardements saoudiens quasi quotidiens et des combats au sol, les forces pro-gouvernementales n'ont pas réussi à faire reculer les Houthis. Des combats qui ont conduit 130 000 personnes à quitter leur foyer, 130 000 déplacés dans un pays déjà dévasté par la guerre depuis plus de 10 ans. Alors que les acteurs humanitaires sur le terrain faisaient déjà face à de nombreuses crises, ils s'efforcent aujourd'hui de trouver des solutions d'urgence au milieu des combats, comme l'explique Olivier Routeau. Il est directeur des opérations de première urgence internationale.
5: Le Yémen, c'est une crise humanitaire qui dure depuis 10 ans et un conflit qui n'est jamais totalement arrêté, avec pas loin de 20 millions de personnes en situation de besoin d'assistance humanitaire. Là, on est sur une nouvelle étape, avec une ligne de front qui a bougé et qui produit du déplacement de population de manière importante. La phase de combat actif, elle rend compliquée l'intervention. Il y a des choses qui sont en train de se mettre en place, mais c'est la réponse d'urgence, notamment des biens et des matériels d'hygiène et de première nécessité. Il y a des enjeux de stress hydrique assez importants, puisqu'on est dans un pays vulnérable sur le plan de l'accès à l'eau. En se déplaçant, les gens effectivement sont très très vulnérables de ce point de vue-là, et à tel point qu'on a déclenché une réponse rapide à une flambée de choléra. On est sur une population où, encore une fois, les gens, quand on dit qu'ils sont en situation d'assistance humanitaire, c'est qu'ils ne sont pas autonomes dans leur capacité à satisfaire leurs besoins alimentaires, leur accès à la santé, leur accès à l'eau. Et ce qui veut dire que quand ils se déplacent, ils n'ont rien à déplacer. forcément, ils sont très très vite dans des situations très compliquées.
1: Des propos recueillis par Oriane Verdier. L'Iran a soumis à Washington un plan pour ouvrir le détroit d'Ormuz. Téhéran est dans l'attente d'une réponse officielle, mais selon les informations du Wall Street Journal, Donald Trump l'aurait refusé. L'Iran n'a pas quitté la table des négociations, a assuré le président iranien hier lors de sa rencontre avec le secrétaire général de l'ONU, Antonio Guterres. Massoud Pezeshkian, qui a quitté New York dans la nuit à l'issue d'une semaine de rencontres diplomatique en marge de l'Assemblée générale des Nations unies. Les États-Unis et la Chine qui ont annoncé la mise en place d'un canal de communication sur l'intelligence artificielle. Annonce qui vient clore une visite d'État du président chinois à la Maison-Blanche. Donald Trump et Xi Jinping qui ont notamment discuté de l'IA. Les États-Unis et la Chine sont concurrents dans ce domaine hautement sensible et dont la question de la régulation devient de plus en plus pressante. Un mois après des crues dévastatrices au Népal et au Tibet chinois, le Népal a lancé un appel à la communauté internationale pour financer sa reconstruction. Fin août, une crue soudaine a tout englouti sur son passage après l'effondrement d'un glacier faisant 1400 morts et plus de 5000 disparus. Les dégâts sont considérables, estimés à 10% du PIB, soit 5 milliards de dollars. Mélissa Barra, le premier ministre Balandracha, demande de nouveau aux pays riches de lui accorder des aides plutôt que des prêts.
0: Le premier ministre népalais avait déjà fait savoir qu'il demanderait aux pays les plus riches et aux agences internationales un soutien financier sans condition pour ne pas surcharger le Népal, lourdement frappé par les crues de dettes supplémentaires. La solution ne peut pas se résumer non plus à une multitude de petites subventions, a déclaré Balendracha aux Nations Unies cette semaine. Katmandou attend le déblocage de 20 millions de dollars du fonds de l'ONU pour les pertes et les préjudices. Les États-Unis porteront leur aide à 36 millions de dollars. La Chine avait signé un chèque de plus de 2 millions. Des montants très loin d'atteindre les 5 milliards nécessaires en matière d'abri, d'infrastructures et de subsistance pour les sinistrés. Et quand bien même la somme serait promise, d'autres catastrophes ont permis de constater que les processus de déblocage financier s'étalent sur des années. L'injection de fonds fait aussi débat pour ce pays classé à la 109e place sur 182 dans l'indice de perception de la corruption de Transparence internationale. Les experts humanitaires défendent l'aide directe, c'est-à-dire l'octroi d'espèces aux sinistrés, comme une des méthodes les plus efficaces.
1: Mélissa Barra. En République démocratique du Congo, 17 personnes sont mortes dans un accident d'avion hier. Parmi les victimes, les deux principaux responsables de la justice militaire du pays. Le premier président de la haute cour militaire, Joseph Mutombo Katali, et l'auditeur général des armées congolaises, Lucien René Likulia. Le petit avion dans lequel il se trouvait s'est écrasé à Kenge, à 250 km à l'est de Kinshasa. En football, l'équipe de France est allée s'imposer 1-0 en Turquie pour son entrée en lice dans la Ligue des Nations. Les Bleus ont pu compter sur l'efficacité de Kylian Mbappé, seul buteur du match, mais qui s'est blessé. Le nouveau sélectionneur, Zinedine Zidane, démarre donc son mandat sur une bonne note, Cédric de Oliveira.
6: On l'a compris depuis longtemps, Zidane ne fait rien comme les autres. Alors au moment de vivre pour la première fois les hymnes en tant que sélectionneur, il n'était pas sur le banc, en retard pour aller des vestiaires au terrain. Et il était tout penaud ensuite à se chercher des excuses.
7: Le protocole, c'est vrai que ça a été plus vite que prévu. Enfin, malheureusement, j'ai eu un petit peu de, un petit retard à l'allumage. Mais bon, j'aurais préféré arriver au début. Mais voilà.
6: Le mythique numéro 10 tricolore a ensuite remis son costume noir, celui de ses belles années au Real Madrid. Et il a assisté à un match d'abord peu emballant avant que Kylian Mbappé ne marque l'unique but contre des Turcs accrocheurs. Deux mois après le Mondial, c'est bien suffisant au bonheur des Bleus de Ryan Cherki. Il fallait que le sélectionneur soigne son entrée.
8: On avait à cœur de commencer cette nouvelle aventure avec une victoire comme celle-ci. C'est vraiment bon à prendre et cette victoire, elle est pour lui.
6: De quoi déjà valider les premières sessions de travail de Zizou avec ses joueurs. Pour le reste du rassemblement, il faudra se priver de Mbappé touché au genou sur l'action de son but. Le capitaine est forfait pour les trois prochaines rencontres des Bleus. Cédric de Oliveira, Ismith, RFI.
1: Et ça enchaîne pour les Bleus dès lundi à Bruxelles pour y défier les Belges qui sont allés battre l'Italie 2-0. Un prodige japonais du e-sport âgé de 11 ans seulement a décroché une médaille d'or aux Jeux Asiatiques aujourd'hui, écrasant ses adversaires parfois trois fois plus vieux que lui. Il s'est imposé au Puyo Puyo champion. C'est un jeu vidéo de puzzle dans lequel les joueurs doivent nettoyer leur écran de blocs colorés en les alignant et en les faisant exploser. Restez avec nous à l'écoute de la Radio du Monde. Tout de suite, c'est Écho d'ici, Écho d'ailleurs sur RFI.
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9: 36 000 km sur les routes du monde, au rythme soutenu de son Road King Police Harley Davidson, Eric Lobo vit des situations peu ordinaires d'une étrange intensité. Il nous raconte son histoire, celle d'un homme de l'immobilier, un chef d'entreprise parisien au passé de photographe, malmené par la crise financière et par des événements familiaux difficiles. Eric décide de tout lâcher pour aller vivre ses rêves et faire le tour du monde en Harley Davidson. Eric nous raconte sa traversée en solitaire, depuis Paris vers le Far Est puis le Far West, sans plan de route, sans assistance, sans carte ni GPS. Eric Lobo est convaincu que nous portons tous en nous des ressources insoupçonnées. Allez, lançons-nous à son écoute dans l'aventure. Tu m'as dit un truc drôle, tu m'as dit les policiers m'ont arrêté. Ils m'ont dit « Ah, t'es Lobo, on connaît ton histoire. » C'est quoi cette histoire?
10: Alors, mon histoire, ils finissent par la connaître parce que l'année 2012, j'ai eu pas mal d'interviews et pas mal de parutions sur les magazines spécialisés de moto. Donc, notamment Freeway, que tout le monde lit, Wild, Cool Ride, Road Trip, etc. Donc, j'ai fait à peu près une centaine de pages. Donc, effectivement, tous ceux qui s'intéressent de près ou de loin à la famille Harley Davidson connaissent mon aventure, même si certains la lisent un peu trop vite et font des interprétations hâtives, comme l'année dernière à Grimaud, un gars passe devant la moto et dit à sa femme « T'as vu, ça c'est la moto qui a fait le tour du monde ». Moi j'étais à côté, donc j'étais un peu surpris de... Moi, j'étais juste le pauvre gars qui avait fait le tour du monde avec la moto à côté, mais il m'avait pas vu. Et il dit à sa femme, oui, j'ai lu son histoire, sa femme l'a fait cocu, il est parti. Et j'ai trouvé ça magnifique. Mon père était là, il était un peu chagriné, parce qu'on était quand même un peu loin de l'histoire et de la réalité. Mais ça permet d'introduire un peu ce qui s'est passé. En 2010, j'avais encore des responsabilités de cadre dirigeant d'une boîte de promotion en immobilier entreprise. Avec la crise de 2008, l'année 2009, donc fin 2008, l'année 2009 a été une année compliquée avec des plans de licenciement et des choses assez désagréables. Début 2010, après avoir participé à faire le ménage, on a jeté le balai qui avait fait le ménage. Et donc, je me suis retrouvé, après un an de crise très violente, puisque comme tout bon soldat, j'avais placé toute mon épargne chez mon actionnaire, qui est une banque rouge et noire, dont je tairai le nom. Et donc, comme toutes les actions, en moyenne, ont perdu à peu près 85% de leur capitalisation boursière, mon épargne a suivi le même chemin, donc je me suis retrouvé dans une situation assez compliquée en début 2010, j'ai été licencié, je me suis retrouvé sans pouvoir payer mon logement, donc j'ai été expulsé. Mon épouse d'origine américaine vénézuélienne est repartie vivre aux États-Unis avec notre fille. Et moi, j'avais décidé d'accompagner l'opération de mon père à cœur ouvert. Et c'est ma mère qui est décédée dans la semaine. Mon père a fait une crise cardiaque juste après. Donc c'était vraiment, c'était un sale moment. Mes comptes bloqués, bien sûr, tout ce qu'il y a de pire. Je pense que c'est arrivé un seul coup. Et donc je raconte une petite anecdote. J'étais sur mon balcon. Du cinquième étage, j'étais en train de finir de boucher les derniers trous de mon appartement. Mon frère qui m'appelle en larmes, qui me dit « notre père a fait une crise cardiaque, je suis aux urgences de Toulon ». Et le coup de fil juste après, c'est ma banque qui m'annonçait que j'étais interdit bancaire. J'étais en haut du cinquième et j'ai eu un déclic ce jour-là. Je me suis dit, j'ai le choix, c'est soit je saute tout de suite et on se débarrasse de la suite. Soit il faut que j'aille m'occuper de moi.

0: je me suis rendu compte qu'on avait tous les mêmes vies en fait. Et on avait tous les mêmes problèmes, on avait tous les mêmes préoccupations. Et on les réglait tous de la même manière. Et c'est pas parce que le vocabulaire est différent, que l'environnement est différent, que nos problèmes sont différents. En fait, on est sur la planète du papou qui va prononcer des sons incompréhensibles aux Russes de la Sibérie ou aux Cubains ou quel que soit l'endroit de la planète. Je pense qu'on a tous à peu près les mêmes problèmes d'hommes et de femmes, de relations. Et ça, c'est assez intéressant de les
1: synthétiser. Mais là tu vas intéresser beaucoup de monde. Si on a tous les mêmes problèmes, comment est-ce qu'on les règle? Quelles sont les clés?
0: Les clés, elles sont... Moi, je me suis rendu compte d'une chose, c'est que je me suis embarqué pendant longtemps avec une vie de famille, comme tout le monde, un job, une épargne, un appartement, une maison. Voilà. On se charge de beaucoup de choses, et on se charge de beaucoup de choses totalement inutiles. Et on se rend compte quand on a tout perdu, et que là, on pense qu'on est mort, quand on a tout perdu et qu'on est... Pour donner une idée, je suis passé quand même d'un... J'ai eu une diminution de niveau de vie de 95% mensuellement. On peut se dire, mais 95%, déjà moi je pensais qu'avec 20% de moins, on ne pouvait pas vivre. Avec 50%, c'était inconcevable. Et pourtant, aujourd'hui, je suis encore plus heureux qu'avant.

0: c'est vrai que je partage beaucoup à travers l'écriture, à travers la photographie. On va essayer normalement, on travaille pour faire un film de l'aventure que j'ai vécue, qui effectivement est un sujet sur, avec en toile de fond un tour du monde, c'est un sujet sur la résilience, sur comment, comment se retrouver, comment se reconstruire, qu'est-ce qui est nécessaire dans la vie, qu'est-ce qui ne l'est pas, de quoi on s'encombre. Et finalement, on se rend compte que moi, j'ai constaté quelque chose qui était beaucoup de choses qui étaient assez riches. Il faut imaginer que je suis parti sans carte, sans GPS. J'avais juste un point d'atterrissage imaginaire qui était Shanghai. Je suis parti, j'avais pratiquement pas d'argent.
1: De Paris, là ?
0: Je suis parti de Paris. Ma première épouse m'a donné 850 euros pour que je puisse partir. Sinon, j'étais sec. Mais c'était tout sauf suffisant pour faire un tour du monde.
1: Surtout mais là, on mélange plein d'histoires, en fait. Sur la table, il y a des bouquins. Devant nous, il y a une moto. On parle de quoi, là ? On en est ouf, parce que tu aussi se passais de photographe reporter.
0: C'est ça.
1: Donc, tu as toujours voyagé, finalement.
0: C'est ça, ma vie, en fait. C'est, la vie, c'est ce qu'on est en train de faire. Justement, ce qui est intéressant, et, ce qui est, et c'est là où, effectivement, on peut imaginer que je pars vite dans tous les sens, parce qu'il y a beaucoup de sujets. Ma vie, c'est ça. J'ai accepté ce que je suis, c'est-à-dire une sorte de, à 50 ans encore, une sorte de gamin hyperactif qui a envie de dévorer la vie, la connaissance, les rencontres et qui a, je pense, un profond besoin d'aller vers les gens pour partager son expérience, pour partager leur expérience. Voilà, c'est une sorte de gourmandise insatiable.
1: Donc un gamin de 50 ans qui a renoncé à sa vie professionnelle, ouais. Qui a aussi renoncé au côté reportage pour le troquer son appareil photo contre une moto, c'est ça si je comprends bien ?
0: C'est presque ça, c'est parce que la moto est celle que j'ai choisie, est une clé qui m'a permis d'ouvrir d'autres portes pour pouvoir faire d'autres reportages. Donc je continue à écrire, donc ou disons que je continue à photographier et je suis passé de la photographie à l'écriture. Je mixe les deux et l'exercice que je viens de faire, les deux exercices que je viens de faire récemment avec le road trip de Transboréal, c'est justement de montrer que je sais aussi écrire. Donc c'est pas évident, mais et c'est très difficile de parler de ça parce que ceux qui en parlent le mieux, ce sont ceux qui vous lisent. Et j'ai fait deux choix. J'ai fait un choix plus facile pour moi. J'ai fait une première édition numérotée qui est partie très très vite par les réseaux sociaux, qui était le récit original de mon voyage. Il faut savoir que sur le bouquin de photos qui fait 400 pages, 2,7 kg, il y a 40 pages de texte et 600 photos. Donc les retours que j'ai eus de tous mes lecteurs, c'est de dire ouais, c'est bien, nous on a dévoré ça en deux jours, c'est une histoire fantastique, mais on sent que tu en as sous le pied, donc on voudrait en savoir plus.
1: Donc attends, pour recadrer, donc quand tu parles du bouquin, donc mon tour du monde, ça c'est suite suite à la séparation avec ta femme et la phase noire de la loi des séries.
0: Exactement.
1: Que tu as traversée. Tu dis bon allez, je pars pour un tour du monde cette fois, je l'assume, je suis un gamin de 50 ans, je voilà. Prends la moto, j'y vais.
0: Je vais ce que je disais tout à l'heure, c'est un voyage un peu sur la résilience, c'est-à-dire que je suis tout cassé. On a essayé de me donner une excuse bidon pour m'expliquer la raison pour laquelle on me virait, alors que les 10 années précédentes j'avais eu que des super bonus à coup de 2-3 super bonus par an. D'un seul coup je me retrouvais à être le cancre des cancres, donc on peut arriver à douter à ce moment là surtout quand tout s'effondre. Et donc justement, comme moi j'ai un principe, c'est douter c'est perdre le contrôle. C'est une philosophie que l'on a quand on passe des champs de bosse en moto de cross, c'est-à-dire que si on doute du passage, c'est sûr qu'on va à la chute. Donc quand on y va, on ouvre en grand et on passe. Et je pense que la vie, elle est partie comme ça pour moi. J'ai décidé de ne plus douter et d'avancer. Je ne suis pas un kamikaze, hein, je suis un garçon réfléchi, expérimenté. J'ai quand même 30 ans d'expérience dans le reportage un peu extrême. Ça va de la junte birmane sur laquelle j'ai fait beaucoup de reportages, sur la Birmanie, Laos-Cambodge avant les, après la signature des accords de paix de 92 avec les Khmers Rouges, les papous mangeurs d'hommes, le Tibet dans les conditions spéciales juste après les accrochages de 88-89 et les moines incarcérés, etc. Donc vécu pas mal de... Ce qui était amusant, c'est que dans ma vie, j'avais une vie très, très calée, professionnelle, et du jour au lendemain, j'avais mes 5 semaines de vacances. J'enlevais mon costume, j'enfilais mes habits de jungle et mon matériel photo. J'appelais, comme disent les jeunes, à l'arrache, j'appelais mon prestataire de pellicule qui venait me livrer mes pellicules à 1h du matin alors que j'avais le vol à 5h. Et entre 1h et 4h, je préparais les bagages. Donc j'avais le temps de rien en fait. Je vivais à 250%. Je travaillais, j'ai fait un peu de Géo, j'ai fait un peu de Paris Match, j'ai fait du Libé. J'ai fait quelques... Mais c'était assez étrange parce que c'était difficile à expliquer dans mon monde immobilier que je faisais ça de mon côté. Donc je faisais en sorte que ça ne se sache pas. Mes proches, oui, ils savaient. Donc après, de temps en temps, j'ai essayé de mélanger les deux, c'est-à-dire en faisant des expositions pour mon employeur, des expositions de photos.
1: Une activité ne suffisait pas? Tu n'avais pas envie d'en assumer une?
0: Non,
1: des deux et la vivre à fond?
0: C'était compliqué pour moi, même dans l'immobilier. Je suis rentré comme directeur du développement. Très vite, j'étais directeur commercial, en plus de directeur du développement. J'étais directeur de la communication parce que j'avais aussi besoin de la communication. J'avais l'investissement, donc je prenais plusieurs jobs. Je pouvais assumer plusieurs jobs et c'est de la boulimie pour alimentaire, c'est une maladie. Pour moi, ça peut l'être aussi, quoi. C'est une faim insatiable de découverte et de tout savoir. Je suis curieux sur tout, j'ai besoin de savoir comment ça marche et comment ça marche vraiment. Et généralement, c'est vrai qu'à partir d'un certain niveau, tu as des contacts faciles avec beaucoup de gens. J'ai pas eu de problème particulier à rencontrer Pol Pot au Cambodge, à rencontrer Fidel Castro à Cuba. J'ai rencontré Bill Davidson à Milwaukee. Je rencontrais facilement des présidents du CAC 40. Je peux rencontrer des directeurs immobiliers de grands groupes. Je peux rencontrer des grands présidents, je peux aller rencontrer des personnalités. Alors c'est vrai qu'en France, on est très codifié, on est très respectueux de tout, mais les gens sont hyper accessibles, c'est nous qui nous mettons des barrières. Donc

0: En fait, c'est très facile, les gens. Et il n'y a pas mieux qu'un journaliste qui le sait, ça. S'il a envie de rencontrer demain matin Nicolas Sarkozy ou... Il peut le rencontrer, s'il veut rencontrer n'importe qui, il peut rencontrer n'importe qui, s'il veut déconner, on le voit avec le petit journal, si on veut déconner avec n'importe quelle personnalité, on peut déconner avec n'importe quelle personnalité. Et je crois que c'est ça qui m'intéresse, c'est que, et c'est ce qui m'a permis de traverser toute la planète, c'est que j'ai traversé toute la planète sans, avec très peu d'autorisation, je ne vais pas dire sans autorisation mais presque, j'ai traversé toute la planète sans visa, sans argent. Ce qui est important, c'est ce qui permet de franchir un peu toutes les étapes administratives habituelles, c'est un large sourire, un feutre indélébile pour qu'ils puissent signer sur la moto, et puis les faire participer à cette sorte d'aventure. La moto se transforme en passe-droit, en laissez-passer. Je donne l'exemple, vous savez comment c'est compliqué de passer rentrer aux États-Unis par une frontière, par la route. Je suis arrivé moi par l'Alaska, j'ai rencontré un douanier, il me fait mettre de côté, il me dit aller au bureau pour aller remplir les papiers, je remplis les papiers, je remplis toute ma fiche verte et il me dit bon, tu viens d'où? Je dis je viens de Paris. Et là on est à Eureka, c'est dans les Rockies Mountains, donc entre Alberta et le Montana. Et le gars me dit tu viens d'où? J'ai dit j'arrive de Paris. Mais t'es arrivé comment? Je suis venu en moto, j'ai traversé toute la Sibérie, toute la Russie, la Sibérie, je suis arrivé en Corée, je peux traverser le Japon, j'ai envoyé ma moto au Japon. Du Japon, je l'ai envoyé en Alaska, à Vancouver, j'ai essayé de monter en Alaska, je suis revenu. Il me dit, mais là, tu vas où? Là, je rentre chez moi, mais t'habites où? J'habite à Paris. Mais tu restes combien de temps? J'ai dit, les États-Unis, c'est un petit pays, quoi. Il faut quelques semaines quoi, pour traverser, pas plus, quoi. Et il me regarde, il se dit, mais lui, il se fout de ma gueule. Et il sort avec moi, et il voit la moto, il a les bras qui tombent, et il me fait, waouh! Et il me dit, il prend le papier vert, il le déchire, et il me dit, have a good trip, guy, take care. Et voilà, on avait tout dit.
1: C'est rentré aux États-Unis sans visa, sans papier, sans rien. Le mec t'a laissé passer, ouais. Quoi.
0: Vas-y, t'as une bonne gueule, quoi.

0: Tu as quand même réussi donc à passer d'une frontière, enfin traverser les frontières avec ta moto sans avoir de visa.
1: Ah ben je suis rentré. Même moi j'ai pas besoin de visa pour les États-Unis, je suis français.
0: Ouais, mais de Paris à Sibérie, Russie, Japon, Corée.
1: Je suis rentré avec alors. J'avais un visa pour rentrer pour aller à Moscou. J'avais un visa business pour aller à Moscou, mais c'est tout. Donc après j'avais aucune autorisation pour traverser la Russie. Donc comme il y a la Russie est jalonnée d'oblasts, de krai, de républiques, avec des entrées de ville, des surveillances de police qui ont été dont les barrières physiques sont restées, même si elles ont été levées depuis 91. Mais on se rend compte que dans les mœurs, ils en voient pas passer tant que ça. Et là, je pense qu'ils ont vu passer un mutant, je crois, quelque chose qui était qui a une moto d'une autre époque, parce que c'est le Road King Police. Même si c'est un modèle 2010, ça ressemble à, je dirais, c'est un design qui date de 20-30 ans, 40 ans. Donc ils ont vu un type avec une bécane toute bariolée, tout souriant, là où tout le monde lui a plutôt recommandé de ne pas faire que de faire. En Russie, mes amis russes, quand j'ai essayé de demander mon visa, on m'a dit « Non mais tu vas par là-bas, mais t'imagines pas, à partir de la barrière de l'Oural, les types c'est des sauvages, quoi. Ils parlent pas un mot d'anglais, ça va être très compliqué. » Et moi je me suis pas posé plus de questions que ça. Donc quand je suis arrivé en Hongrie, j'ai un gars qui me dit dans une station service, mais ils sont où tes copains, tu vois? Je lui dis bah moi je voyage tout seul. Il me dit tu vas où? Je lui dis bah tu vois c'est marqué sur le réservoir, j'essaie d'aller jusqu'à Shanghai. Mais il me dit tu vas traverser toute la Russie comme ça tout seul. Il me dit mais t'es un vrai kamikaze. Et donc tous les gens que j'ai rencontrés, je suis arrivé à la frontière, j'ai un gars qui me dit mais un russe qui me dit mais à partir de l'Oural, no roads, donc tu trouveras plus de route, quoi. Donc c'est tout le monde essaie de te décourager et tu te rends compte qu'en fait comme c'est un pays qui est extrêmement grand, c'est comme si demain vous demandiez à un Portugais comment sont les routes en Finlande, si c'était le même pays. Je pense qu'il serait incapable de vous dire. D'ailleurs, il n'imagine même pas. Alors, on est européen, on est à peu près civilisé, on pourrait penser qu'il y a des routes partout. Bon, ben, c'est un peu ça. Et les Russes, eux, sont persuadés qu'il y a des routes nulle part. Mais c'est ça qui est fascinant, c'est que c'est un pays qui se gère sur 11 fuseaux horaires. Il fait jour quand il fait nuit chez les uns et chez les autres. Donc c'est tout ça qui est intéressant, c'est de pouvoir découvrir la vie, les problèmes de tout le monde, de voir comment ils se résolvent. Et je pense que c'est un des grands constats que j'ai fait quand je me suis retrouvé par exemple dans les Rockies Mountains au pied des glaciers, où là ma femme venait de me larguer par Skype en me disant c'est fini. Je me suis dit plutôt que faire une mauvaise sortie de route, déconcentrée sur une mauvaise route américaine ou canadienne, je vais retourner dans les montagnes. Et c'est vrai que quand je suis arrivé dans les montagnes, quand on voit ce que l'on représente par rapport à la grandeur de ces montagnes, c'est-à-dire on est tellement infime comme nous dans l'univers, on se dit que finalement nos problèmes, ils sont pas si grands que ça, quoi. Si nous on est si petits, nos problèmes ils sont forcément encore plus petits. Et là on rencontre des types complètement largués, un trappeur qui lui venait de se faire aussi larguer, qui était avec qui on a partagé des moments incroyables dans les Rockies, sur les traces des ours, des mouses, on est allé partout dans les montagnes, on a vécu dans une maison avec prêtée par un Indien de la réserve, des Blackfeet. Tout ça, on se rend compte que les gens te nourrissent de tellement de bonnes choses que finalement nos problèmes, c'est pas des vrais problèmes, quoi. Ça nous fait presque du bien d'avoir des petits problèmes, quoi. Des problèmes, on n'en a pas, et c'est ce que je disais dans la bio. Quand j'ai des gens, quand j'étais au Cambodge, quand je faisais mes reportages sur le Cambodge, que les gens venaient de recevoir des rondins de bois en dotation pour pouvoir construire leur maison, les gars me disaient avec un grand sourire, le type il lui manquait une jambe parce qu'il avait marché sur une mine, il avait un marteau et des clous et des rondins, et il fallait se grouiller parce que 6 ou 15 jours sa maison n'était pas montée avec la mousson, il risquait de tout perdre. et risquaient de se retrouver en danger, puisque dans la région de Bantesré, du côté d'Encorvat, c'était les régions dans le, qui étaient extrêmement minées par les Khmers rouges. Et donc, avec la mousson, toutes les mines plastiques antipersonnelles faites en Italie à 4 euros flottent, se dispersent sur tous les terrains. Et là, les gens risquent de sauter sur les mines, de voir. Donc, là, les cochons ne suffisent plus. Souvent, les cochons servaient à déminer les terrains. On les laissait se balader. Quand il y en a un qui sautait, on le mangeait avec ce qui restait. Mais au moins, on savait que les enfants, bon, on risquait pas de... là, quand la mousson arrive, ça déplace tout ça, quoi. Ça déplace toutes ces mines. Et là, ça devient extrêmement dangereux. Donc, on se dit, quand les gens vous disent ça avec un énorme sourire et que vous voyez que si vous grattez un peu, il y a une énorme tristesse à l'intérieur parce que c'est de sa vie dont il dépense. Et si on ne lui construit pas sa baraque, dans un mois, dans deux mois, il est mort. On se dit que nos problèmes, c'est pas des problèmes, quoi. C'est nos problèmes avec nos banquiers, c'est pas grave. Le banquier, c'est quoi? C'est un type qui travaille pour une institution, qui a des comptes à rendre. C'est un truc totalement dépersonnalisé. Je pense que quand on s'effondre complètement financièrement, on se rend compte que on dépersonnalise tout. Toute notre éducation qui nous a expliqué qu'il ne fallait pas avoir un découvert, il ne fallait pas avoir de problème comme ci, il fallait être en règle avec l'administration, il fallait être... Bien entendu qu'il faut, bien sûr, qu'on n'est pas des, on n'est pas des cow-boys, on n'est pas des sauvages, il vaut mieux rester un peu... Mais que quand on a des problèmes, ils ne sont pas si graves que ça. Quand on prend un peu de recul, nos problèmes ne sont pas des vrais problèmes. Donc quand on fait un voyage comme ça, qui est un voyage un peu compliqué, hein, où on rencontre des gens magnifiques, on peut aussi rencontrer des gens terribles. Et on peut rencontrer des gens terribles, magnifiques.

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4: Parmi tout ce que tu as vécu, tout ce que tu as traversé, qu'est-ce que tu as envie de partager? Qu'est-ce qui resterait à l'essence de tes expériences?
5: Ben là, ce que je fais, aujourd'hui, je continue à écrire. J'écris, je partage. Là, une fille a décidé de... Une écrivain portugaise a décidé de faire ma... Ana Amorim Dias a décidé de faire ma bio. Et... C'est que tout est possible, on ne peut pas tout programmer. Il faut se lancer dans l'aventure. Et au fur et à mesure que l'on avance, on a quotidiennement des très bonnes surprises. Et dans la vie, c'est pareil. Ça ne sert à rien de préparer, de trop préparer, parce que de toute manière, on ne sait pas ce qui va se passer, on ne sait pas ce qui va... Et ce que je peux dire, c'est que les gens que l'on rencontre tout au long d'un voyage sont des gens fabuleux. Et on a besoin juste de savoir ça, c'est que il faut pas avoir peur des autres. Les autres ont beaucoup d'amour à vous donner.
4: Merci Eric.
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0: Entre la terre et le feu, je suis née dans un atelier de poterie, bercée par le roulement des tours, le tintamarre des batteleurs et des rouliers. Je me suis appelée Jeanne ou Marie, Brûlée ou Talbot. Brûlée, le nom que je portais à ma naissance. La difficulté de mon existence se révélait déjà en mon nom. Brûlée comme le feu qui brûle en moi. Le feu de mon siècle, le feu de mon sexe, le feu de mon origine, humaine mais presque statutaire, figée dans cette vie. La complexité de mon identité résidait en ma naissance.
1: Bonjour, bienvenue dans votre magazine Parole, un magazine consacré aujourd'hui au roman de Ingrid Glowacki, La poète aux mains noires, paru aux éditions L'Arpenteur. Nous avons rencontré Ingrid Glowacki dans le cadre du festival du premier roman à Chambéry et nous lui avons demandé quelle avait été la genèse de ce livre, La poète aux mains noires.
2: Alors il est né d'une histoire d'amour, ce livre, puisque j'ai rencontré mon compagnon qui m'a fait visiter sa ville natale. Par nos visites dans les musées, je suis tombée fascinée devant la puissance des sculptures de Marie Talbot. J'ai voulu tout de suite en savoir plus. Je suis allée aux archives départementales pour fouiller un petit peu la vie de Marie Talbot et il y avait assez peu de choses.
1: Entre un coup de foudre avec une artiste, le fait d'en savoir plus et écrire un livre, il y a quand même tout un chemin.
2: Alors, oui.
1: Qu'est-ce qui a fait que vous êtes décidé à écrire tout ce livre sur cette personne tout à fait exceptionnelle ?
2: Alors, ça a été un combat avec moi-même déjà, puisque mon compagnon étant écrivain, je n'avais pas envie de me mettre sur le même terrain que lui. Donc, lui, il me poussait à écrire la biographie. Moi, je freinais des quatre fers. Mon coup de pied aux fesses qui m'a fait le petit déclencheur. On avait fini une mission à l'étranger, on avait fini un petit mini tour du monde qu'on avait fait au fin fond de la Bulgarie. Et j'avais mis une alerte sur Drouot pour une sculpture de Marie Talbot en me disant « ça n'arrivera jamais ». Et au fin fond de la Bulgarie, j'ai eu une alerte d'une sculpture qui était à vendre à Toulouse. Et dans ma tête, j'ai scellé une pensée magique, un peu à la manière de Marie Talbot, comme je l'ai écrit dans le livre, en me disant « si j'ai les enchères, j'écris ». Et j'ai eu les enchères en Bulgarie. Et je suis rentrée, je me suis enfermée 2 mois et j'ai écrit le livre. Voilà. Voilà, ça a été. Je me suis scellée un défi à moi-même.
1: Une pensée magique qui vous permet d'écrire, c'est aussi un clin d'œil avec le territoire de Marie Talbot, puisque la magie, la sorcellerie à son époque est fort présente.
2: Exactement, c'était vraiment la boucle bouclée, c'est-à-dire que ouais, cette pensée magique, c'est un peu. Un défi de sorcière.
1: Alors vous avez aussi dans l'écriture fait un choix particulier qui est, on lit le livre avec un style entre guillemets normal et puis il y a de l'italique comme si Marie Talbot par votre intermédiaire parlait, donc à la fois vous racontez et à la fois elle parle.
2: Exactement, j'ai fait ce choix de parler, c'est Marie Talbot qui parle de Marie Talbot, donc c'est Marie Talbot mourante qui va raconter sa vie de façon didactique et avec du recul sur elle-même. Voilà. J'ai choisi volontairement la première personne du singulier pour ne pas créer de mur entre le lecteur et la vie de cette femme. Je trouvais que c'était plus fluide de mettre le jeu.
1: Une femme qui a démarré sa vie de façon particulière, puisque en fait c'est une enfant illégitime, puisque son père génétique va mettre enceinte la servante et elle va naître dans cette maison de potier, ce qui est à la fois difficile pour elle dès le début, puisque son père n'est pas son père officiellement, et en même temps une vraie richesse, puisqu'en étant dans cette maison, l'attirance vers la terre et le feu va être quasi immédiate.
2: Ça a à la fois sa faiblesse et sa force, c'est-à-dire qu'elle est née avec ses stigmates sociaux qui sont la bâtardise, le fait d'être paysanne et une femme dans un siècle où c'est assez compliqué, mais en même temps cette bâtardise c'est ce qui va lui donner sa force, c'est-à-dire cette puissance de vouloir affirmer son identité en tant que personne, c'est-à-dire choisir un nom qu'elle n'avait pas eu à la naissance, choisir une vraie vocation avec cette terre qu'elle voyait au quotidien.
1: Enfant espiègle, avec un fort caractère, et ce fort caractère va l'amener à être vue par son père, par un aspect un peu particulier, puisqu'elle découvre une tête de poupée étant passionnée par la terre, ayant voir l'atelier cette terre la nuit, elle va utiliser cette tête pour faire des petits personnages. Et son père va découvrir ces personnages et va lui poser la question où elle hésite à répondre. Est-ce que c'est toi qui as fait ça? Et c'est ces petits personnages qui vont faire basculer sa vie vers un métier qui n'est pas un métier de femme, mais un métier d'homme.
2: Alors, je ne sais pas si ce sont les personnages ou le talent finalement que découvre ce père. Ce basculement qu'il y a au niveau du récit, c'est un peu une reconnaissance paternelle indirecte. Il reconnaît son talent et il reconnaît indirectement cette fille. Donc effectivement, ça passe par les petits personnages qu'elle crée en cachette, dans l'observation des ateliers, dans le maniement de la terre qu'elle fait toute seule, en répétant les gestes. Et ces moments qu'elle vole quelque part, où elle échappe au monde, mais finalement c'est ce qui va la révéler au monde.
1: À ce moment-là, à partir du moment où le père pose cet acte et lui dit « demain matin tu démarres dans l'atelier », il va y avoir trois attitudes différentes. Ceux qui vont considérer que c'est absolument impossible et que ça va porter malheur. Ceux qui se disent ben, peut-être qu'elle a du talent, et puis ceux qui disent il doit y avoir sûrement de la sorcellerie, il faut amener un exorcisme pour pouvoir enlever ce mal de cette femme parce qu'elle ne doit pas être là.
2: C'est vrai qu'il faut se replacer dans le 19e, c'est-à-dire que la position que prend le père d'emmener cette fille dans l'atelier est novatrice, c'est-à-dire qu'il y avait jamais aucune femme qui rentrait et qui passait les portes de l'atelier, si ce n'est pour ramener et le repas ou faire les petites anses, des tasses, des pichets, etc. Et ça a provoqué un bouleversement dans le village avec des réactions totalement différentes. Comme on l'a évoqué tout à l'heure, c'est un pays de sorciers, donc beaucoup se sont dit qu'il faut éradiquer le mal et effectivement avoir cette espèce de rite païen pour passer le cap. Ceux qui acceptaient la décision du père et puis ceux qui voyaient quand même le mal partout.
1: Et la réaction la plus vive, c'est les femmes qui l'ont eue. Parce que, à la fois, je pense, ça les renvoyait à leur situation de rejet, et aussi ça pouvait générer, je pense, de la jalousie. Et c'est une réaction assez vive contre Marie qui démarre dans cet atelier où il n'y a que des hommes.
2: Exactement. La réaction la plus vive sont les femmes qui avaient cette espèce de jalousie, comme vous l'avez évoqué. La jalousie et le rapport à leurs propres conditions, c'est-à-dire qu'elles-mêmes n'y avaient pas accès. C'est ce qui a créé des petits heurts au départ, lors de son travail à l'atelier.
1: Passer les petits heures, elle va rentrer dans l'atelier. Là, elle va faire toutes les activités. Elle va faire le tour de tout ce qui peut se faire dans un atelier de potier, avec un passage un peu symbolique qui est celui du feu qu'elle va faire en compagnie de ses frères.
2: Oui, le père l'a formée tel un potier, c'est-à-dire en plusieurs années, sachant qu'elle était toute petite à l'époque, les enfants travaillaient très tôt, hein, c'est encore une fois le 19e siècle, donc elle est passée par toutes les étapes, y compris veiller le feu. Pour une enfance, c'est assez effrayant. Je décris dans le récit la scène où tous les bruits la terrifient, mais c'est un rite ou un passage obligé en tout cas.
1: Puis c'est symbolique puisqu'il y a la terre, il y a l'eau avec la terre et le feu, c'est vraiment, il faut avoir tous ces éléments pour pouvoir aboutir et devenir potier.
2: Exactement. Le feu, j'écris dans le récit, donne et reprend tout. Et donc c'est vraiment le rite de passage, c'est un rite d'ailleurs que le père insiste pour lui faire passer.
1: Et puis le dernier élément, c'est le tour.
2: Ah oui. Avant d'accéder au tour, il y a eu quelques étapes, puisque je décris dans le récit le passage où le père lui fait prendre de la force, il lui fait déplacer des mottes de terre, les frapper pour enlever les bulles. Et seulement après quelques années, c'est-à-dire une fois qu'elle a passé l'adolescence et qu'au niveau musculaire elle est suffisamment forte et que son corps se soit formé à ça, elle peut accéder au tour.

En repensant à mon père, je me rends compte qu'il m'a sûrement bien plus aimée qu'il ne l'a montré. Ruste et terreux qu'il était, taiseux aussi. L'amour était partout, ruisselant des pots que nous créions ensemble à quatre mains. Sa décision de me faire devenir potier, puis de me donner une éducation, m'a changé à jamais. La reconnaissance, lui, l'amour, la découverte, Adèle. Je suis devenue une femme avec elle, à travers ses doigts. Comment j'aurais pu créer une poterie? Elle m'a modelée. Je me persuadais que l'amour n'était pas de sexe, asexué, neutre. Une neutralité non pas insipide, mais une neutralité des possibles. Ni homme, ni femme, ni foi, ni Dieu. Chacun à sa manière. Mon père et Adèle ont favorisé la naissance de Marie.

0: Alors on peut se dire que son chemin à Marie est abouti, puisqu'elle a fait l'ensemble des activités, elle a passé le rituel du feu, elle a appris le tour, donc elle est maître de son art. Et à ce moment-là se passe un choc ou une rupture ou une autre aventure, puisqu'on décide de l'envoyer en pension et là d'autres choses lui arrivent.
1: Quelque part, c'est donc le fait de faire arriver Marie à l'atelier, c'est déjà un geste de reconnaissance, comme on l'a dit tout à l'heure. Mais le deuxième geste de reconnaissance de ce père, c'est l'éducation de cet enfant. Ce choix qu'il fait de l'envoyer au pensionnat, c'est quelque part lui permettre d'avoir les mêmes chances que ses frères et sœurs qu'il avait de légitimes. Et effectivement, ça peut paraître étonnant, mais c'est un choix qu'il fait pour elle.
0: C'est effectivement un choix de reconnaissance du père, oui. D'ailleurs qu'il a reconnu sans jamais le dire,
1: non.
0: puisqu'il le montre par des actes, oui. et pas par des mots.
1: Exactement, il n'y a jamais eu de reconnaissance officielle. Quelque part, c'est toujours par des actes détournés, donc le fait de l'intégrer dans cet atelier, le fait de l'éduquer, et puis après on verra d'autres choses qu'il fait, le fait de lui montrer le métier, c'est-à-dire qu'il va lui confier les choses les plus délicates qu'il a à faire, les commandes qu'il fait et qu'il crée pour les autres, les pichets anthropomorphes, elle les a appris avec ce père en créant des pichets à tête d'homme, là. C'est comme ça qu'elle apprend la poterie imagière.
0: Est-ce qu'on peut dire qu'un des actes aussi du père de la reconnaissance de Marie, c'est lorsqu'il décide de marier sa mère et donc de lui donner un statut officiel d'épouse, ce qui fait à Marie qu'elle a une famille officielle.
1: Voilà, je pense que là c'est encore un autre acte qui prouve cet attachement à cet enfant, c'est le mariage de cette mère-fille, puisqu'au départ c'était comme ça, on appelait les femmes qui avaient eu des enfants des mères-filles. Il marie sa domestique à un neveu qui porte le nom de Talbot.
0: La deuxième étape de sa vie qui est fondamentale, c'est lorsqu'elle se trouve au pensionnat, là où elle découvre d'autres choses, et surtout elle va se lier d'amitié et découvrir ce qu'est l'amour entre femmes, l'amour profond et la sensualité.
1: Exactement. En fait, il y a cette histoire d'amour entre ces deux adolescentes dans ce pensionnat que j'ai mis en scène avec Adèle. C'est une découverte pour Marie qui sort le nez de sa terre et qui découvre d'autres sensualités que celles de la terre.
0: Puis on retrouve la trilogie dont on parlait tout à l'heure lorsqu'elle est rentrée dans l'atelier. Là aussi, on a une trilogie au niveau du pensionnat. Les filles qui sont soumises, celles qui sont révoltées et puis les idiotes.
1: Oui, j'aime bien la symétrie. Non, c'est vrai. Effectivement, dans le pensionnat, j'ai classé les pensionnaires en trois groupes. Les rebelles, celles qui font des âneries et des bêtises, dont fait partie Marie et Adèle. Les idiotes et puis les soumises, les ferventes, celles qui subissent leur scolarité comme ça.
0: En tout cas, la rencontre avec Adèle est une rencontre d'amitié, puis d'amour, rencontre de comparaison, puisqu'elle perçoit que les caresses avec Adèle sont similaires aux caresses avec l'argile. Il y a la même sensibilité, la même sensualité et la même douceur.
1: Exactement, j'ai fait ce parallèle entre cette sensualité qu'elle découvre et cette sexualité qu'elle découvre avec celle qu'elle éprouvait en sculptant et en pétrissant cette terre. J'ai utilisé beaucoup du champ lexical du corps dans l'exercice de sa sculpture. Et c'est ce qui lui permet d'avoir découvrir cette sexualité, c'est finalement s'apercevoir que cette sensualité de la terre lui manque beaucoup.
0: Et puis cette histoire d'amour, on aurait pu penser qu'elle ne dure que l'instant du temps scolaire, mais en fait elle va durer dans le temps et elle se termine comme malheureusement se terminent beaucoup d'histoires à cette époque-là, c'est-à-dire qu'Adèle est obligée de se marier, elle va quitter Marie qui va là subir un choc important.
1: Exactement, en fait, ça fait partie d'une relation cachée du 19e. Elle se cachait pour se voir, elle se voyait de façon furtive dans les champs, dans son village de la Borne. Et cette jeune fille, Adèle, effectivement, est obligée de se marier. Elle a cette contrainte du mariage et doit tout quitter doit quitter sa vie fantasmée, en tout cas cette vie qu'elle vivait avec Marie, pour la vie qu'on lui impose.
0: Et cette problématique du mariage forcé à cette époque-là va aussi toucher Marie, ce qui est une autre étape de sa vie, puisque le mari de sa mère lui propose de lui céder son entreprise à condition qu'elle se marie. Donc au début, Marie refuse, elle réfléchit et puis elle l'accepte à condition que le mariage ne lui soit pas imposé, mais qu'elle puisse choisir le mari, ce qu'elle va faire, pour son bonheur ou son malheur, l'histoire le dira.
1: Ouais. Oui, c'est vrai que Marie va être frappée par la même contrainte qu'Adèle et se voir imposer un choix cornélien, c'est-à-dire qu'on lui offre la possibilité d'avoir son propre atelier sous condition d'un mariage. Donc elle a le choix soit de ne plus travailler, soit de travailler mais d'être mariée. Et c'est un choix qui est très difficile, mais elle choisit la terre, c'est-à-dire qu'elle choisit ce mariage, à condition effectivement de choisir un mari qu'elle s'est dit « je vais essayer d'en trouver un docile ». En tout cas, un qui ne sera pas potier, qui ne lui imposera pas une façon de travailler. Elle voulait être encore libre dans l'exercice de sa passion et son travail. Mais ça ne fonctionnera pas forcément comme elle l'entend.
0: Et puis c'est un paradoxe aussi qui lui arrive, c'est-à-dire elle se marie, donc elle devient propriétaire et de l'atelier, de la terre et de tout et de la maison, mais en même temps, à cette époque-là, puisqu'elle est mariée, c'est son mari qui Exactement. Est propriétaire de tous les revenus.
1: Oui, c'est le paradoxe de l'époque, c'est-à-dire qu'on est vraiment au balbutiement du Code Napoléon, puisque le Code Napoléon, c'est 1804, et les droits des femmes à l'époque étaient vraiment assez faibles. Les femmes étaient considérées comme des incapables, donc soit elles étaient sous la tutelle d'un père, soit sous la tutelle d'un mari. Et il n'y avait guère que les veuves qui s'en sortaient et qui avaient le droit d'administrer leurs biens. Mais toutes les autres, même si elles avaient eu une donation personnelle familiale, les biens, dès lors qu'elles étaient mariées, revenaient au mari, en tout cas dans la gestion administrative.
0: Et cette situation paradoxale des femmes à cette époque-là et de Marie va aussi être illustrée, en tout cas dans son combat contre son mari, avec sa rencontre avec George Sand. Et cette amitié entre les deux femmes va aussi illustrer la problématique des femmes à l'époque et aider en partie Marie dans sa lutte pour la liberté.
1: Exactement. En fait, j'ai voulu faire intervenir George Sand pour aussi me permettre d'être un porte-voix de la condition féminine à l'époque. Et c'est ce qui m'a permis des dialogues assez savoureux entre Marie et George que je n'aurais pas pu intégrer si je ne m'avais pas fait rencontrer George Sand. Mais c'est vrai que j'ai utilisé, dans la vie de Marie Talbot, c'est une biographie romancée, puisqu'on a, comme je l'ai évoqué tout à l'heure, la vie de Marie Talbot est un mystère. Et j'ai utilisé les actes notariés donc, pour avoir les dates et la puissance de ses œuvres pour avoir le message qu'elle souhaitait véhiculer. Et entre tout ça, j'ai créé ce personnage et toute sa vie pour me permettre de lui donner une densité et une intensité de vie. Et c'est vrai que George Sand, quand j'ai cherché un personnage, une contemporaine en tout cas de Marie, George Sand s'est imposé pratiquement naturellement de par son caractère et de par sa proximité géographique qui était vraiment pas très très loin. Et elle était souvent à Bourges en plus.

0: Je croyais moi aussi. J'étais une femme de foi. Mais ma ferveur allait vers d'autres doctrines. J'avais foi en la terre, en ma liberté, et personne n'aurait pu m'y faire renoncer. Que je marche sur la glaise ou sur des braises, j'avançais. Qu'est-ce qui nous entraîne dans la vie? Les gens, les dogmes, la soif d'autre chose, la fureur de trouver la vérité? Tout cela sans doute. Et après, que fait-on? On découvre de nouvelles philosophies, on porte une nouvelle quête. À la faveur de ma rencontre avec Georges, je m'interrogeais, me réétudiais, puis me rebiffais encore.
1: La nuit n'est jamais complète, il y a toujours, puisque je le dis, puisque je l'affirme.

0: Georges Sand, personnage clé dans votre roman par rapport aux femmes et par rapport à Marie. Autre personnage qui est fondamental aussi pour l'histoire de Marie, c'est son fils. Un fils qu'elle a eu avec son mari, qu'elle a adoré, un fils qui a intégré son atelier et qui a aimé ce qu'il voyait. Il était d'ailleurs apprécié des ouvriers, et le mari, ayant tout pouvoir, va retirer le fils à sa mère pour l'envoyer en pensionnat et couper les liens complètement entre les deux, ce qui va générer et de la douleur et aussi une illustration de l'affection entre Marie et ce fils et de ce que ça peut générer dans son œuvre aussi.
1: Oui, exactement. C'est aussi un basculement dans l'œuvre de Marie. Ce fils unique qu'elle a. Il faut se rappeler encore une fois qu'au 19e, chaque femme avait à peu près 8 et 10 enfants chacune. Et c'était un peu étonnant d'avoir cette femme qui n'avait qu'un enfant. Et c'est vrai que j'ai illustré ce lien fort qu'elle pouvait avoir, c'est-à-dire que ça fait partie de ses seuls amours, quelque part, à cette femme. C'est son fils, c'est Adèle et son père. Amour pour la terre, enfin, qui est illustré avec la figure paternelle, mais le lien avec cet enfant, est fort, quelque part, c'est son exutoire, et c'est avec lui qu'elle a envie de transmettre cet amour de la terre.
0: Vous parlez d'exutoire, peut-être que ça permet aussi de parler de l'œuvre de Marie, parce que son œuvre n'est pas simplement artistique, elle est aussi politique, féministe, notamment avec les femmes fontaines, c'est-à-dire qu'elle exprime quelque chose de la femme, de la sensualité, de la sexualité et de l'amour à travers ses poteries.
1: Oui, alors les poteries, les sculptures, moi je tiens vraiment à dire que Marie Talbot est une sculptrice parce qu'elle a vraiment rompu avec l'art populaire, c'est-à-dire tous ses contemporains faisaient des contenants pour les aliments, des bols, des jattes, des pots, et elle a décidé de faire des fontaines, donc les fontaines parce qu'il n'y avait pas d'eau courante, des fontaines d'hygiène, représentant des femmes. Donc je trouve que c'est un acte fort au 19e, c'est-à-dire que dans un siècle où les femmes n'ont aucun droit, cette femme-là, qui a pris le taureau par les cornes en s'installant dans un atelier, en étant maître d'un atelier, va imposer dans tous les foyers des fontaines représentant des femmes. Donc elle fait une espèce de tribu d'Amazones qu'elle pose dans tous les foyers comme une allégorie. Et je trouve ça formidable. C'est ce fil rouge qu'elle a gardé tout au long de sa vie, c'est-à-dire qu'elle a créé des femmes qui trônent dans les foyers comme en place centrale dans ce siècle où la femme doit se taire.
0: Et puis des femmes qui sont pas neutres dans ces sculptures.
1: Ah non.
0: Elles sont représentatives de ce qu'est la femme, de sa sensibilité, de sa sexualité.
1: Exactement. Elles sont très... Moi, c'est ce qui m'a frappé la première fois que j'ai rencontré les sculptures de Marie, c'est que chacune véhicule un message puissant. C'est-à-dire que c'est le principal... C'est pour ça que je tiens à sculptrice, parce que le sens littéral du mot sculpter, c'est véhiculer un message en modelant une matière. Et elle modèle ce grès qui est une matière âpre, donc qui est sauvage, qui est brute, en y mettant un nombre de détails infinis. C'est-à-dire qu'elle va jusqu'à sculpter des boucles d'oreilles, elle est vraiment dans son siècle. Il y a tous les détails des atours féminins qu'elle va mettre dans ses sculptures. Elles sont toutes plus belles les unes que les autres, ou plus choquantes les unes que les autres, puisqu'elle peut sculpter également des démons, des sorcières qu'elle représente avec un dos bossu, un nez crochu, des démons avec des grandes dents. Mais le démon à grandes dents a aussi une belle robe. C'est un peu un paradoxe dans ses sculptures.
0: Il y a ça, et est-ce qu'on peut dire aussi que son travail est un travail d'alchimiste qui à la fois lie le corps, l'âme et l'esprit et qui montre une globalité? Entre guillemets, vous l'illustrez plusieurs fois avec vos trilogies, qu'on retrouve toujours par trois à des moments clés de sa vie.
1: Il y a quelque chose d'ésotérique dans l'œuvre de Marie Talbot. Il y a au-delà de sa sculpture propre, c'est-à-dire le visuel qu'on va voir, donc soit on l'aime, soit on ne l'aime pas, on ne peut pas être en demi-mesure avec Marie Talbot, mais il y a un symbolisme dans tout. tous les objets qu'elle utilise pour sculpter, tout ce qu'elle fait, mais même dans l'esthétique, on retrouve toujours une trilogie ou un symbolisme fort. Donc il y a quelque chose de l'ordre de, bah, de ce qu'avait ce village, de la sorcellerie peut-être.
2: J'entends encore le silence. Ce jour-là, une chape de plomb m'écrasait. En même temps, le fracas de ma voix intérieure, le chaos m'engourdissait. J'entends encore tout. Le sang qui coulait à grands flots faisait gonfler mon cœur presque jusqu'à l'explosion. Ces battements déchirants dans ma poitrine, je les entends encore. Qu'avais-je fait ? La terre m'avait-elle détourné de l'essentiel, aveuglé au point de me mentir ? Peut-on faire un choix sans pour autant en connaître parfaitement toutes les conséquences ? Ce choix n'était-il pas le signe d'une forme d'aliénation plutôt que de liberté ?
0: Merci à Ingrid Klovansky pour avoir bien voulu répondre à nos questions. Merci à Simone Sarah Chabert d'avoir prêté sa voix pour lire des extraits du livre de Ingrid Klovansky, La poète au manoir, paru aux éditions L'Arpenteur. Merci aussi au Festival du Premier Roman pour avoir permis cette rencontre. Et quant à moi, je vous souhaite une excellente semaine littéraire.

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0: Bonjour à tous et bienvenue dans l'émission Black Power. Il est 14h et vous êtes bien avec Pépita. Et aujourd'hui, je suis montée à la capitale et je suis dans la cuisine de Daoud Boumaye qui m'a invitée. Je te remercie beaucoup d'ailleurs pour cette invitation.
1: Merci à toi.
0: Tu vas bien, Daoud ?
1: Ça va, ça va.
0: Super.
1: Merci beaucoup, Pépita. Ça fait plaisir.
0: Et pour expliquer un peu aux auditeurs, Daoud, tu es militante afroféministe et tu es aussi, surtout fondatrice de la revue Dissidente, donc revue antiraciste et féministe et indépendante.
1: Ouais, c'est ça.
0: Ici, on est où ? On est dans quel quartier, Daoud ?
1: Alors, ici, on est dans le 93, en Seine-Saint-Denis, présenté souvent dans les médias comme le département le plus pauvre et un peu quartier chaud, etc. Bon, c'est assez divers, le 93. La réalité, c'est que c'est assez divers. Effectivement, il y a des cités où il y a beaucoup de précarité et ça engendre pas mal de choses. Mais après, faut pas oublier qu'il y a des gens qui habitent dans le 93, qu'il y a des familles qui habitent dans le 93 et qu'en fait, on est juste des gens normaux, quoi.
0: On parlait tout à l'heure, là, quand je suis arrivée, de l'espèce de frontière invisible qu'il y a à la gare du Nord quand tu vas pour prendre le RERD,
1: ouais.
0: Qui est assez impressionnante. D'un coup, là, j'ai vu le RERD dans l'autre sens arriver et il y avait une foule de personnes racisées.
1: Oh ouais, complètement.
0: C'était comme une espèce de frontière invisible d'un coup.
1: Je pense que c'est la caractéristique un peu de la capitale, de Paris, c'est que c'est une ville qui est vachement ségrégée. Et il suffit juste de prendre les transports en commun, comme tu l'as dit, pour le comprendre. Tu prends le métro, tu peux commencer une ligne, être dans les quartiers riches, bourgeois, et du coup, visuellement, ça va être très blanc. Et puis tu continues, tu vas au bout de cette ligne, et en fait, tu te retrouves avec des endroits où tu sens que il y a plus de racisés, qu'il y a plus de monde, que les gens sont plus serrés aussi dans le métro, que c'est pas du tout adapté à la population et au nombre de personnes qui fréquentent ces espaces. Donc c'est la caractéristique de Paris, ouais. Et le RER, c'est la ouais. Fracture sociale la plus totale, où là on se trouve quasiment en non-mixité.
0: Ouais, c'était très impressionnant à voir en tout cas. Et pour revenir un peu plus à toi et à la revue Dissidente, déjà, moi je voulais savoir comment tu te définis racialement.
1: Alors moi je suis une personne noire, une femme noire. Ouais, je me définis racialement comme une personne noire. Je suis une personne afrodescendante. Je suis comorienne, française aussi de nationalité, mais racialement, ouais, je suis une personne noire.
0: Ok. Et est-ce que tu pourrais, pour les auditeurs et auditrices qui te connaissent pas encore, revenir un peu sur ton parcours personnel et militant ?
1: Alors, le parcours. J'ai commencé à militer dans les espaces militants que les gens catégorisent comme l'extrême gauche, les espaces plutôt radicaux. J'avais 20 ans et donc j'ai commencé à militer avec des féministes. Je pense que celles qui m'ont beaucoup formée, en tout cas mes camarades avec qui j'ai milité principalement, c'est des anarchas féministes. Et après, très rapidement, je suis allée dans les milieux queer et j'ai fait un passage vraiment éclair dans les milieux queer parce que j'ai pas supporté, c'était beaucoup trop bourgeois. Et voilà, on a mené quelques luttes. Et après, très rapidement, quand j'ai quitté les milieux queer, ça coïncidait avec la renaissance du milieu afroféministe à Paris. Et donc, très rapidement, j'ai intégré les milieux afroféministes. On a fait quelques luttes ensemble et après, j'ai milité aussi dans les milieux antiracistes et pour le coup mixte. Il n'y avait pas que des femmes, c'était mixte en genre. Et c'est les milieux antiracistes décoloniaux. S'il faut vraiment situer, c'est plutôt décoloniaux. Et voilà, après j'ai milité dans un collectif antiraciste noir pour lutter spécifiquement sur les questions qui concernent les personnes afrodescendantes. Et voilà, donc ça c'est un peu mon parcours militant, ça a été très féministe et antiraciste, ou en tout cas j'ai toujours été une afroféministe dans les espaces antiracistes, ce qui est pas forcément très simple. Et après, j'ai aussi fait des études Donc, j'ai été à la fac de droit, j'ai été à la fac de sociaux, et j'ai toujours eu pour passion l'édition. Et donc, c'est comme ça que j'ai commencé d'abord en publiant des livres, en éditant des livres, et après en faisant Dissidente, là, depuis cette année. Enfin, je travaille sur le projet depuis plusieurs années, mais en tout cas, il a été lancé cette année.
0: Super, merci pour cette présentation. Et ben, du coup, c'est peut-être le moment de passer à Dissidente, à la revue, et de l'explorer un peu plus en profondeur, justement, ce que tu proposes. Et moi, pour débuter, je me disais, est-ce que tu pourrais nous lire l'édito du tout premier numéro qui s'appelle Entre nous et qui pose un peu les jalons de ce que va être la revue Dissidente ?
1: Ouais, avec plaisir.
0: Super.
1: Justice et émancipation pour les dissidentes. Dissidente est une revue antiraciste et féministe qui naît dans un climat sociopolitique marqué par la montée de l'extrême droite en France, dans le Nord global et dans le monde. À l'heure où les discours, les lois et les actes racistes et sexistes sont en plein essor dans le monde, que les partis politiques d'extrême droite se hissent soit aux portes, soit à la tête des États qui s'érigeaient comme des modèles de la démocratie, les idées et les actions pour la justice sociale et la défense des minorités sont diabolisées, voire criminalisées. La violence et l'exploitation s'imposent progressivement comme une norme en France et dans le monde. Un monde où les antiracistes seraient les fascistes et les féministes les sexistes. Un monde où penser la race et le genre serait créer du racisme et du sexisme. Un monde où échanger, s'unir et s'organiser serait faire preuve de communautarisme et de radicalisme. Non. Il faut dire non. Il faut refuser ce chantage idéologique et se battre pour que l'expression de nos idées et leur mise en action ne soient pas considérées comme des attaques visant à perturber l'ordre public. Nous avons été suffisamment traités d'utopistes, de bien-pensantes, de moralistes et de wokistes parce que nous avions osé prôner le respect de soi et des autres, la justice, la solidarité et la liberté, pour qu'aujourd'hui nous soyons considérés comme des dangers pour la société. Nous ne devons plus avoir honte de nos opinions, de nos luttes et de nos existences. Comme on dit entre camarades féministes, la honte doit changer de camp. Dissidente a la volonté de contribuer à imposer dans l'opinion publique les questions autour de l'antiracisme et du féminisme qui sont plus que jamais d'actualité. C'est une revue qui veut servir d'accès à l'information pour celles et ceux qui veulent en savoir plus sur l'histoire de l'antiracisme et du féminisme, mais aussi sur ses enjeux actuels et les solutions proposées. Dissidente est aussi pensée comme un espace d'échange pour les antiracistes et les féministes où la constructivité des critiques se renforce loin de la polémique. Cette revue se veut donc la plateforme d'expression des voix de celles et ceux qui font l'antiracisme et le féminisme en France, un antiracisme qui s'inscrit dans la lignée des théories et des luttes anticoloniales et décoloniales et qui s'engage à ne jamais trahir le féminisme. Un féminisme qui ne fait pas sans les théories et les luttes trans et queer et qui ne trahira jamais l'antiracisme.

0: Et tu disais tout à l'heure que Dissidente, c'est un projet qui était mûri depuis longtemps. À quel manque et quel besoin il répondait ?
1: Eh ben ouais, ça faisait un moment que j'avais envie de publier une revue qui puisse être un espace où les féministes et les antiracistes puissent développer leurs analyses. Et je trouvais que la forme, le faire sur du format papier, c'était intéressant parce que le papier, tu le lis et tu peux le prêter aussi. Okay. Et aussi, c'était pour qu'il puisse être accessible dans les bibliothèques. Donc ça, c'est toujours en cours. C'est difficile d'être dans les bibliothèques pour plein de raisons. Et puis, pour pouvoir être trouvé en librairie et pouvoir le confier aussi à des centres d'archives. Parce qu'il y a aussi cette démarche dans Dissidente de laisser une trace de ce qu'étaient les débats, les questions et les interrogations que se posent les féministes et les antiracistes aujourd'hui. Donc il y avait cette envie-là qui germait en moi. Et puis après, je me suis un peu décidée à lancer le projet. Et le manque que je constatais, c'était que moi, quand j'ai commencé en tant que militante afroféministe, on était vraiment en galère parce que on avait peu d'outils, on avait peu de livres. À l'époque, Belloux, c'était pas traduit en France. Ou alors très peu. Quand on lisait du bel oux, c'était parce qu'il y avait des féministes qui avaient traduit les textes et des extraits, c'était pas...
0: Juste rappelle-nous bel oux.
1: Bel oux, c'est une militante afroféministe états-unienne, enfin black féministe comme ils disent aux États-Unis. Donc c'est une militante féministe noire qui travaille autant sur les questions féministes que les questions antiracistes, qui parle beaucoup de capitalisme aussi. Et voilà, tous ces gens qui sont aujourd'hui un peu des références pour les afroféministes, elles étaient pas traduites. Et donc, on se passait un peu sous le manteau les traductions qu'on avait. Et c'était hyper difficile d'accès. C'est-à-dire que vous pouviez aller dans une librairie qui était indépendante. Et voilà, située à gauche, on parle pas bien entendu des librairies complètement généralistes ou qui... Voilà, donc qui sont pas politiques aussi, et vous trouvez pas décrit, ne serait-ce que la parole aux négresses de Hawa Thiam, qui est une féministe africaine qui a milité en France aux années 70-80. Même ça, tu le trouvais pas dans les librairies. Et donc c'était compliqué parce que quand on a commencé à militer, on se posait vraiment la question de mais est-ce qu'il y a eu des gens avant nous? Et forcément, il y a eu des gens avant nous, mais on trouvait pas leurs écrits, on trouvait pas de traces. Il y avait pas encore en plus une super numérisation des écrits, et donc bah franchement, on était en galère. Et moi personnellement, j'en souffrais parce que je me disais, mais en fait, on est en train de perdre un temps fou à essayer de régler des questions et trouver des solutions, alors que ça se trouve qu'il y a eu des meufs qui nous ont précédés, qui ont été face aux mêmes questions que nous on se pose. Elles ont réglé des trucs et aujourd'hui elles ont disparu, soit parce que ça use de lutter, donc voilà, et qu'il n'y a pas eu de traces. Et donc c'était vraiment une souffrance. Et c'était pareil sur les questions queer, de pas trouver de traces de queer racisés et de leur lutte, c'était un vrai problème et une vraie souffrance. Et donc quand on a commencé à militer dans les années 2014-2015, cette espèce de renouveau de l'afroféminisme, on se disait, ben maintenant, avec la numérisation, avec Internet, on va plus rien oublier. Et ben en 2026, on peut faire le constat, 12 ans après, qu'en fait, tous les blogs qui étaient écrits et qui proposaient de la production afroféministe en France, ils sont plus accessibles. Déjà, aujourd'hui, les gens regardent un peu moins les blogs. Ils vont sur les réseaux sociaux, dans le groupe Meta. Et demain, si Meta décide de tout supprimer, on se retrouve comme il y a 10 ans où les blogs ont disparu.
0: Ok, tu voulais laisser une trace.
1: Oh, voilà. Et en fait, le papier... ça reste. Ça va être dans des centres d'archives, ça va être dans des bibliothèques. Et même si à un moment ce sera compliqué de trouver Dissidente, on pourra vraiment trouver un endroit pour le chercher et le trouver. Donc il y en aura peut-être pas beaucoup, mais en tout cas, il y aura la Bibliothèque nationale de France qui a Dissidente. Okay. Il y aura au moins ça. On sait pas le fascisme, il va faire quoi, est-ce qu'ils vont brûler les librairies, mais en tout cas, Dissidente sera à la BNF, ça c'est sûr. Et voilà, donc c'est pour ça aussi que j'ai eu envie de faire Dissidente et surtout de le faire en format papier.
0: OK. Et pour revenir un peu plus au titre aussi,
1: ouais.
0: Pourquoi avoir choisi le titre Dissidente ? C'est un titre fort.
1: Ouais, c'est un titre fort. Au début, j'en avais pas trop conscience. Déjà, j'ai galéré à trouver un titre parce que je suis pas très forte en titre. Même quand j'écris des articles, les titres, ils sont toujours... Enfin, moi, mes titres, je les trouve nuls. Je me suis un peu améliorée avec Dissidente quand même. Mais c'est vrai que c'est pas mon fort. Et donc, pendant longtemps, j'avais le projet, mais j'avais pas le titre. Je savais pas comment allait s'appeler la revue, je l'appelais la revue. Et du coup, à un moment, je me suis posée. J'ai beaucoup discuté avec une camarade afrofemme qui est musicienne, qui s'appelle Aori. Elle est chanteuse et du coup, trouver des titres pour les chansons, ça s'apprend aussi. Et donc aussi, elle m'a donné des conseils. Et j'ai beaucoup cherché. Et en fait, à un moment, j'ai écouté une chanson que j'écoutais beaucoup quand j'étais plus jeune, qui s'appelle... De l'arme et de sang et qui est écrit par un groupe de rap qui s'appelle Dissident. Et ça fait Dissident de l'arme de sang, ça dit quoi Dissident, c'est depuis que je suis adolescent, enfin bref, c'est des paroles qui me parlaient. J'ai réécouté cette chanson et je me suis dit, ah ouais, Dissident, c'est fort, c'est super fort. Et après, je me suis dit, moi, je suis féministe, donc on va féminiser le bail. Et donc, j'ai mis Dissidente.
0: Ok.
1: Voilà.

un dissident, c'est un rebelle, en fait. C'est un rebelle. Et c'est quelqu'un qui s'organise aussi, qui s'organise collectivement. C'est ça, un dissident. Ou une

0: Ben justement, tu parles de politique. Quelles sont les valeurs politiques qui sont défendues dans Dissidente ?
1: Alors, Dissidente, c'est une revue. La ligne éditoriale, c'est l'antiracisme et le féminisme. Et l'antiracisme, on peut le situer dans l'antiracisme décolonial. Donc, tout ce qui est lutte décoloniale, mais aussi les luttes anticoloniales, pour peut-être pour faire un peu une définition, parce que ça a l'air d'être un peu les mêmes mots.
0: Mais ça ne l'est pas.
1: Mais ça ne l'est pas. Quand on va parler de lutte anticoloniale, on va faire référence aux luttes qui se sont exprimées pendant la colonisation. Alors là, on va parler de colonisation française parce que dans Dissidente, on parle beaucoup depuis la France.
0: Okay.
1: Donc voilà, mais ça ne veut pas dire qu'il n'y a pas eu de lutte anticoloniale ailleurs. Hein. C'est vraiment juste le Dissidente, on parle depuis la France, donc je vais plutôt parler de ça. Et donc les luttes anticoloniales, c'est des luttes qui se sont exprimées contre la colonisation française et contre le colonialisme français. Donc là, on va parler de luttes anticoloniales. Et elles sont encore présentes aujourd'hui, les luttes anticoloniales, parce que y a encore des territoires qui sont occupés illégalement par la France, des territoires qu'on appelle les territoires d'outre-mer, les départements d'outre-mer. Ceux qui suivent un peu l'actualité, ils ont vu que depuis plusieurs années, en Kanaky-Nouvelle-Calédonie, se battent pour avoir leur indépendance. Donc si des gens se battent pour obtenir leur indépendance, ça veut dire qu'ils sont occupés illégalement et qu'ils ont envie d'être libres, émancipés. Donc, et ça, c'est, ils sont occupés depuis maintenant plusieurs siècles. Hein. Je crois que, je vais pas dire de conneries, mais c'est vraiment la fin du 19e siècle pour la Kanaky-Nouvelle-Calédonie. Et donc, ils sont occupés par la France, c'est-à-dire que c'est la France qui gère le pays administrativement, économiquement. Voilà, donc ça, c'est les luttes anticoloniales. Et les luttes décoloniales, elles partent des luttes anticoloniales, de l'anticolonialisme, mais elles viennent rajouter que le colonialisme ne s'exprime pas que dans les territoires qui sont colonisés ou qui ont été colonisés, mais aussi dans la métropole, ce qu'on appelait à l'époque la métropole, donc la France, l'ancien empire français qui est devenu maintenant la République française. Le colonialisme s'exprime, y compris ici, à l'encontre des personnes qui sont issues des colonies ou descendants des personnes qui ont été colonisées. Donc c'est comme ça qu'on peut... Alors, bien sûr, les chercheurs d'université me diront « c'est pas du tout la bonne définition », mais en tout cas, nous, chez les militants, c'est comme ça qu'on dit. Et il faut accepter qu'il y a plusieurs définitions, les définitions purement universitaires, les définitions militantes, et les définitions de droit commun, de comment on parle dans la vie de tous les jours, quand on n'est ni spécialiste à l'université, ni spécialiste sur le terrain militant.
0: Très bien. Et à qui elle s'adresse cette revue spécifiquement ? Est-ce qu'il y a un public spécifique ?
1: En réalité, il n'y a pas réellement un public spécifique, ou alors c'est très large. La revue, elle s'adresse aux personnes qui sont intéressées par les questions antiracistes et les questions féministes. Donc c'est assez large. Et c'est une demande que je fais aux auteurs et autrices de la revue de souvent définir leurs termes, d'utiliser, de parler comme s'ils parlaient à quelqu'un qui comprend pas ces questions-là. Parce que je veux que la personne qui se dise « putain, j'ai entendu les woke ceci, les woke cela », mais d'un côté, je trouve que ces gens qui en font trop et qui sont woke, ils ont peut-être raison sur ce point-là, qu'ils puissent trouver cette revue et se dire « tiens, je vais lire ». Ça parle de sujets woke, l'antiracisme féministe. Je vais lire et je vais comprendre. Donc, ça s'adresse à ces personnes-là. Ça s'adresse aussi

0: aux personnes qui travaillent sur ces questions-là, c'est-à-dire les militants, les chercheurs, les étudiants, qui ont envie parfois d'aller plus loin.
1: Okay.
0: Et qu'on se contente pas de rester sur une définition de l'antiracisme, mais aussi sur les conséquences de l'antiracisme et du féminisme. Donc aller vraiment plus loin sur, je sais pas, par exemple... c'est quoi les conséquences économiques du racisme en France, qu'on puisse comprendre que le racisme c'est pas simplement se faire insulter de sale arabe ou sale noir, voilà, mais qu'il y a aussi malheureusement des conséquences économiques au système raciste, qu'il y a des conséquences économiques au patriarcat, le patriarcat a un coût, donc et parfois aller parfois un peu plus loin sur ces questions-là, et ça peut être plus compliqué que pour des personnes qui viennent de s'intéresser à la question. Mais aussi, je veux que Dissidente, ça reste aussi un espace où on peut aller en profondeur sur certains sujets. Donc, c'est assez large, en vérité, la cible de Dissidente.
1: Merci, déjà, pour cette explication. Et je voulais aussi savoir en quoi le traitement, justement, de l'actualité, il diffère chez Dissidente.
0: Alors, dans Dissidente, comme c'est une revue dont la ligne est antiraciste et féministe, on va vraiment se concentrer... quand il y a des actualités qui sont traitées dans Dissidente, à partir du point de vue antiraciste et féministe. C'est-à-dire qu'on va... une information que dans l'actualité, elle sera pas... on n'aura pas une grille de lecture antiraciste ou féministe. Dans Dissidente, c'est ce qu'on va faire.
1: Et tu disais ton objectif premier, c'est de parler des luttes antiracistes et féministes à travers le prisme de nouvelles analyses. Mais... est-ce qu'il y a un deuxième objectif aussi qui peut être, par exemple, d'éveiller les consciences, de donner de la force, ou de visibiliser aussi ?
0: Ouais, ça, j'essaye un peu de le faire. C'est surtout au niveau des collectifs. Alors déjà, je fais appel aussi à des collectifs pour écrire. Souvent, dans les revues, on fait plutôt appel à des personnes et moins à des organisations. À Dissidente, franchement, j'assume de faire appel à des organisations qui vont forcément défendre leur chapelle. Et pour moi, c'est complètement OK, parce que j'ai envie de visibiliser le fait qu'il y ait des groupes qui sont en action et qui répondent à des questions, qui proposent des solutions. Ça, c'est une chose que je fais dans Dissidente. Donc, c'est aussi garder une trace des luttes, mais aussi à travers les organisations qui militent. Donc, il y a un objectif de mémoire. Il y a un objectif aussi de rencontre. Pouvoir se dire, OK, quand je lis Dissidente, je peux rencontrer et connaître un nouveau collectif auquel je voudrais peut-être faire appel et peut-être travailler un jour avec eux. Parce qu'en fait, comme c'est une revue qui s'adresse aussi aux militants, ça permet un peu de cartographier les organisations qui militent depuis la France ou depuis les départements et territoires colonisés. Donc, c'est aussi un objectif dans Dissidente, c'est et publier des analyses, mais aussi garder une trace et faire mémoire, en vérité, et aussi un espace de rencontre entre les acteurs et les actrices de l'antiracisme et du féminisme.
1: Eh ben, tu parlais des contributeurs, contributrices. Moi, j'aimerais bien savoir, justement, qui sont les contributeurs et contributrices dans Dissidente et comment tu les choisis aussi.
0: Alors, beaucoup des contributeurs et des contributrices, c'est soit des personnes que j'ai déjà rencontrées parce que j'ai milité avec eux ou parce que j'ai écouté ou lu ce qu'ils produisaient, soit c'est des personnes que je connais pas du tout, mais que je lisais et que j'ai contactées en leur demandant s'ils étaient OK pour contribuer à Dissidente. Il y a des gens que je connaissais pas du tout, en tout cas que eux me connaissaient pas du tout, c'est plutôt ça. Et ils m'ont fait confiance, ils ont accepté... d'écrire des articles pour Dissidente. Donc c'est plutôt des personnes comme ça vraiment des gens que j'ai lus et dont j'admire le travail, ou des camarades à moi. Donc et du coup je fais appel autant à des militants, des organisations militantes, des chercheurs qui soient soit dans le milieu académique, c'est-à-dire ils sont profs, ils travaillent dans des labos, soit des chercheurs indépendants qui dépendent d'aucun labo, qui vivent pas de la recherche de manière traditionnelle. Et je fais appel aussi beaucoup à des artistes, parce que pour moi, l'art, ça a vraiment une importance. Moi, je me suis aussi politisée, ou en tout cas, j'ai découvert certaines luttes en écoutant des chansons, en regardant des films. Et après, j'ai mené ma petite recherche. Donc pour moi, c'est toujours important d'avoir des artistes qui sont aussi dans Dissidente. Donc voilà, c'est assez large. Et des travailleurs aussi, des travailleurs sociaux. Forcément, comme on parle beaucoup de justice sociale, bah, je fais appel aussi à des travailleurs sociaux pour venir expliquer leur travail.
1: Il y a aussi des producteurs et de contenu.
0: Ouais, il y a des créateurs de contenu, ouais. Ça, c'était aussi un clin d'œil, un hommage que je voulais faire aux créatrices et créateurs de contenu. Parce qu'en fait, il y a 10 ans, il y avait beaucoup les blogueuses afroféministes. Et il y a beaucoup de journalistes, mais aussi des chercheurs qui ont pompé le travail de ces blogueuses, tout en les décrédibilisant parce qu'elles faisaient pas partie de la recherche. Et souvent, quand on connaît un peu ces blogueuses, c'est des femmes qui ont voulu faire de la recherche. Mais le plafond de verre était beaucoup trop fort et donc ils n'ont pas pu faire de doctorat. Ou bien quand ils ont pu faire des doctorats, ils n'ont pas pu être titularisés ou quoi. Donc voilà. Et les créateurs et créatrices de contenu, moi, je les apprécie parce qu'il y en a beaucoup qui vulgarisent. Et en fait, bah parfois, quand t'es militant, tu prêches beaucoup dans ta propre chapelle. Et c'est vrai que les créatrices et créateurs de contenu politique, ils arrivent à toucher un public que les militants, parfois, n'arrivent pas à toucher. Et donc, j'avais envie de leur donner une place aussi dans Dissidente pour montrer qu'en fait, il y a des gens qui font les choses avec leurs propres moyens. Ils s'auto-forment parce que bah, y en a plein, ils connaissaient pas un micro, une caméra. Et ils ont appris à se filmer, ils ont appris à, en fait, à produire de la production politique qui sera peut-être un peu décrédibilisée par les personnes qui font de la recherche traditionnelle, publier des thèses, publier ceci, cela. Mais en fait, ils ont beaucoup d'impact et donc c'est important pour moi de leur tendre la main et de leur dire, en fait, dans Dissidente, on va pas vous traiter comme de la merde et vous êtes bienvenus. Vous êtes bienvenus. Je reconnais le travail, donc respect.
1: Et ben, je me dis, c'est peut-être le moment de faire une petite pause musicale et tu nous as préparé une playlist de dingo. Moi, j'avais envie peut-être que tu nous présentes un ou une artiste qui a marqué ton parcours militant, que ça soit par sa force ou son engagement.
0: Alors, un artiste qui a marqué mon parcours militant, je pense que je vais citer en premier lieu Nina Simone. Parce que Nina Simone, c'est une pianiste, enfin musicienne, chanteuse, compositrice, elle écrit aussi. Et elle chante aussi bien des sujets de lutte, parce que c'était une militante pendant les droits civiques aux États-Unis. Et en même temps, elle chante aussi bien l'amour. Et je trouve ça hyper powerful, quelqu'un qui arrive à chanter la lutte et aussi l'amour, quoi. Donc ouais, non, Nina Simone. Et je pense que je citerai aussi Myriam Makeba, qui est aussi une chanteuse, compositrice. Et aussi une militante panafricaniste. Donc elle est d'origine d'Afrique du Sud. Elle chante en plusieurs langues en plus, donc elle est trop badass. Et voilà, je pense que Nina Simone, Myriam Makeba, Bob Marley, forcément, c'est des gens qui m'inspirent, ouais.
1: Et quel morceau tu voudrais écouter ?
0: De Nina Simone, j'ai choisi une chanson d'amour, The Look of Love.

0: Yes, merci beaucoup à Daoud. Donc c'était le morceau The Look of Love de Nina Simone. Vous êtes bien sur les ondes de RDIWA pour l'émission Black Power avec Pépita. Et aujourd'hui, je suis à Paris, à la capitale, avec Daoud Boumaillé, qui est militante afroféministe et qui vient nous présenter sa revue antiraciste et féministe Dissidente.
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0: Juste avant, on parlait un petit peu de la ligne éditoriale de Dissidente. Et j'aimerais qu'on prenne la place de l'auditeur et qu'on se dise, tiens, on va ouvrir Dissidente et on va regarder qu'est-ce qu'il y a à l'intérieur. Et du coup, est-ce que tu peux nous expliquer, voilà, pour un auditeur qui n'a jamais regardé Dissidente, quand il ouvre Dissidente, qu'est-ce qu'il trouve ?
2: Alors, quand vous ouvrez Dissidente, déjà avant de l'ouvrir, vous allez trouver une superbe illustration de couverture. Je fais appel à des artistes, soit des artistes pros, soit qui c'est pas leur ils sont pas pros dans le sens où ils vivent pas de ça, ils font plein d'autres choses, mais c'est des gens dont j'ai vraiment apprécié le dessin ou le collage, parce qu'en fait en couverture, vous pouvez trouver du dessin, de la peinture, du collage, c'est vraiment très divers. Donc déjà avant de l'ouvrir, vous en prenez plein la tête. Vraiment, je remercie les artistes qui ont contribué parce qu'ils sont très, très, très talentueux. Et ensuite, quand vous ouvrez Dissidente, vous trouvez un édito que généralement j'écris en tant que rédactrice en chef. Et puis après, vous trouvez toutes sortes d'articles. Vous allez trouver une rubrique qui s'appelle Depuis Babylone. Et c'est la rubrique d'actualité et d'intérêt politique, d'intérêt général de la revue. Donc en fait, il faut savoir que dans Dissidente, il y a toujours un thème. Donc tous les sujets qui vont être traités et qui font pas partie du thème, ils sont dans Depuis Babylone. Et puis après, vous allez donc il y a 8 articles en général. Vous allez trouver 4 articles de Depuis Babylone et 4 articles thématiques.
0: Et le glossaire, parce que le glossaire, il est quand même hyper important, parce que pour les gens qui sont pas familiers avec certains mots,
2: ouais,
0: c'est quand même, et politiquement, c'est une position forte aussi que de mettre un glossaire, je trouve.
2: Ouais, bah ouais, en fait, je voulais absolument mettre un glossaire dans la revue, parce que déjà, c'est important de définir les termes. Surtout quand on a un public qui connaît pas forcément tous les termes antiracistes, etc. Donc, il faut quand même un glossaire pour ça. Et aussi, un glossaire, ça sert à marquer dans le temps les mots et les sujets qu'on utilisait. Moi, j'essaie de voir Dissidente dans 50 ans. Les gens, ils se diront, ah bah tiens, qu'est-ce qui se passait en 2026? Ah bah tiens, ils parlaient, bah voilà, je sais pas, il y a différents termes, mais du coup, c'est un marqueur temporel, en fait, temporel et politique. Donc ouais, il y a un super glossaire.
0: Et Dissidente, c'est déjà 4 numéros. Et moi, je voulais savoir si tu pouvais revenir un peu sur les thématiques de ces 4 premiers numéros et aussi nous dire pourquoi tu les as choisis.
2: Ok. Le premier numéro, c'était Entre nous. C'est un numéro que j'ai choisi qui porte sur l'organisation intracommunautaire. Donc communautaire, c'est vraiment au sens large. Ça peut être les communautés militantes, les communautés de personnes qui sont issues d'une même origine, des personnes qui partagent la même lutte. Vraiment, c'est large. Et c'est un peu le numéro de présentation de la revue, parce que c'est le premier numéro. Et j'avais envie d'envoyer un message positif qui était « Ok, on a très peur, on est en 2026, l'année prochaine, il y a des échéances présidentielles qui peuvent s'avérer catastrophiques, mais si on se mobilise, il y a moyen de combattre le fascisme, alors non seulement dans les urnes, mais aussi dans la rue, parce que c'est pas une fin en soi de faire élire des gens qui ne sont pas fascistes. Le racisme... Et la lutte contre le patriarcat se fait dans la rue, se fait dans la vie de tous les jours aussi. Donc j'avais envie de montrer qu'en fait il y a des gens qui se sont organisés par le passé, il y a des gens qui s'organisent encore aujourd'hui, et c'est comme ça qu'on va arriver à la justice et combattre un monde qui est fait de violence. Donc ça, c'était le premier numéro. Le deuxième numéro, il s'appelle Dans les marmites de nos grands-mères, et il porte sur la cuisine d'un point de vue écologiste, anticapitaliste, la cuisine du genre. J'avais envie vraiment de traiter la cuisine parce que c'est un sujet que j'adore, parce que moi j'adore manger. Et en fait, pour moi, la cuisine dit beaucoup de choses. Dit beaucoup de choses de l'histoire des pays, dit beaucoup de choses de l'histoire des personnes, dit beaucoup de choses des groupes. Donc j'avais envie de travailler sur la cuisine et aussi du fait qu'on est tous... On est inégaux à la cuisine. Il y a des gens, encore en 2026, qui meurent de faim. Il y a des famines dans le monde. Donc c'était pour moi un peu obligatoire de prendre un sujet qui a l'air un peu léger, comme la cuisine et tout, machin, c'est bon, pour dire en fait, la cuisine, ça dit beaucoup de choses de nous. Et voilà. Le troisième numéro, il porte sur la famille. Il s'appelle « Faire famille ». Et j'avais envie, même s'il s'appelle « Faire famille », j'avais envie de déconstruire la famille. La famille nucléaire, comme ils disent les sociologues, qui est composée d'un papa, d'une maman, d'enfants, le pavillon, le chien, tout ça. J'avais envie de déconstruire
0: le
2: ça.
0: Le petit labrador.
2: Ouais, le petit labrador, la petite voiture qui pollue bien. J'avais vraiment envie de déconstruire la famille et de montrer que ben la famille... On peut en faire des choses magnifiques si on arrive à déconstruire la famille telle qu'on nous a enseigné qu'elle devrait être, tu vois. C'est pour ça qu'il y a des sujets qui sont très durs, qui sont abordés, comme les violences faites aux enfants, les violences intrafamiliales. J'avais envie d'aborder ces sujets-là et aussi de montrer qu'on peut aussi faire ses propres familles. Il arrive qu'on a sa famille biologique ou la famille qui nous a élevés, pas, qui est pas forcément biologique, mais qui nous a élevés. Une famille qui est maltraitante et parfois on pouvait aussi créer d'autres familles avec des gens qu'on aime, qui sont des amis et avec qui on va faire communauté. Donc c'était aussi un message plutôt positif que j'avais envie d'aborder. Et puis le quatrième numéro, il s'appelle « Écoute-moi camarade » et il traite des liens de camaraderie dans les milieux militants. Et montrer la beauté de la camaraderie, qui a aussi parfois ses défauts. Parfois, c'est compliqué d'être camarade. Parfois, on s'oppose un peu trop violemment alors qu'on fait partie du même camp politique. Mais montrer qu'on peut dépasser les divergences. Et donc voilà, j'avais envie de faire ce numéro aussi pour toujours donner de l'espoir. Moi, les numéros, ils sont composés en fonction de 2027, là.
0: Eh ben moi, je te disais tout à l'heure déjà que Écoute-moi, camarade, c'est un numéro qui m'a fait énormément de bien. Parce qu'il y a des fois, tu vois, moi, en plus, vivant à la campagne, étant plus isolée comme personne racisée, des fois, je perds un peu espoir et je me dis, mais en fait, c'est vrai, tu vois, même sur la petite ville de Cré, je me dis, en fait, il y a des personnes qui sont ressources, il y a des personnes vers qui je peux aller, il y a des espaces où, même si on ne se voit pas tout le temps parce qu'on a des plannings très chargés, en tout cas, j'ai des espaces de sécurité qui sont là. Et c'était bien pour moi de me remettre ça un peu dans les yeux, quoi. C'était chouette, quoi. Et je voulais revenir aussi sur quelque chose que j'ai beaucoup aimé dans... Alors, j'ai plus le titre exact mais, de l'article, mais tu vas nous le dire. Dans... Les marmites,
2: les marmites
0: de nos grand-mères. J'ai adoré parce que tu as, je crois que c'est un créateur de contenu qui propose des recettes, etc., et qui en même temps parle aussi des origines des aliments et d'où se vient, etc. Et ce que j'ai beaucoup apprécié dans cet article, c'est déjà lui, il est incroyable, mais aussi le fait que tu n'as pas modifié ces mots qu'il a dit en fait. Ouais. Et ça. Pour moi, c'était hyper fort, tu vois, de pas comme lisser les paroles de l'autre. Et ça, c'était vraiment très chouette.
2: Merci. Ouais, je pense que tu fais référence à l'interview de Ismaël. Mm-hmm. Et Ismaël, c'est un créateur de contenu qu'en plus, je suivais depuis plusieurs années. Et un jour, je l'ai contacté et il a fait partie des personnes qui semblent connaître, à accepter de me faire confiance et de répondre à... C'était même une des premières personnes que j'ai contactées en 2025. Je me souviens, on était au mois de mai. Donc, dis-toi qu'il a fallu un an pour qu'elle sorte son interview. Mais j'avais pas envie de lisser, et j'essaie de faire ça pour les interviews que je fais, j'essaie de pas lisser les paroles, déjà parce que je trouve ça bien qu'on arrive à s'imaginer qu'ils sont en face de nous et qu'ils sont en train de nous parler directement. Donc j'essaie de pas trop retravailler les phrases, bon à part quand parfois il y a des petites tics de langage. Moi par exemple j'en ai beaucoup, je fais beaucoup de bien entendu quand vous lisez Dissidente, vous voyez pas ça. Hein, mais j'avais envie. Ismaël c'est quelqu'un de fancy qui parle l'argot, un argot très francilien de la région parisienne, et j'avais envie de garder ça. et il a aussi un argot qu'il maîtrise très bien. C'est un peu celui qu'on utilise dans les milieux queer, les milieux gays. Et j'avais envie de garder ça. J'avais envie de montrer toute la richesse qu'il a à ce type, de nous sortir des explications de ce qu'il est, d'un géographe alimentaire et d'un mec qui est passionné de cuisine et un mec qui est juste chill aussi, ouais. Tout simplement.
0: Et peut-être, tout à l'heure, tu nous parlais de Myriam Makeba.
2: Ouais.
0: Mais on se fait une deuxième petite pause musicale avec Myriam Makeba.
2: Let's go.

0: donc Myriam Makeba, Pata Pata. Et j'ai en face de moi Daoud avec son magnifique sourire.
1: Merci.
0: Et vous êtes toujours avec Pépita dans l'émission Black Power. Et on est ravis d'être là aujourd'hui avec vous. Et pour les auditeurs qui ne savent pas encore, je suis en interview avec Daoud Boumaillé, fondatrice de la revue Dissidente, revue antiraciste et féministe. Daoud, ça va toujours ?
1: Ça va, coucou tout le monde.
0: Daoud, moi, j'avais envie aussi de revenir sur deux articles qui, pour moi, étaient très forts dans Dissidente. Et je voulais absolument en parler avec toi.
1: Yes.
0: Et je trouve qu'ils résument assez bien les idées politiques défendues dans ta revue et qui donnent aussi un aperçu des thématiques qui sont abordées.
1: Ouais.
0: Le premier, il est extrait de la rubrique « Depuis Babylone » du dernier numéro de Dissidente « Écoute-moi, camarade ». Et il s'intitule « Des queers du Sénégal résistent à la violence d'État ». Et c'est un article d'un collectif anonyme de personnes sénégalaises survivant sur place, comme tu l'as écrit dans l'introduction. Et l'introduction, voilà pour la lire, du coup elle dit « Depuis plusieurs mois, l'État sénégalais a durci ses lois criminalisant les personnes LGBTQI+, et celles qui en font la promotion ». S'en est suivie une répression terrible menant à des arrestations, des emprisonnements, des fuites du pays, mais aussi des suicides et un meurtre. Et moi, c'est un article que j'ai trouvé vraiment très fort et que je dois avouer, il a suscité une très vive colère en moi. Hein voilà. Mais je trouvais aussi que c'était hyper important de visibiliser ces luttes-là, mais surtout qu'on entende la voix des personnes qui sont sur place et que ça soit leurs propres mots, leurs propres analyses et leur regard sur la situation.
1: Bah ouais, non, ils sont... J'ai même pas de mots pour décrire leur force et leur résilience et leur courage de lutter sur place. Enfin, excuse-moi, t'avais peut-être une question.
0: Non. La question, c'était, voilà, pour les auditeurs, est-ce que tu peux reprendre un peu, réexpliquer un peu la situation actuelle des personnes queer au Sénégal ?
1: Pour situer un petit peu, les lois concernant l'homosexualité, mais aussi la transidentité, qui est mélangée en plus dans un amalgame horrible avec la zoophilie et plein d'autres thèmes comme ça, ont été criminalisés au Sénégal. Criminalisés, ça veut dire que tu peux, si on te soupçonne d'être homosexuel ou d'être transgenre, ou si même pas on te soupçonne, tu défends les droits des personnes homosexuelles ou transgenres, tu peux non seulement être condamné à une très forte amende, mais en plus faire de la prison. Donc les lois ont été durcies parce qu'en fait elles existaient, mais les gens n'allaient pas forcément en prison, et là on a mis des peines qui sont plus fortes. Et en plus de ça, il y a vraiment une répression sociale qui se fait, c'est-à-dire que maintenant, on va attraper les gens qui sont soupçonnés d'eux et on va les mettre en prison. Et ça crée une violence homophobe et transphobe étatique, mais ça a aussi comme impact que tout un chacun, t'aimes pas une personne, tu vas l'accuser d'être homosexuel. Voilà, c'est ça. Il y a un système de délation. Puis il y a même des violences, c'est-à-dire on va pouvoir tabasser des gens qui sont soupçonnés d'être homosexuels ou de défendre les droits des homosexuels ou des transgenres. Et tu n'es pas inquiété, toi, la personne qui a agressé. Alors toi, bien sûr, quand t'es victime, tu vas même pas aller, en plus de ça, dénoncer auprès de la police parce que de toute façon, on va te mettre en prison. Et donc, il y a une répression qui est très forte sur les personnes sénégalaises qui sont homosexuelles, transgenres ou qui défendent les droits LGBTI. Et on a décidé d'en parler parce que moi, je suis afrodescendante. Donc, la question de la criminalisation des questions LGBTI et des personnes LGBTI, ça gagne du terrain un peu partout en Afrique. Déjà, c'était des lois qui existent depuis la colonisation, donc qui étaient déjà présentes. Et avant, les lois existaient, mais on mettait pas nécessairement les gens en prison. C'était des lois qu'on n'utilisait pas trop. Et maintenant, il y a un espèce de renouveau de l'homophobie et de la transidentité. Et maintenant, on va vraiment faire la chasse aux sorcières. Et donc, il y a le Sénégal qui est concerné, mais pas que. Et donc, j'ai été mise en lien avec les personnes qui sont sur place au Sénégal. On a pu discuter et en fait, naturellement, je leur ai offert de pouvoir s'exprimer dans Dissidente et bien sûr d'en faire un article qui est en accès libre. Et surtout de diffuser aussi la cagnotte, parce qu'en fait, pour les personnes qui sont sur place, parfois l'enjeu, c'est de quitter leur maison. C'est de quitter même leur village ou leur ville, leur région, parce qu'ils sont vraiment en danger de mort. Là, pour le coup, il y a mort d'homme. On n'est pas dans un truc où c'est sur le temps long. Là, c'est une urgence, c'est immédiat. Et donc, il y a besoin d'argent pour pouvoir les exfiltrer dans les pays voisins. Et voilà, du coup, c'était essayer de participer à faire connaître cette histoire-là, mais aussi à diffuser la cagnotte pour que les personnes sur place aient plus d'argent et puissent partir, ou parfois rester au Sénégal, mais changer de région et être caché. Et donc, il faut à manger. Faut pouvoir payer des endroits. Tout le monde ne peut pas aller chez un parent. Les gens, il y a beaucoup de gens qui ça a exacerbé l'homophobie. Et je pense que pour les personnes qui sont en France, ils ont juste à se rappeler 2012. Quand la loi pour le mariage pour tous a été votée, le contexte dans lequel on était, où les personnes étaient clairement homophobes et ils le disaient, ils le revendiquaient, il y a eu la manif pour tous, etc. Ben là, on est dans cet état d'esprit-là, mais fois mille, parce que là, il y a des gens qui vont en prison, il y a des gens qu'on tue, il y a des gens qui se suicident.
0: Oui, c'est décomplexé, quoi.
1: Ouais, complètement.
0: Moi, j'avais quand même envie qu'on parle juste quelques mots, de savoir un peu les conséquences psychologiques pour ces personnes-là, en fait.
1: Et bien sûr. Non, la santé mentale de ces personnes, elle est au plus bas. Elle est au plus bas parce que, en plus, les personnes qui s'organisent, c'est aussi des personnes qui sont susceptibles d'être criminalisées, parce qu'en fait, la loi, elle condamne les personnes qui sont LGBT, mais aussi les personnes qui font la promotion. Donc si t'es LGBT et tu fais la promotion, t'as double peine, quoi. Donc la santé mentale, elle est au plus bas. Il y a beaucoup de gens qui se sont suicidés parce qu'ils avaient super peur. Il y a aussi des personnes qui n'osent pas partir, qui n'osent pas, ne serait-ce que aller dans une ambassade, parce qu'ils ont peur même que sur le chemin, on les attrape. Donc la santé mentale, elle est au plus bas et c'est quelque chose qu'il faut prendre en compte, et que les gens qui s'organisent sur place essaient aussi de prendre en compte. L'argent, ça sert aussi à pouvoir offrir un accompagnement à ce niveau-là pour les personnes qui sont en souffrance.
0: Est-ce que tu peux nous rappeler où est la cagnotte, où c'est qu'on peut la trouver ?
1: Ouais, c'est une cagnotte qui est hébergée par GoFundMe. Et puis vous pouvez trouver le lien en allant sur le site de Dissidente, www.revuedissidente.com, et vous allez trouver non seulement l'article, mais avec le lien vers la cagnotte. Ou bien tout simplement, si vous avez le numéro sous la main, il y a un QR code, vous scannez le QR code et ça vous renvoie vers la cagnotte.
0: Ok, mais en tout cas, merci beaucoup pour ces personnes-là, quoi. Je me dis, peut-être après ce moment quand même assez intense, laisser digérer peut-être les auditeurs aussi tout ça. Et est-ce que tu as un morceau musical à nous proposer ?
1: Ouais. J'ai un morceau de Aori à proposer, qui est une artiste que vous trouvez d'ailleurs dans le numéro 4, dans ce même numéro. Et en fait, Aori, c'est une militante afroféministe qui est suisse et ougandaise. Qui chante en anglais et qui chante de la musique qui est géniale. Elle est aussi bassiste et musicienne. Vous pouvez la voir dans la capitale. Elle joue dans des groupes punk et divers groupes. Enfin, vraiment, c'est une artiste qui est complète. Donc ouais, on va écouter un morceau qui est issu de son premier et dernier EP qui est sorti, en hommage à une reine malgache qui a été hyper powerful. Donc déjà, même le morceau que j'ai choisi, c'est un morceau qui en jette, et il y a un super clip que vous pouvez voir sur

0: Merci beaucoup Daoud pour ce morceau. Donc c'était la chanteuse Awori. On était tout à l'heure sur, je te disais, il y avait deux articles qui, moi, m'avaient énormément marqué dans Dissidente et sur lesquels j'avais envie de revenir. Le premier, c'était la situation des personnes queer au Sénégal. Et pour le second, j'avais envie de revenir sur l'article qui s'intitule « Penser la maternité en perspective décoloniale ». Et il est extrait du troisième numéro de Dissidente, qui est le numéro « Faire famille ». Et bah déjà, est-ce que tu peux peut-être nous présenter Lycelle Kiros, qui a écrit, qui a été contributrice sur ce numéro-là pour cet article?
1: Oui, Lycelle Kiros, c'est une chercheuse féministe décoloniale. Elle est enseignante, professeure à l'Université de Cergy. Et elle travaille depuis plusieurs années sur les questions décoloniales. Et du coup, cet article, depuis plusieurs années, Lycelle travaille sur les questions de maternité décoloniale. Donc, elle m'a fait l'honneur de publier une de ses recherches dans Dissidente. Il y en aura d'autres qui vont paraître. Donc, vraiment, c'est un honneur qu'elle ait accepté de contribuer à Dissidente. Et du coup, c'est un article qui traite de plusieurs choses. Déjà, qui traite de la question de la maternité, qui revient un peu sur comment on aborde la maternité en Europe, dans le Nord global, et qui vient apporter une grille de lecture décoloniale sur la maternité. C'est-à-dire comment on appréhende la grossesse, comment on appréhende l'accouchement, alors que dans le passé, avant la colonisation, avant qu'on commence à dire « bon, bah, on va mettre en place un hôpital, il y a des sachants, c'est les docteurs, et adapter les méthodes d'accouchement au bon désir des médecins qui étaient souvent des hommes et qui étaient des méthodes d'accouchement qui ne bénéficiaient pas et ne servaient pas aux femmes qui accouchaient. » Eh ben, il y avait toujours eu des accoucheuses qui, elles, ont toujours fait accoucher les femmes correctement, dans des bonnes conditions. Et donc, Lycelle Kiros, elle revient vraiment là-dessus, elle fait une espèce de chronologie avec des mots qui sont complètement accessibles. Donc, vraiment, n'hésitez pas à lire. Et donc, on parle, voilà, de la médecine et de l'accouchement, mais aussi de la maternité, comment on appréhende la venue d'un enfant, etc.
0: Ouais, moi, c'est un article où je trouve qu'il y a beaucoup d'amour et de douceur et de bienveillance. Et il y a notamment, j'aimais bien sa phrase quand elle disait que la maternité était un moment pensé collectivement avant et lu en miroir des cycles de la vie terrestre. Et ça, c'est vraiment beau, quoi.
1: C'est clair.
0: Il y a après quelque chose de plus grand, en fait. De plus grand qui nous dépasse. Et voilà. On y croit, on n'y croit pas, mais en tout cas, c'est là que ça existe.
1: Bah ouais. Et c'est ça que j'aime beaucoup aussi dans les penseuses. Donc, Lycelle, elle est française, mais elle est d'origine péruvienne. C'est ça que j'aime beaucoup dans les penseurs et penseuses des coloniaux. C'est qu'on n'a pas peur de parler soit de spiritualité, soit de choses qui nous dépassent, peu importe qu'on croit ou pas, qu'on ait ces croyances-là ou pas, mais aussi de le politiser. Et ça, je trouve ça hyper intéressant et important. Et je suis contente que Dissidente, ça puisse aussi être un espace où les chercheurs et chercheuses qui travaillent sur ces questions puissent en parler sans se dire « Oh, en France, on est trop rationnel, il faut absolument pas parler de spiritualité, il faut absolument pas parler de la vie. » Voilà. Non, non, on peut en parler dans Dissidente, ouais.
0: On parle souvent aussi de la joie de devenir parent, mais beaucoup moins de la violence institutionnelle et du racisme à l'hôpital. Et pourquoi, d'après toi, est-ce que c'est encore si difficile et tabou d'aborder ces sujets-là aujourd'hui en France?
1: Je pense que l'hôpital, donc le secteur médical, comme le secteur éducatif, l'école, c'est tabou en France de remettre en question parce que on met soit l'enseignant, bon là on va parler plus de l'hôpital, le soignant, dans une posture où on ne doit pas le remettre en question. On ne doit pas le remettre en question, c'est lui le spécialiste, c'est lui qui sait, c'est lui qui maîtrise les choses. Et donc, c'est hyper tabou de le remettre en question, et c'est même dangereux. Après, on nous dit, oui, mais il y a un ordre des médecins, donc s'il y a un médecin qui te cause du tort, tu peux aller te plaindre à l'ordre des médecins qui va le rappeler à l'ordre. La vérité, c'est que quand les gens saisissent l'ordre des médecins, on ne rappelle pas à l'ordre le médecin. Et puis en plus, on est dans une espèce de carence, il y a des déserts médicaux en France, donc il faut surtout pas toucher aux médecins. Et en plus, on les remet en question. On va tout scanner parce qu'il y aura personne pour... on est dans une espèce de parano comme ça. Enfin, moi, je pense que la critique, une fois qu'elle est constructive, on peut que évoluer. Donc moi, je trouve que c'est une bonne chose, justement, qu'on montre les défauts qu'ont les médecins et surtout qu'il y a des impacts qui sont hyper dangereux. Le syndrome méditerranéen, ça a quand même des conséquences qui sont la mort.
0: Dis-nous en quelques mots.
1: Ouais, le syndrome méditerranéen, c'est comme ça qu'on appelle la manière de penser de certains médecins qui considèrent que les personnes issues d'Afrique, que ce soit d'Afrique du Nord, d'Afrique subsaharienne, peu importe, en tout cas les personnes africaines, en feraient trop sur leur douleur. Non seulement ils en font trop, mais en plus même ils mentiraient. C'est-à-dire que quand ce qu'on va dire, par exemple, aux infirmières, le médecin il va dire oh, cette dame, donc elle est africaine, elle fait ça pour avoir des médicaments. Ou eux, à chaque fois qu'ils ont un petit truc, ils se plaignent plus fort. Donc il faut lui donner moins de doses parce qu'en fait, elle en rajoute, elle en fait trop. Voilà, c'est ça le syndrome méditerranéen. Et c'est une chose qui existe. Hein. C'est pas du tout un truc que les militants on a inventé dans notre chapeau. C'est-à-dire à l'hôpital, si vous êtes hospitalisé, on va vous dire. Des propos racistes dans ce sens-là. Et donc, les conséquences, c'est que parfois, on va carrément invisibiliser les douleurs des patients et les laisser mourir. C'est ce qui est arrivé dans l'affaire Noémie Moussanga, qui est une affaire qui est assez connue, parce que pour le coup, même dans les médias mainstream, on en avait parlé, pour dire à quel point c'est dramatique, où elle avait appelé le SAMU parce qu'elle avait des très fortes douleurs au niveau du ventre. Et en fait, la personne qui l'a eu au téléphone du SAMU l'a complètement décrédibilisée et a été même odieuse. Hein. Quand Naomi Moussanga disait « je sens que je suis en train de mourir », on lui a quand même répondu « on va tous mourir un jour ». Donc, on en est là. Et donc, bien entendu, elle est décédée suite à ses douleurs. Et voilà, et c'est des choses qui arrivent constamment. Et voilà, et ça vise spécifiquement les personnes africaines.
0: Et ben voilà.
1: Dur.
0: Ah oui, c'est dur, ouais. Ok. Et ben peut-être encore. Moi, je crois que j'ai besoin de digérer un peu ça, personnellement, du coup. Et du coup, je me dis, peut-être on peut se mettre une petite pause musicale.
1: Yes.
0: Qu'est-ce que tu avais d'autre ? Qu'est-ce que tu avais choisi ?
1: Et ben écoute, Bob Marley.
0: Allez, Bob Marley.
1: Ah ouais.
0: Et tu m'avais dit aussi que Bob Marley, on avait cette image de lui comme quoi c'était un mec cool, qui ouais. fumait plein de pétards, mais que...
1: Oui, bah souvent en Europe et aux États-Unis aussi, on dit Bob Marley, il est peace and love, et ce qu'il était, hein, je veux dire, c'est un rasta, c'est quelqu'un qui milite pour la paix, qui croit réellement à la paix intérieure et la paix sociale. Mais c'est vrai que souvent, pour masquer le fait que Bob Marley était un artiste engagé, eh ben, on met plus en avant ce côté peace and love. Et Bob Marley, c'est un artiste qui est engagé et qui a des paroles qui sont très profondes, très politiques. Et d'ailleurs, j'ai choisi un morceau qui s'appelle Them Bully Fool, leur ventre sont pleins. Et d'ailleurs, la suite du morceau, c'est But We Hungry. Leurs ventres sont pleins, mais nous sommes affamés. Je pense que tout est dit là.

0: Hello tout le monde, c'était Bob Marley and the Wailers, them belly full but we hungry. On est avec Pépita sur la radio et moi je suis Daoud Boumaillé de la revue Dissidente.
1: Yes, merci Daoud pour ce joli retour.
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0: Moi, j'aimerais bien aussi qu'on aborde ensemble la question du racisme invisible. Et si t'es d'accord.
1: Ouais, bien sûr.
0: Et je crois que, enfin, pour moi, c'est assez essentiel d'aborder cette question-là, car le racisme ordinaire, aujourd'hui, c'est quand même la forme de discrimination la plus fréquente, mais aussi la moins visible et surtout celle qui impacte le plus durablement la santé mentale des personnes racisées.
1: Bien sûr.
0: Et ça participe aussi à banaliser les discriminations et ça perpétue la domination raciale. Et pour ouvrir cette discussion avec toi, moi, j'aimerais bien te proposer d'écouter une création sonore que j'ai fait cet été sur le racisme ordinaire et qui s'appelle « À bas bruit ». Et elle a été produite cet été, donc je disais, lors d'un stage de field recording que j'ai fait avec Fonourgia Nova dans la ville de Dinard en Bretagne et sous la direction de Gilles Aubry. Et pour expliquer un peu plus aux auditeurs et auditrices qui connaissent peut-être pas cette pratique du field recording ou enregistrement sonore en français, hein, c'est l'art de sortir du studio pour aller écouter le monde avec un micro. Capturer un moment de vie unique là où il se produit et raconter l'histoire d'un lieu à travers ses sons. Mais avant de présenter le travail, moi je crois que c'est quand même important de revenir brièvement sur les origines du field recording. Ça m'apparaît essentiel de rappeler le contexte dans lequel est née cette pratique, parce que ce n'est pas rien. L'histoire du field recording, elle est indissociable de l'invention du phonographe à la fin du 19e siècle. Et il faut savoir que le field recording, il entretient historiquement et structurellement des liens profonds avec les pratiques colonialistes. Il a été et reste parfois marqué par des dynamiques de domination. Et les premiers ethnomusicologues et administrateurs coloniaux y partaient dans les territoires colonisés pour enregistrer musique traditionnelle, rituelle ou langue, souvent sous le prétexte de sauvegarder des cultures en voie de disparition. Et derrière ce discours se cachait bien sûr aussi un enjeu de captation prédatrice et d'extraction culturelle. Et c'est une démarche qui était aussi profondément unilatérale, parce que les objets sonores qui étaient captés, c'était souvent sans le consentement éclairé des populations locales. Et ces archives, elles étaient ensuite ramenées en Europe pour enrichir des musées, comme notamment le Musée de l'Homme à Paris, ou encore des collections privées, et qui privaient les créateurs d'origine de la propriété de leur propre patrimoine. Et le field recording, il a ainsi souvent contribué à fabriquer un ailleurs exotique, fantasmé et figé dans le temps, destiné surtout au confort d'écoute d'un public occidental. Donc ça, c'est quand même important de le rappeler, je crois. Et à ma connaissance, il n'existe pas de travaux, de création sonore en field recording sur le racisme ordinaire. Mais après, s'il y a des auditeurs et auditrices qui en ont déjà entendu parler, franchement, je suis preneuse. Mais pour revenir un peu à la création sonore que je souhaitais te partager et partager aussi aux auditeurs et auditrices. Donc en juillet, j'ai participé à un stage de field recording en Bretagne, dans la ville de Dinard, et on avait une création sonore à produire à la fin du stage. Et pour expliquer un petit peu plus le contexte, Dinard, c'est une station balnéaire, donc une station balnéaire très riche, un peu l'équivalent de la Côte d'Azur version Bretagne, donc avec un niveau de blanchité absolu, hein. Et il y a très peu de personnes racisées, rappelons-le quand même. La ville, elle est divisée en deux. Tu as un côté, le côté plage, touristique, les villas de riches qui débordent sur la plage. Et plus éloigné du centre, tu as le quartier de Saint-Alexandre, le quartier plus populaire. Donc là où moi, j'ai choisi volontairement d'aller faire mes prises de son. Pendant ce séjour, j'ai fait face à pas mal de racisme, et de racisme ordinaire et de micro-agressions. Et j'ai donc choisi de travailler sur ce thème-là pour ma création sonore de fin de stage. Et moi, ce que j'avais envie de montrer, c'est comment le racisme ordinaire, il s'immisce partout, dans tous les instants du quotidien, dans les habitudes sociales. Et vous allez entendre les sons agencés, enfin les sons, ils sont agencés comme des vibrations, et ils font émerger tout au long de la pièce une tension palpable, celle qui naît de la coexistence entre le quotidien ordinaire et le racisme invisible qui, de manière insidieuse, vient frapper tous nos êtres jusque dans nos corps. Et bien sûr, quand je dis tous nos êtres jusque dans nos corps, je parle des personnes racisées, hein. Donc voilà, il faut savoir que les propos que j'ai intégrés dans ma production sonore, ce sont des paroles que j'ai entendues lors de mon séjour là-bas. Donc certaines m'étaient adressées directement. Pour les autres, elles viennent d'enregistrements lorsque j'ai posé mon micro au détour de la terrasse d'un café, dans un parc pour enfants ou encore aux abords d'un immeuble. Mais voilà, si tu veux, on peut déjà se l'écouter, puis on en rediscute après.
1: Avec plaisir.
0: Allez. The Stages.

Qu'est-ce qui gêne? La couleur de peau? Oh, moi j'aime bien la mixité. Je trouve ça sympa. Puis c'est riche aussi.

pinard, quoi. Pinard. Tu veux quelque chose de pire? Pleurer pour avoir quelque chose. Pire quand t'es maghrébin. Bientôt. Bientôt. Non, mais moi, je suis partie. Arrête. C'est vrai que c'est bien. Il y a toutes les couleurs. Il n'y a pas de soucis. Hein.

0: Tu as entendu un CDC? Ou David Bowie, c'est con parce que j'ai pas mes trucs. Comment t'aurais eu?
1: Alors là, c'est. Là, ça fait. Quand ça touche le filet, on appelle net. Et là, je recommence.
2: Ah ben non, hein, on peut pas dire qu'il y a beaucoup de personnes racisées. Hein. Moi, même mon petit fils, il m'a dit Mamie, il n'y a pas beaucoup de personnes noires sur la plage. Hein.
3: Papy Paul ?
1: Oui.
3: Il y a le petit jeu là.
2: Ah, c'est pour ça, hein. Moi, à Rennes, je me sens moins dépaysée. Hein.
1: Celui-là ? D'accord. D'accord. Très bien.
2: Bah, parce que je suis bronzée, hein. Bronzée après la plage. Hein.

0: Ben voilà. Je sais pas, peut-être à chaud comme ça, est-ce que tu as quelques des réactions de...
1: Bah déjà, ça me provoque de la gêne, beaucoup beaucoup de gêne et de la colère. La colère, vouloir prendre dans les bras des gens que tu connais pas simplement parce qu'ils sont noirs et en plus tu crois que tu fais bien. C'est parce que elle, je pense qu'elle se dit pas qu'elle est intrusive, qu'elle va toucher le corps des gens. Enfin, non, c'est gênant et ça met en colère. Et merci pour nous rappeler comment cette pratique elle est arrivée, parce que je connaissais pas du tout, donc merci.
0: Ouais, ça me paraissait essentiel quand même de replacer le contexte.
1: Ouais.
0: Et moi, je voulais quand même rappeler aussi aux auditeurs que c'est quelque chose, c'est un travail qui a... Enfin, c'est pas juste simplement pour le faire écouter, c'est un travail qui est quand même profond, voilà, et qui, moi, a été... Enfin, ça a été compliqué pendant le montage aussi de devoir réentendre sans arrêt ces voix-là, voilà, de les monter, et voilà, ça a été quand même quelque chose de très fort, psychologiquement, voilà, et que... Le retour aussi qu'on m'a fait, c'est, on m'a dit, c'est aussi le refrain des voix du racisme. Mmh. Et je trouvais ça assez vrai, quoi. Ouais. J'avais envie de reprendre ça, cette idée-là aussi, quoi. Moi, je voulais savoir aussi si toi, t'avais déjà été confronté au racisme ordinaire et aussi dans quel cadre. Et surtout, quel cadre le plus souvent.
1: Alors, est-ce que j'ai déjà été confronté au racisme ordinaire? Oui. Moi, celui que je dirais le plus parlant, en tout cas celui qui me vient directement à l'esprit, c'est quand j'étais en fac de droit. Et pourquoi c'est celui qui me vient le plus directement à l'esprit? Parce que c'était le plus insidieux et c'est difficile d'apporter des preuves. Déjà parce que c'était pas comme si j'étais prête à... Je sais pas, j'avais pas des Ray-Ban qui enregistrent ou je sais pas trop là, les trucs qu'ils font, les lunettes qui enregistrent. Mais c'est qu'en fait, le racisme insidieux, enfin, c'est pas quelqu'un qui va te dire sale noir, quoi. Et là, tu vois, tu le racontes à quelqu'un d'autre, il va dire, ah oui, quand même, c'est raciste. Bon, à part un raciste qui trouvera le moyen de nuancer. Mais ouais, le racisme à la fac, ça, c'est. Enfin, tu vois, ou même pas simplement à la fac, mais à l'école où en fait, on te fait toujours passer après. Tu peux être très bon dans un domaine ou quoi, on va te faire passer après. Ou bien on va te dire, non, mais en fait, on t'a pas choisi toi parce qu'on pense que tu sais déjà, tu vois. Donc, ce racisme-là, de l'école, de la fac, qui s'est poursuivi après en fac de droit, c'est peut-être le racisme le plus direct, frontal et en même temps celui où tu peux pas apporter de preuves.
0: Et ben justement, ça serait quoi toi, ta définition du racisme ordinaire?
1: Je pense que c'est le racisme le plus banal, le plus banalisé plutôt, pas le plus banal mais le plus banalisé. Celui que tu peux difficilement prouver parce qu'on peut toujours te mettre de la nuance. Ah mais non, mais peut-être qu'on t'a dit ça, peut-être que t'as mal compris, mais peut-être que si t'as dit ça c'était pour être gentil. Bah, un peu comme cette dame qui dit à chaque fois que je croise des noirs, il y en a tellement peu que j'ai envie de les prendre dans mes bras. Tu vois, si tu commences un peu à la questionner, elle serait capable de te dire, c'est plus gentil, c'est pour lui montrer ma solidarité. Tu vois, tu peux pas apporter vraiment, c'est un peu ta parole contre la leur. Et ouais, c'est peut-être comme ça que je définirais le racisme ordinaire, c'est le racisme le plus banalisé.
0: C'est des petites réflexions, des remarques, ouais. J'ai envie de te toucher les cheveux.
1: C'est ça, ou carrément te toucher les cheveux. Moi, la main dans les cheveux, et pendant longtemps, en plus, je portais l'afro. Et je l'ai porté avant que l'afro redevienne un peu à la mode et où on a eu après

0: pas mal d'outils pour faire comprendre aux personnes blanches, en tout cas en région parisienne, qu'il fallait pas qu'ils nous touchent les cheveux. Mais moi, la main dans les cheveux, mais combien de fois ? Combien de fois j'ai eu ce geste-là non sollicité. Donc, ouais, c'est des actes, c'est des petites réflexions. Ça peut être aussi des réflexions même qui ont l'air d'être valorisatrices. Tu vois, c'est « Ah, toi, t'es pas comme les autres. Ah, tiens, tu vois. » C'est tout ça, le racisme banalisé. C'est vraiment des micro-agressions, c'est des gestes, des paroles, des faux compliments, des sous-entendus tellement... ouais, tu peux pas prouver. La personne va dire « T'as mal compris. »
1: Ou le « Tu viens d'où ?»
0: Ouais, et ça va loin, c'est « Tu viens d'où ?» Et ben tu réponds pour faire la maline. Ou tout simplement parce que parfois, quand t'es jeune, moi, je réponds plus comme ça. Mais avant, je disais « Bah, je suis française. » Tu vois, ou « Je viens de Paris. » « Non, mais tu viens d'où ?» Tu vois, et là, tu captes. Ah oui, en fait, on me demande pas d'où je viens, en fait. On veut savoir... on veut me renvoyer à ma différence, au fait que je suis noire, au fait... voilà, quoi.
1: Oui, ou le tu parles bien français, dis donc.
0: Voilà, ouais, tout ça. Ouais.
1: Ou l'Afrique, c'est un très beau pays.
0: C'est un très beau pays. Est-ce que tu parles africain ? Ça, c'est un truc qu'on m'a beaucoup sorti. Tous ces sous-entendus où les gens qui pensent que te connaître alors qu'en fait, ils connaissent qu'un cliché de ta racialisation.
1: Moi, j'en ai eu une il n'y a pas longtemps et je pensais elle était pépite aussi. C'était « Tu es de quelle origine ?» Et alors moi, j'ai répondu « Bah, je suis afro-colombienne. » Donc la personne en face me dit « Mais ça existe, ça ?» Il me dit « Oh, remarque, tu sais quoi ? C'est pas grave, on s'en fout. T'as raison de dire ça, ça fait plus exotique. »
0: Ah ouais, genre t'es là pour leur plaire, pour leur faire le show.
1: C'est ça. Mais ah ouais, mais ça va assez loin, je trouve, quoi. Ouais. Et puis, ça a des grosses conséquences en termes psychologiques aussi sur les personnes, bien au niveau sûr. De la charge mentale, etc. Mmh. Et puis, moi, en tout cas, je sais que ça me met tout le temps en état d'alerte. Ouais. Voilà, tu vois, parce qu'en fait, je suis dans une soirée, c'est une situation où tout paraît bien, safe, etc. Et puis, d'un coup, tu ne sais pas pourquoi ça dérape. Ça dérape, la petite réflexion là, qui vient te rappeler... que ouais. Tu es une personne noire, que tu es différente, que...
0: C'est voilà. Ça, c'est ça.
1: Toi, comment tu fais, en fait ? C'est quoi tes stratégies face à ça ?
0: J'observe. Parce que, ouais, je peux pas dire que je réagis tout le temps, même si je suis militante, que j'ai le bagage militant, que, tu vois, je pense que j'ai 10 000 outils sous la main. Je peux soit la jouer pédagogique, ce que je déteste faire, donc je fais pas souvent... Soit je peux casser parce que en plus je sais broyer la langue de Molière, donc je peux aller, tu vois, te casser. Soit je peux jouer très bien la personne vénère. Hein. Je peux très bien surjouer le ghetto. Moi, je m'en fiche. Hein. J'ai rien à perdre en fait, tu vois. Donc ouais, non, ça dépend. J'observe un peu la situation. Est-ce que c'est des gens qui ont mon diplôme en main ? Est-ce que c'est des gens qui ont ma santé entre les mains ? Est-ce que c'est un random dans la rue ? Est-ce que c'est dans un magasin et dans ce cas-là, je t'achète pas tes trucs, tu vois ? Ça dépend vraiment. J'observe la situation pour voir c'est quoi mon risque. Est-ce que je peux mourir ou pas ? Et vraiment, ça a l'air débile comme ça, mais c'est un vrai truc. Est-ce que je peux mourir ? C'est comme les gars dans la rue, tu vois, qui te harcèlent, qui te font du harcèlement. Est-ce que je peux mourir ou pas ? C'est ton boss. Est-ce que je peux me faire virer ou pas ? Ouais, c'est vraiment, j'observe.
1: Mais il y avait, je ne sais plus qui c'est, mais qui disait aussi qu'il y avait peut-être à s'interroger sur par rapport aux réactions de la culpabilité inversée que ça engendre aussi le racisme invisible. Mmh. C'est-à-dire qu'à un moment donné, on va se dire, bon, bah, c'est peut-être moi qui exagère, peut-être je comprends rien. On appelle ça le gaslighting racial, je ne sais pas le dire en anglais.
0: Le gaslighting, ouais. Voilà. Ouais.
1: Et il y avait quelqu'un qui disait peut-être aussi les personnes qui font pas exprès, comme elles disent, hein, mais moi je suis pas d'accord avec ça, mais voilà. Qu'en tout cas, s'interroger pas sur ce qu'on a dit, mais sur comment l'autre il l'a reçu.
0: Non, mais moi je pense que les personnes blanches, et pas que, hein, parfois on peut vivre aussi des vexations entre nous, entre personnes racisées, mais c'est vrai, faut quand même dire la vérité, ça arrive plus souvent de la part des personnes blanches qui... bosse pas. Moi, effectivement, pour moi, il n'y a pas de... Il n'y a plus d'excuses. On est en France. C'est vrai qu'il y a des endroits en France, effectivement, où il y a peu de personnes racisées. Tu vois, moi, parfois, je vais en vacances, je vais visiter des patelins. Et oui, effectivement, il y a... Enfin, mais je veux dire, il y a tellement maintenant d'outils, la parole s'est un peu libérée depuis 2020, on parle un peu plus de racisme, tu vois. Je sais pas, c'est pas possible d'arriver et de faire comme si on trouvait normal de toucher les gens, mettre la main dans les cheveux, de faire des remarques sur les formes des femmes africaines, nanani, faire des blagues. Enfin, il y a eu beaucoup de pédagogie, je trouve, ces dernières années. Et du coup, je pense qu'il y a peu d'excuses. Ouais, l'ignorance, moi, j'y trouve peu d'excuses. Hein. Pour moi, c'est plus de l'ignorance, c'est... en fait, c'est tellement hostile que je me dis maintenant, c'est un positionnement politique, tu vois. Faut arrêter, Marine Le Pen, elle est aux portes du pouvoir. Au bout d'un moment, c'est un positionnement politique de vouloir amener les gens à la racialisation, les réduire à ça, et voilà.
1: Et d'après toi, est-ce qu'il existe un racisme anti-blanc ?
0: Non. Non, pour moi, ça n'existe pas, le racisme anti-blanc. Quand on parle de racisme, le racisme, c'est pas simplement une histoire de paroles et de vexations, c'est les conséquences matérielles. Le racisme, en fait, déjà, il y a une histoire du racisme en France, tu vois. On va tirer le racisme depuis la période esclavagiste. Donc, et c'est pas l'esclavage qui a fait le racisme, parce qu'il y a eu de l'esclavage en Europe, entre Européens, voilà, entre Arabes, etc., entre Noirs. C'est vraiment ce système raciste-là qui a mis en place un esclavage racialisé, avec qui a fait naître une nouvelle forme du capitalisme, qu'un capitalisme racialisé. C'est ça, en fait, le racisme. C'est une question de hiérarchie raciale. C'est à partir d'un moment, t'as des gens qui ont dit les blancs, c'est la race blanche. D'ailleurs, ils ont pas dit les blancs, c'est la race blanche, ils ont dit les noirs, c'est la race inférieure. Parce qu'ils ont mis du temps à se voir comme blancs. D'accord? On a vu, il y a les noirs, il y a les asiatiques. Alors, on a fait un espèce de melting pot. Les asiatiques, ça veut tout dire. Il y a les arabes, et puis il y a la race supérieure. Donc, tu vois, c'est ça le racisme à mon sens. Donc, aujourd'hui, parler de racisme anti-blanc, ça n'existe pas. Il y a aucune période historique qui a mis en place une hiérarchie raciale où les Noirs ont exploité, violenté les personnes blanches. Ça n'existe pas. Enfin, et ça, c'est partout dans le monde, quoi. C'est-à-dire, le racisme anti-blanc n'a jamais existé en Afrique, n'a jamais existé en Asie. Et ça, faut quand même faire ce distinguo-là, parce que les conséquences du racisme et du système raciste, ça a été la mort, ça a été l'exploitation, ça a été la torture, les viols. Enfin, c'est ça quand même les conséquences. Et c'est pour ça qu'il faut toujours voir ça sous l'angle du groupe. Et pas s'arrêter sur des individualités. T'es à l'école, un blanc il t'a fait chier et tu lui as dit ouais, cachet d'aspirine. C'est pas ça le racisme. c'est pas ça et ça n'a jamais été ça. Donc non, ça n'existe pas le racisme anti-blanc.
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0: pour rappeler aux auditeurs qui viennent de nous rejoindre, on est toujours avec Daoud Boumaye dans sa cuisine à Paris. Et Daoud Boumaye, c'est une militante afroféministe. Je l'ai invitée aujourd'hui pour qu'elle nous présente sa revue Dissidente, donc revue antiraciste et féministe.
1: Yes.
0: Grâce à Dissidente, en fait, j'ai découvert une super artiste.
2: Salut tout le monde. Aujourd'hui, c'est juste moi, Chita, pour le Black Square Club. Et pour cette rentrée un peu en différé, je vais vous accompagner avec un petit DJ set qui, je l'espère, vous fera plaisir. Et c'est comme d'habitude, c'est sur NCFM. Peace!
0: J'ai découvert Marina Wilson, alias DJ Chita. Yes. Et elle a donné une interview dans le premier numéro de Dissidente, donc Entre nous. Et c'est une artiste camerounaise, DJ et curatrice. Et moi, je veux savoir comment tu l'as rencontré.
1: Eh ben, moi, comment j'ai rencontré DJ Chita? En réalité, la première fois que je l'ai écouté, c'est parce qu'on me l'avait recommandé. À l'époque, je publiais des livres et du coup, lors de la soirée de lancement de la maison d'édition que j'avais lancée avec mes camarades, on m'avait recommandé Marina Wilson, DJ Chita. On m'avait dit à elle, c'est une meuf camerounaise, elle mixe, c'est trop bien, elle va nous passer même de la musique africaine. Tu sais, c'était l'époque où on n'écoutait pas trop. Il y avait pas les soirées afro où t'allais écouter du Ndombolo comme ça là en soirée. Et moi je dis ah ouais, je dis attends, moi je suis fan, j'adore écouter du Ndombolo, de la rumba, vas-y. Et en fait, je l'ai connue comme ça, d'abord en travaillant avec elle comme ça, et elle est venue mixer, elle a ambiancé, c'était incroyable. Et en fait, à chaque fois, après, j'allais l'écouter en soirée, dès que je voyais la line-up et je voyais DJ Chita, moi j'y allais. Hein.
0: Fan club.
1: Mais vraiment, hein, c'est vraiment, je guettais la line-up. Si elle était inscrite, j'allais à la soirée.
0: Et est-ce que tu peux nous, juste peut-être pour les auditeurs et auditrices qui n'ont pas lu l'article, juste nous faire un petit résumé de son parcours?
1: Ouais, alors DJ Chita, c'est une interview qu'on a fait dans Dissidente. C'est une DJ camerounaise qui a commencé à mixer il y a un peu moins de 10 ans sur Paris. Et avant ça, c'était déjà une passionnée de musique et au-delà de la musique, des cultures afro. C'est-à-dire que Chita, quand vous discutez, et ça se voit très bien dans l'entretien, quand tu discutes avec elle, elle connaît tous les genres musicaux africains. Tous les styles musicaux, et même les sous-genres de styles musicaux, elle les connaît. Elle les connaît et elle a une culture musicale qui est incroyable. Et c'est une curatrice, c'est quelqu'un qui organise des expos passionnantes, qui cherche à partager ses connaissances des cultures afro. Elle est vraiment dans une optique de partage.
0: Et pourquoi pour toi c'est une femme powerful racisée?
1: Pourquoi pour moi elle est powerful? Bah, justement pour ces questions-là, c'est-à-dire que c'est une femme noire, queer, aussi, elle a un système très un style vestimentaire pardon, qui est très hip-hop tu vois et je trouve ça hyper powerful pour ça, tu vois, d'arriver d'en jeter, en plus elle est dans le milieu de la musique, c'est un milieu qui est très masculin, le milieu des DJ et en plus elle a toujours imposé, tu vois, c'est son travail qui a payé, et c'est vrai que moi j'avoue j'ai un peu ce truc, les gros bosseurs comme ça ils me font un peu craquer, tu vois. Je suis en mode, moi, les gens qui se sont formés par eux-mêmes, tu vois, même si, bon, self-made man, the self-made woman, ça n'existe pas vraiment, on est toujours aidé dans la vie. C'est une meuf qui réalise ses rêves, tu vois, elle est passionnée et en fait, elle collectionne ses objets, c'est avec son genre art, son argent, tu vois, et qu'elle met la main sur des trucs et après, elle propose, elle est force de proposition. Et moi, pour tout ça, c'est quelqu'un qui m'inspire. Et je pense aussi, quelque part, je me reconnais peut-être un peu en elle, dans le sens où, complètement sur d'autres sujets, mais moi aussi, je fais mon chemin un peu seul, tu vois, je mène un peu ma barque toute seule. Et du coup, de voir d'autres meufs comme ça qui le font, ça me touche particulièrement.
0: Mais je crois que tu nous as choisi un petit match-up de DJ Chita.
1: Ouais.
0: Est-ce que tu veux le présenter?
1: Ouais, bien sûr. Celui-là, je l'ai choisi parce que... Pardon, je l'ai choisi parce qu'il s'appelle Likely Attitude, donc c'est un match-up où il y a beaucoup de... En fait, elle fait beaucoup de styles, le dombolo, le coupé décalé. Enfin, vraiment, elle fait beaucoup de styles musicaux. Mais elle a aussi un coup de cœur pour le UK Garage qui l'a beaucoup influencée. Et du coup, c'est pour ça que j'ai choisi ce morceau, parce que c'est un match-up de Garage qu'elle a... Voilà, c'est du garage qu'elle a fait.
0: Mais il est super, ce match-up.
1: Ah ouais, hein.
0: Ouais. Moi, je voudrais juste rappeler que Like Ellie 47, quand même aussi, c'est une rappeuse américaine.
1: Oui.
0: Voilà, que c'est une personne racisée.
1: Mm-hmm. Je pense
0: que,
1: oui, voilà, c'est vrai.
0: C'est... Ouais.
1: C'est vrai.
0: Ouais. Eh ben allez, on s'écoute ce super match-up de DJ Sheeta. Brush my hair.

0: Merci Daoud pour ce morceau de DJ Chita, plein d'énergie et plein de bonnes vibes. Vous êtes toujours sur les ondes de RDIWA pour l'émission Black Power avec Daoud, fondatrice de la revue antiraciste et féministe dissidente, et bien sûr Pépita.
1: Hello Pépita.
0: Hello Daoud.
1: Yes.
0: Pour terminer un peu sur tout ça, moi j'avais envie de te poser une ultime question. Je voulais savoir, face à la montée aujourd'hui de l'extrême droite et des idées fascistes, comment est-ce qu'on peut s'organiser collectivement pour y faire face ? Et aussi pourquoi le groupe y constitue une force essentielle pardon, dans cette lutte ?
1: Bonne question. Je pense que lorsqu'il y a eu des mouvements sociaux, c'est toujours grâce au groupe qu'on est arrivé à faire marcher des revendications, à se les obtenir. C'est jamais une entreprise individuelle. C'est-à-dire que dans la lutte, on va parfois mettre en avant des idoles, des stars, tu vois. Enfin, des gens qu'on va starifier d'ailleurs. Et c'est génial que les gens aient des idoles et des personnes pour les inspirer. Mais les victoires, elles ont toujours été collectives. C'est toujours parce qu'il y a eu des gens qui se sont mobilisés ensemble qu'on est arrivé à faire des victoires. Tu vois, tu peux dire, ouais, telle personne, c'est génial, elle a réussi à faire ça. Rosa Parks, c'est génial, elle s'est pas levée, elle est restée assise devant, à l'avant du bus. Elle a pas cédé sa place à une personne blanche. Oui, mais c'était organisé. C'était pas, elle avait pas la flemme. Elle était pas fatiguée, Rosa Parks. C'était une militante des droits civiques. Et avant ça. Donc, en fait, c'était préparé, tu vois. Et il y a tout un groupe qui l'a soutenue derrière. C'est-à-dire que si elle a pu être libérée aussi vite, c'est parce qu'il y avait tout un groupe qui était derrière elle pour réclamer sa libération et pour entraîner le mouvement de boycott des bus en Alabama. Donc on va se souvenir, et c'est bien parce qu'il faut connaître l'histoire, on va se souvenir d'une action forte et positive, mais en fait, tout derrière, il y a toute une organisation, c'est tout un mouvement qui était présent. C'était prévu, en fait. C'est ça qui est important. Et toutes les luttes, elles sont collectives. Moi, demain, je pourrais être, la plus grande star de l'univers, nanani, nanana. Si le reste des Noirs et des personnes racisées, ils sont toujours en bas de l'échelle sociale et bloqués avec le plafond de verre, ça ne nous servir à rien. Alors c'est bien, moi je dis pas qu'il faut pas voir des stars, parfois les gens nous inspirent, donc c'est super. Mais en fait, il faut voir la lutte comme quelque chose de collectif. Qu'il y en a un seul qui réussit, on s'en fiche. Tu vois, Thomas Sankara, il le dit, qu'est-ce qu'il faut, je le cite très mal, pardon, mais c'est un peu l'idée, est-ce qu'il faut le champagne pour une personne ou l'eau potable pour tout le monde, tu vois? Donc pas besoin de commenter cette citation mal citée de Thomas Sankara, je pense que tout le monde a compris l'idée. Donc, et je pense que là, 2027, ça va être une échéance qui est... Le fascisme monte progressivement, hein. C'est pas 2027, le fascisme risque d'arriver. C'est-à-dire que ça fait des années que le fascisme se prépare, se met en place. Il y a la question des présidentielles, il y a les questions des autres élections. Il y a comment dans la rue, t'as des fachos qui font des descentes. Comment on est en train de priver les personnes racisées d'accéder à des postes à l'université, d'accéder, tu vois, à certains travaux. Et donc, en fait, on peut que s'organiser collectivement pour lutter contre. Tu vois, moi, ma revue, c'est génial qu'elle existe, etc. Mais en fait, tu vois, il faut pas simplement une revue antiraciste déjà et féministe. Il en faut plusieurs. Il faut qu'il y ait de plus de monde à l'université qui vienne aider les personnes qui ont envie de faire des études. Il faut arriver à valoriser ce que les gens considèrent comme des travaux de seconde main et qu'on valorise pas. Moi j'irai plus loin de dire il faut l'abolition du travail, mais bon, en attendant d'avoir l'abolition du travail, faut quand même que les gens soient au moins rémunérés à la hauteur de leur travail, ce qui n'existe pas quand tu consacres toute ta vie et que t'es blessé au travail parce que t'as travaillé, t'as fait des métiers répétitifs, bien entendu que ça n'a aucune valeur, tu vois. Ou alors, ces gens-là devraient être millionnaires pendant que les autres qui sont derrière un bureau, tu vois, ils devraient toucher des centimes. Et les luttes, elles vont servir que quand elles sont collectives. Qu'une personne réussisse. On a bien vu 2008, les États-Unis, Barack Obama. Donc oui, ça fait plaisir. Bah, c'est sûr, dans le contexte américain où tu as eu la ségrégation raciale jusqu'aux années 60, que 40 ans, qu'est-ce que je raconte, 50 ans plus tard, t'es un président noir, oui, ça fait plaisir à plein de gens. Mais Ferguson, c'était sous Obama, tu vois. C'est sous Obama qu'on a envoyé des tanks à Ferguson tuer des noirs et réprimer des noirs, tu vois. Et finalement, Obama, est-ce qu'il a pas fait perpétuer les guerres coloniales et empiriques? Donc, tu vois, une personne qui réussit, ça veut pas dire que le groupe s'émancipe et réussit. Et c'est pour ça qu'il faut des luttes collectives. C'est pour ça qu'il faut être sur le terrain et pas simplement être dans des trucs de « on va lire des choses géniales dans Dissidente ». Il faut aller plus loin que lire Dissidente, quoi. Donc, ouais.

0: Mais merci beaucoup. Et je crois que tu voulais quand même nous dire quelques mots sur cet artiste, Daoud, non ?
1: Ouais, sur Aitoua, c'est un artiste qui a écrit un super article sur la place des compositrices et compositeurs noirs dans la musique classique, parce que Iel est lui-même un compositeur de musique classique, Aitoua, qui est nigérian. Et voilà, c'est un honneur de le recevoir dans Dissidente. Et vraiment, si vous avez l'occasion de voir Afro Classical, qui est un spectacle qu'il a lui-même mis en place et qui invite aussi des compositeurs et compositrices de musique classique noire, ça fait vraiment, vraiment plaisir à voir. Donc, si vous avez un jour l'occasion de le voir ou que vous organisez des spectacles, contactez ces artistes qui sont indépendants, s'il vous plaît.
0: On arrive à la fin de l'émission, mais avant de terminer, moi j'avais envie qu'on rentre un petit peu plus dans les coulisses de Dissidente. Donc je voulais savoir déjà, est-ce que toi, tu te rémunères ?
1: Non, je travaille foulement bénévolement. La question de la rémunération, quand tu lances un projet comme ça, surtout que l'édition, c'est pas un projet où tu vas gagner des mille et des cents. Hein. Parfois, les gens ont une fausse idée de l'édition parce que les revues, les journaux auxquels on a accès, en réalité, appartiennent à des grands groupes. D'accord. Donc là, en ce moment, on en parle beaucoup du groupe que Bolloré met la main sur les médias. Donc il y a les médias à la télé, CNews, etc. Mais il met aussi la main sur des revues papier. Et en fait, parfois, vous lisez des journaux ou même des magazines de base, c'est Bolloré ou Lagardère qui en sont propriétaires. Et donc, vraiment, parfois, vous imaginez pas hein, que c'est eux qui sont propriétaires de tout ça. Et vous allez vous en rendre compte parce que la ligne devient politique, alors qu'à la base, c'est pas des magazines qui sont politiques. Donc, vous allez finir par vous en rendre compte. Mais parfois, c'est beaucoup plus insidieux que ça. Et ce qui fait que dans la presse indépendante, c'est beaucoup plus compliqué pour nous parce que parce qu'on n'a pas forcément les subventions. Faut savoir que les Lagardère et Bolloré, eux, ils ont des subventions. Ils ont des subventions. Quand tu débarques, t'as tout un système d'appréciation qui fait que les jeunes revues, magazines, journaux comme moi ne bénéficient pas forcément de subventions. Donc, c'est très dur d'en avoir. Donc, pour me rémunérer, il faudrait qu'il y ait beaucoup plus d'abonnements. Donc, si vous avez envie de soutenir Dissidente, abonnez-vous à Dissidente.
0: Mais est-ce que tu veux nous parler des abonnements ? Ce ne serait pas le moment d'en parler.
1: Vous pouvez vous abonner à Dissidente. Vous avez 6 numéros dans l'année. Donc, 6 numéros, c'est tous les 2 mois. Vous avez un numéro papier et vous avez un accès sur le site internet, c'est-à-dire peu importe où vous êtes dans le monde, si vous avez internet, grâce à vos codes, vous pouvez vous connecter sur le site et lire les articles. C'est un abonnement qui peut vous paraître cher en fonction de ce que vous gagnez. C'est 90€ l'année que vous pouvez payer tous les mois, donc 7,50€ par mois. Et en tout cas, vous allez apprendre beaucoup, beaucoup de trucs et vous allez kiffer. Et voilà, ouais, l'abonnement 7,50€. Ou sinon, vous pouvez choisir la version purement dématérialisée. C'est 5€ par mois. Donc, et 60€ l'année. Donc voilà, n'hésitez pas, vous pouvez payer en plusieurs fois. Voilà.
0: Hein. Super. Daoud, merci beaucoup.
1: Merci à toi, Pépita.
0: Et moi, je te tenais à te remercier parce que la préparation de l'interview, ça a été quelque chose d'assez fort pour moi. Pour moi, c'était très important aussi que Black Power, c'est une émission musicale, mais qu'elle vienne aussi sensibiliser sur des questions politiques comme ça, essentielles. Et Dissidente, voilà, ça a été aussi l'occasion pour moi d'apprendre plein de choses, que ça soit la revue ou, comme je disais, la préparation de l'interview. Et ça permet aussi de prendre du recul, d'avoir de la réflexion, de l'analyse, et puis de voir qu'il y a des gens qui sont aussi comme nous, qui nous ressemblent et qui se posent ce genre de questions-là.
1: Merci, voilà. Merci à toi Pépita. Franchement, c'était un plaisir de passer ce moment avec toi. Et je suis hyper contente de passer dans Black Power. Et franchement, le coup de la playlist, moi j'adore. Donc merci.
0: Trop bien. Et je finirai juste cette interview aussi par un gros big up à ma pote Karine, qui m'a aidée dans la relecture de l'interview. Et ça, la solidarité, écoutons-nous camarades.
1: Yes, merci Karine.
0: Eh bien, trop bien. Eh bien, je crois que tu nous as choisi une artiste incroyable pour terminer l'émission. J'ai été ravie quand j'ai vu ça sur la petite playlist. Donc, est-ce que tu veux bien nous la présenter ?
1: Ouais, c'est une jeune artiste franco-congolaise qui déchire tout. Vous l'avez certainement entendue à la radio ou je ne sais où, mais en tout cas, elle est géniale. Elle s'appelle Théodora, c'est une pépite. Non seulement elle chante super bien, ses textes ils sont géniaux, mais en plus de ça, elle est hyper engagée. Donc, elle soutient les causes féministes, LGBTI, les luttes contre le racisme, l'anticolonialisme et les luttes anticapitalistes. Ça, ça fait plaisir. Donc, ouais, c'est vraiment quelqu'un que j'adore. Elle s'appelle Théodora et j'ai choisi un morceau qui est son morceau le plus connu et qui bouge et qui est génial, qui s'appelle Congolise sous Bébé Elle.

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2: 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Il est 17h à Paris, 15h en temps universel.
3: Charlotte de Rouen.
2: 700 000 personnes ont assisté à la messe du pape à Paris. Une marée humaine sur les Champs-Élysées. Des fidèles heureux de participer à ce moment de communion. Des marches partout en France pour le climat. Cette fois, les manifestants demandent un plan d'urgence alors que le pays sort d'un été marqué par la chaleur, la sécheresse et les incendies. Donald Trump dit non au plan présenté par l'Iran pour ouvrir le détroit d'Ormuz. Le président américain veut sortir comme le gagnant de ce conflit, nous dira un spécialiste. Et puis à l'approche des élections législatives en Israël, c'est une révélation qui fragilise le premier ministre Benjamin Netanyahou. Le patron du renseignement égyptien aurait mis en garde les autorités israéliennes avant les attaques du 7 octobre. Des drapeaux aux couleurs du Vatican, des drapeaux français, une ferveur toute particulière ce samedi sur les Champs-Élysées. Le pape Léon XIV a célébré une messe géante que vous avez peut-être vécue avec nous sur RFI. Temps fort du deuxième jour de sa visite en France sur plus de 2 km. Quelques 700 000 personnes ont assisté à l'événement. Pierre-Olivier, on vous retrouve en direct de la place de la Madeleine où les fidèles sortent en ce moment de la place de la Concorde et donc de cette célébration.
4: Oui, absolument, Charlotte. Et c'est un flot incessant de milliers de fidèles de tous âges, de tous horizons. Et ce qui est frappant, c'est surtout l'expression qui se lit sur les visages, presque toujours la même, une sorte de béatitude mêlée à de la joie. On voit beaucoup, beaucoup de sourires, une marée humaine de sourires, pour ainsi dire. Alors, plusieurs fidèles m'ont confié que ça faisait des mois, voire plusieurs années qu'ils n'étaient pas allés à la messe, parfois, et qu'assister à cette célébration XXL avait reboosté leur foi et leur avait même donné envie de retourner à l'église plus régulièrement. Beaucoup d'adolescents aussi qui ont vu le pape pour la première fois de leur vie et faisaient part du sentiment d'unité, de communion qu'ils ont ressenti tout au long de cette messe. Concernant l'homélie du pape et les messages qu'il a fait passer, beaucoup retiennent ces mots, notamment sur les migrants et particulièrement dans l'époque que nous traversons, sur l'importance de faire attention plus que jamais à son prochain, d'où qu'il soit. Des paroles qui ont donc trouvé un véritable écho ici parmi, vous le disiez, c'est plus de 700 000 personnes réunies sur les Champs-Élysées et une visite parisienne du pape Léon XIV qui s'achève en laissant manifestement, Charlotte, un très fort souvenir à tous ces fidèles ici.
2: Pierre-Olivier avec les moyens techniques de Bertrand Éclair. Léon XIV qui va quitter Paris ce soir pour rejoindre Lourdes dans le sud de la France où il célébrera une nouvelle messe demain matin. Et pour ne rien louper de cette visite, rendez-vous sur RFI.fr. C'était l'autre événement ce samedi en France, des marches pour le climat et la justice sociale organisées un peu partout dans l'Hexagone. Après un été caniculaire, les manifestants demandent des comptes au président de la République, Emmanuel Macron. À Paris, le rassemblement débute en ce moment, place de la République, où vous trouvez Juliette Pietraszewski. Il y a un mot d'ordre, Juliette, stop à l'amnésie climatique.
5: Oui, il ne faut surtout pas oublier cet été historique en France où les vagues de chaleur à répétition ont fait près de 8000 morts. C'est la phrase qui revient au milieu des stands, banderoles et slogans pour le climat. Ici, place de la République, Charlotte, où ça se remplit petit à petit. Parmi les manifestants, les profils sont variés, citoyens de tous les âges, défenseurs du climat, ONG, syndicats. Parmi les manifestants, Neyma de la Fédération Locataire Ensemble me disait que cette mobilisation aujourd'hui devait à nouveau montrer que les populations les plus précaires et mal logées dans les bouilloires thermiques sont victimes du réchauffement climatique. Les sapeurs-pompiers sont aussi présents sur place pour réclamer plus de moyens après des incendies, là encore, historiques en Gironde notamment. Nous sommes en première ligne du dérèglement climatique, m'a confié l'un d'entre eux. Mais ce qui ressort surtout ici, c'est une forme de révolte face à l'inaction politique pour le climat. Il faut donc une politique d'adaptation d'adaptation et d'atténuation de nos émissions et nous ne lâcherons rien, insistent les citoyens et organisations présentes ici à Paris.
2: Juliette Pietraszewski en direct de la place de la République où débute donc ce rassemblement. Donald Trump a rejeté le plan proposé par Téhéran pour ouvrir le détroit d'Hormuz. Le président américain l'a fait savoir ce samedi, un peu moins de 24 heures après la nouvelle proposition iranienne. Détroit stratégique pourtant pour les exportations de pétrole. Donald Trump aurait bien besoin d'un accord pour espérer faire baisser les prix de l'énergie à l'approche des élections de mi-mandat aux États-Unis. Mais avoir l'air de céder à Téhéran serait à ses yeux encore plus dommageable d'un point de vue électoral, selon Serge Jomin, professeur à l'Université libre de Bruxelles.
6: Bien entendu, Donald Trump a intérêt à ce qu'il y ait un accord. Il a intérêt à ce que la guerre se termine. Il ne faut pas oublier qu'elle est extrêmement impopulaire aux États-Unis. Elle est de plus en plus impopulaire chez les républicains. Et ça, c'est évidemment un problème pour Donald Trump. En même temps, il doit sortir comme le gagnant de cette histoire. Il ne faut pas oublier, c'est lui qui a déclenché la guerre. Il avait dit que la guerre se terminerait très rapidement et par une victoire israélo-américaine. Ce n'est pas le cas aujourd'hui. Et donner l'impression qu'il se laisse dicter les conditions par l'Iran, c'est tout à fait inacceptable pour lui au niveau de la communication. Il ne faut pas oublier qu'il y a eu cet accord du 17 juin où on le voit encore signant un certain nombre de documents. Et là, il était à la manœuvre. Tandis qu'ici, on a un peu l'impression que c'est l'inverse.
2: Des propos recueillis par Daniel Valo. Les Houthis ont lancé ce samedi matin de nouvelles attaques contre l'Arabie Saoudite. Les rebelles yéménites pro-iraniens ont visé sa capitale, Riyad, et une grande ville du sud-ouest du pays. Cette révélation du magazine américain The Atlantic, Gaza va vous exploser à la figure. Voilà l'avertissement qu'aurait lancé le patron du renseignement égyptien à Israël 11 jours avant les attaques du 7 octobre. Une information corroborée par le journal israélien Haaretz et le New York Times et qui vient percuter de plein fouet la campagne électorale israélienne et fragiliser la ligne de défense du Premier ministre Benjamin Netanyahou, un sujet qui provoque le débat en Israël. Les précisions de notre correspondant Michel Paul.
7: C'est une enquête fleuve du magazine américain The Atlantic qui l'affirme. Le 26 septembre 2023, le chef des renseignements égyptiens Abbas Kamel s'est posé en secret à Tel Aviv, une escale éclair de tout juste 67 minutes pour avertir qu'une attaque majeure se préparait et qu'il fallait lâcher du lest économique dans la bande de Gaza. Au même moment, le président émirati Mohammed Ben Zayed passait un appel similaire à Benjamin Netanyahou. Sans détails opérationnels sur l'invasion, ces alertes régionales ont été balayées. Le New York Times révèle même que le Premier ministre refusait alors toute frappe à Gaza pour préserver l'accord de normalisation avec Riyad. En pleine campagne électorale en Israël, ces fuites font l'effet d'une bombe. L'opposition s'en empare pour dénoncer un aveuglement politique impardonnable, exigeant une commission d'enquête officielle. Face au séisme politique et aux attaques de ses rivaux, le bureau de Benjamin Netanyahou persiste. Il dément catégoriquement avoir reçu de tels avertissements et il crie à la manipulation. Michel Paul, Jérusalem RFI.
2: En Guinée, c'est une page de l'histoire politique qui se tourne. Sidya Touré est décédé la nuit dernière à Paris, ancien Premier ministre, candidat par deux fois à l'élection présidentielle. L'opposant est décédé à l'âge de 81 ans. Il s'est éteint sans avoir pu revoir son pays car il était en exil en Côte d'Ivoire depuis 2022. Il y a 10 ans, en Colombie, les autorités signaient avec la guérilla des FARC un accord de paix historique, un protocole destiné à mettre un terme à plus de 50 ans de guerre civile avec les forces armées révolutionnaires colombiennes. Mais 10 ans après, plusieurs changements à la tête du pouvoir, le bilan est mitigé. La lutte armée des FARC n'existe plus, mais les violences dans le pays se sont transformées, comme l'explique Mathilde Alain, maîtresse de conférences en sciences politiques à l'Institut des hautes études de l'Amérique latine à l'Université Sorbonne Nouvelle.
8: La guerre a un petit peu été modifiée au cours de ces 10 années, puisqu'on n'a aucun groupe actuellement qui cherche à prendre le pouvoir en Colombie, alors que c'était vraiment l'objectif objectifs de la guérilla des FARC qui était née dans les années 60. Aujourd'hui, on a plutôt un conflit où l'État n'est pas menacé, mais où on a une multiplication de groupes armés qui cherchent surtout à avoir une emprise territoriale et un contrôle sur une rente économique, qu'elle soit l'activité économique légale ou illégale, notamment le trafic de drogue. Et finalement, c'est une manière aussi de mettre à mal l'État colombien, mais en gouvernant différemment sur ses marges.
2: La chercheuse Mathilde Alain, qui était l'invitée de Nemo en Peace ce midi sur RFI.
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4: L'écologie politique, c'est aussi la façon dont on va penser l'économie. Je veux une autre économie. Aller vers une forme de décroissance. Ah là là, le mot est jeté.
5: Charles Fournier.
4: D'une post-croissance.
5: Député écologiste d'Indre-et-Loire.
4: Parce que continuer dans ce sens-là, ça va nous emmener dans le mur. Et donc du coup, faut débattre de tout ça. Il n'y aura pas de réussite s'il n'y a pas de compromis. Pas de compromission, mais des compromis. On a donné des droits à l'entreprise, on a donné des droits à l'homme, mais on n'a pas donné de droits à la nature. Et donc, qui perd les arbitrages? Eh bien, la nature, tout le temps. Si on élève la nature au même rang juridique qu'une entreprise, si on la met à la même hauteur, si on lui permet de se défendre, c'est évidemment des visages humains qui devront être choisis collectivement. Tout le monde n'est pas d'accord là-dessus. Je crois vraiment que c'est la voie pour pouvoir avancer parce que j'en ai marre de perdre de manière constante. Une capacité de reconnaître la nature dans ses droits et de faire en sorte que ses droits puissent décider, donc les droits de la loi, mais j'ai aussi fait rentrer la nature dans l'entreprise. C'est là où je ne suis pas assez radical, mais qu'il y a un droit de veto. Que les représentants au conseil d'administration de la nature puissent dire non. C'est pas possible. Votre business, c'est pas possible. Votre aménagement, c'est pas possible. Et c'est à ça qu'il faut arriver.
5: Reconnaître les droits du vivant. Juillet 2026, Charles Fournier dépose au Parlement une proposition de loi visant à reconnaître la personnalité juridique de la Loire. Bonne nouvelle, qu'on va commenter, avant de dresser un très sombre constat de notre situation écologique, démocratique et les voies pour parer ces catastrophes.
4: On est dans une situation d'un monde qui commence à prendre la mesure des problèmes, mais qui n'est pas du tout prêt à les changer. Sur le modèle agricole, il faut faire rupture. Dans le délai le plus court possible, aller vers une agriculture paysanne, elle est capable de nourrir. Il faut arrêter un certain nombre de cultures progressivement qui consomment énormément d'eau parce que ça ne tiendra pas avec le reste. Si on acte qu'on va vers un autre modèle, alors on mettra en œuvre toutes ces solutions. Et ce cap, ça doit être un changement de modèle et c'est ce modèle qu'il faut enclencher.
5: Septembre 2026, la canicule et son cortège de catastrophes annoncées depuis des décennies laissent place à une lugubre rentrée sous les menaces fascistes et écocidaires, les deux allant de pair, puisque l'extrême droite est toujours alliée à la droite pour voter des lois antisociales et anti-environnementales, dont la méphitique loi d'urgence agricole, la LUA, aussi dite loi Duplomb 2, grande offensive contre le vivant au profit de multinationales de l'agro-industrie. Plus de fermes-usines, de méga-bassines, de pesticides, dont l'acétamipride, contre laquelle plus de 2 millions de Français ont pourtant signé une pétition Assemblée nationale en 2025. Salut les amis, c'est JBD pour Polémique, c'est lavoixoff.com et pour votre radio encore libre préférée, le vivant se défend aussi au Parlement. Bonjour Charles.
4: Salut.
5: Merci de nous recevoir dans ta nouvelle permanence à Tours. C'est la rentrée et donc le temps est précieux et merci de le prendre pour venir causer dans le micro. Charles Fournier, l'un des 38 députés du groupe écologiste à l'Assemblée nationale. Même si au national, j'ai une certaine circonspection vis-à-vis de la formation politique que tu représentes, c'est toujours avec beaucoup d'enthousiasme que je t'accorde mon suffrage au local. Comme disent les gens de droite, hein, tu es un gars vraiment issu de la société civile. On le rappelle, hein, BAFA, le brevet d'animateur, l'éducation populaire. C'est ton ADN, c'est de là que tu viens et tu es un vrai homme de gauche.
4: Je fais partie de cette famille politique, mais je sais qu'il y a une diversité et que cette diversité peut nuire à la cohérence d'ensemble. Pour autant, moi, j'aime cette biodiversité. J'estime qu'elle fait partie de la capacité à faire ensemble malgré des différences qui existent. Voilà. Et donc, je me reconnais comme étant effectivement la gauche de mon parti. Je prends des positions en essayant d'être toujours cohérent, que ce s'agisse ici ou nationalement. Et c'est évidemment pas mon parti qui guide les positions, mais peut-être ce qui me guide, c'est les valeurs de mon parti, c'est ce qui a fondé l'écologie politique, c'est les grands penseurs de l'écologie politique, et c'est ça qui me tient encore aujourd'hui et qui me tiendra, je pense, encore un bout de chemin.
5: blague politicienne, mais qu'est-ce que vous attendez pour passer dans un vrai parti, une vraie force écologiste et de gauche qui s'appelle la France Insoumise, au lieu de nous diviser en cette période de menaces fascistes sur la présidentielle?
4: Je peux te répondre assez facilement à ça parce que, bon, d'abord, la France Insoumise, on a, et je commence par là, des différences assez marquantes sur les questions internationales, sur le centralisme, sur la pensée économique. Donc on a quand même vraiment des points de désaccord. Il faudrait être capable d'en parler et pas de demander de rejoindre, d'être avec eux ou de pas être avec eux. Là, il faut qu'on puisse discuter de ça pour pouvoir construire ensemble. Moi, je défends l'écologie politique. J'estime qu'elle doit trouver sa place dans un rassemblement avec la France Insoumise. Donc c'est ça qui me guide, d'être capable de travailler sur ce qui nous rassemble. Et il y a plein de points qui nous ressemblent, mais il y a des points sur lesquels je suis en désaccord. Et voilà, et c'est assumé, et ils le savent, et nous avons des dialogues. Et d'ailleurs, localement, finalement, ces sujets sont assez peu présents. Donc, il n'y a pas de hiatus, on arrive à travailler ensemble, mais dès qu'on arrive au niveau national, on ne se retrouve pas totalement sur tous les sujets. Voilà. Donc voilà, donc là, on est rentré dans un moment un peu particulier qui est celui de la présidentielle. C'est là que ça se jouera. Dès maintenant, moi, j'appelle à ce que nous nous retrouvions. Je le dis, ce n'est pas évident. Tout le monde dit, bah, il faudrait que votre candidate, elle abandonne. Mais pour un parti, pour le nôtre, ne pas être présent à la présidentielle, ce n'est pas rien. Ce n'est pas un acte anodin. Et d'ailleurs, elle continue pour l'instant, elle se défend, elle porte l'écologie politique. C'est à ça que sert aussi la présidentielle. Si on disparaît dans ce moment-là, donc tout le monde dit, bah, il faut être ensemble. Moi, c'est OK, mais c'est OK si on a trouvé des points d'accord. Ce n'est pas OK par principe, ce n'est pas OK par reddition, ce n'est pas OK par soumission. C'est parce qu'on aura travaillé sur les points. Et ça, il faut être capable de le faire. Il faut être capable de le faire dans les deux sens.
5: Vous l'avez fait à la
6: fait.
5: Quand Macron a dissous, voilà, vous avez retrouvé la notion de front populaire, de coalition.
4: Il y a un point qui a changé, en tout cas pour moi qui est essentiel, c'est qu'on l'a fait à chaque fois dans un sursaut de dernière minute pour le fabriquer. Je pense qu'il ne faut pas refaire la même chose. Et que là, on est encore suffisamment loin de la présidentielle pour ouvrir des discussions normales. Il y a un article dans Libé que j'ai bien aimé, c'est une tribune d'ailleurs, qui dit « la gauche ne se dispute pas, elle se dispute mal ». Voilà. Ça ne peut pas être l'uniformité, je veux dire, la gauche. C'est justement cette diversité. Et il faut accepter ça. Et donc cette diversité, avec un cap qui soit très clair, un projet de rupture, ça c'est une évidence, il n'y a pas de discussion là-dessus. Mais dans ça, il y a des nuances, et nous apportons chacun des nuances, et il faut qu'on retrouve ces nuances.
5: Faire une coalition, écarter la menace fasciste, et puis on discute, voire même on s'engueule quand on a gagné.
4: Bah bien sûr, non mais le premier danger c'est celui-là.
5: Ou pas d'ailleurs, on n'est pas obligé.
4: Le premier danger c'est celui-là, il faut quand même dire les choses. Si on regarde objectivement ce qui est en train de se passer sur la présidentielle, en tout cas ce que je peux analyser, au premier tour, vraisemblablement, si les sondages continuaient, Mélenchon face à Le Pen, le deuxième tour, c'est ça. Au deuxième tour... Pour l'instant, rien n'est évident. Parce que Le Pen gagne dans tous les cas de figure. Dans tous les cas de figure.
5: Oui, c'est ce que nous disent les sondages. Hein.
4: Oui, non mais peu importe.
5: Les sondages nous donnaient Balladur gagnant en 95, 6 mois avant l'élection.
4: Mais tu sais qu'on ne peut pas utiliser les sondages pour dire que Mélenchon va gagner et pas les utiliser pour dire qu'il va perdre. Tu vois, il y a aussi un petit peu d'intox autour de ça. Mais n'empêche que ça nourrit, et ce n'est pas un sondage, mais c'est une série de sondages qui t'indiquent des choses. Et donc du coup... Au deuxième tour, il est loin même d'ailleurs. Ça veut donc dire qu'il faudra se retrouver, qu'il faudra être capable de raconter une histoire qu'embarquera évidemment la radicalité, mais aussi la gauche telle qu'elle est aujourd'hui. Et il n'y a pas une pensée unique, il y a un cap unique, mais après avec des pensées diverses. Et c'est ce à quoi je vais travailler.
5: J'avais envie qu'on parle de la loi d'urgence agricole. Et on reviendra, de toute façon, les deux thèmes sont liés, hein, puisque, ainsi que Fleur Breteau, représentante de Cancer Colère, l'a dit à l'Assemblée nationale en désignant la partie droite et très à droite de l'hémicycle. Hein. Vous êtes des alliés du cancer et nous le ferons savoir. Et donc, il y a un rapport entre écocide et fascisme. Ah, il paraît qu'il ne faut pas dire que le Front National est un parti fasciste, parce que Marine Le Pen dit que c'est de la diffamation.
4: Je pense qu'il y a beaucoup d'éléments pour dire que c'est un parti fasciste.
5: Fondé par un FNSS et un milicien. J'aurais dû commencer aussi par cette question. Comment vas-tu, Charles, en cette rentrée scolaire 2026? Ça a été très dur pour toi ces derniers temps-là.
4: Oui, bah oui, en fait, en vrai, pendant un peu plus de 6 mois maintenant, j'ai fait suite à 2 AVC.
5: Tu peux nous rappeler ton âge ?
4: 58 ans. Je me suis retrouvé écarté de l'Assemblée nationale, où je me suis retrouvé dans une vraie difficulté qui m'a tenu éloigné. J'ai réappris petit à petit à retrouver des bases, à me sentir en confiance. commence progressivement, ce n'est pas totalement réglé, mais c'est en bonne voie. Quand je parle là, ça me demande de l'énergie, ça me demande une concentration que j'avais avant, mais que je n'ai plus tout à fait. Donc il me faut élaborer, et ça, c'est ce qu'on appelle la mémoire de travail, c'est la mémoire de court terme qui te permet d'élaborer. Donc moi, là-dessus, j'ai été un peu abîmé, mais abîmé, ça va revenir, je vais retrouver les voix, je fais de l'orthophonie, j'avais rendez-vous juste avant pour pouvoir retrouver la voix. Voilà. Et puis enfin, j'ai découvert que j'avais une maladie à ce moment-là. Alors on m'a dit un premier diagnostic, un deuxième, donc je préfère rester prudent. Mais en tout cas, ce n'est pas arrivé que par hasard. Évidemment, il y a mon investissement, mais pas que mon investissement, il y a aussi cette maladie. Et puis enfin, il y a une autre raison quand même qui explique ça. C'est les conditions dans lesquelles nous faisons notre travail qui est un peu délirant. Le travail parlementaire part dans tous les sens, n'est pas toujours sérieux. On travaille sur des textes de loi dans des délais très courts. C'est tout le temps des procédures d'urgence. Jamais on prend le temps d'élaborer. Par exemple, sur la réforme des retraites, il aurait fallu du temps, élaborer, réfléchir. Là, évidemment, tout est fait pour aller très vite. Il y a deux mots du capitalisme aujourd'hui qu'on entend quand même souvent, c'est accélération et c'est simplification. Il faut se méfier quand on entend ces deux mots. Et ces deux mots-là nous racontent à quel point il faut aller vite pour que tu n'aies pas le temps de réfléchir, pour que tu n'aies pas le temps d'imaginer autrement le monde. Tu n'as pas le droit de penser au futur. On va te parler de la tyrannie de la réalité. Regardez la situation budgétaire, elle est catastrophique. Ça, c'est une assertion qui nous est versée.
5: Et jamais on nous pose la question, la faute à qui
4: et notamment quelle est la situation réelle et qu'est-ce que ça veut dire et c'est quoi l'incidence. Et c'est tous ces sujets-là. Et donc, du coup, moi, je me suis retrouvé prisonnier de cet exercice. J'ai fait une longue pause. Je dois revenir, mais je dois dire que maintenant, je ferai attention pour moi, mais ça ne suffit pas. C'est-à-dire qu'il faut que l'Assemblée en tire des enseignements. Alors bon, elle ne va pas le faire tout de suite, mais en organisant mieux le travail parlementaire, en évitant l'espèce de course dans laquelle nous sommes. Je ne suis pas bien sûr qu'on se rende compte tout le temps, mais on a X textes en même temps, des textes en commission, en plénière, on court d'un endroit à l'autre. Je ne caricature pas, c'est la réalité. Et donc du coup, il y a un moment, tu n'arrives pas à faire sérieusement la loi, et c'est surtout ça la conséquence, c'est que les lois, elles ne correspondent pas aux citoyens, ils n'écoutent pas parce qu'il n'y a pas la place pour le faire.
5: La volonté non plus d'ailleurs.
4: Non, il n'y a pas la volonté, mais moi
5: je pense aux 2 millions de signatures de la loi Duplomb de l'an dernier.
4: Bah oui, clairement, mais moi j'ai mis en place un parlement de circonscription, je suis à l'écoute. C'est du temps long, c'est pas du temps court ça, c'est pas du temps d'urgence, voilà. Donc globalement, je dis pas que c'est à cause de ça que j'ai fait mon AVC, bien sûr, mais c'est un des facteurs supplémentaires qui explique qu'on travaille dans une insécurité. Bon, évidemment, il y a des gens qui vont dire « Ah bah ouais, mais il se plaint, il gagne plein d'argent », bon voilà. Je pourrais parler de ce que je gagne vraiment, qui n'est pas du tout ce que les gens s'imaginent, mais c'est pas une plainte, mais c'est pour expliquer pourquoi on en arrive là, on se met un peu en danger. Moi, j'ai fait ça un peu sérieusement et un peu trop sérieusement, j'ai couru dans tous les sens, j'ai fait un tour de France, j'ai été partout, voilà. Et là aujourd'hui, bon, je vais regarder un peu les choses en face et je vais faire des choix. Je vais être plus chirurgical et je pense que ça fonctionnera aussi, mais en tout cas, choisir plus précisément les entrées de mon travail.
5: Vu que je t'ai adressé au moins par deux reprises mon bulletin de vote qui n'était pas un chèque en blanc, je suis allé vérifier que tu bossais. Effectivement, avant même que tu fasses tes AVC, je me suis dit, il va se crever au boulot. Ouais. Parce que je t'ai vu dans des commissions de tout faire, des rapports sur le tourisme, sur ceci, sur cela. Ce quand on fait le travail sérieusement de député, c'est un coup à y laisser sa peau, en fait, ou des plumes en tout cas. Hein.
4: Oui, alors après, la conséquence quand même de ça, je suis censé représenter les gens. Pendant 5 mois, je n'ai pas pu les représenter. Ou quasiment pas. J'ai continué un peu, mais assez mal.
5: Est-ce qu'on n'a plus de député quand le député est malade? Parce que tu avais une suppléante, mais en fait qui n'a pas tes pouvoirs.
4: Mais non, mais ma suppléante, elle reste suppléante, mais elle n'a pas de pouvoir. Elle peut me remplacer, mais si je m'en vais définitivement, avant la fin de mandat.
5: Quand le député est en arrêt maladie, on n'a plus de député.
4: Quand tu es en arrêt de maladie, quand tu as une grossesse, il n'y a pas de suppléance. Et ça, c'est un des points que j'ai mis en évidence. Incroyable. C'est complètement dingue. Et donc, voilà, c'est toutes ces dimensions-là qu'il faudrait prendre en question. Il y a un travail qui est engagé sur le règlement intérieur de l'Assemblée nationale, bon, qui va accoucher d'une souris, mais l'enjeu, c'est quand même de porter ces sujets-là, de transformer le fonctionnement de l'Assemblée. Or, regardons un peu ce qui se passe chez d'autres. En Allemagne, ils font 22 semaines par année au Bundestag, au Parlement. 22 semaines. Ici, nous, c'est complètement de la folie. Donc, du coup, ils ont de la présence en circonscription, par exemple. Moi, c'est un peu des choses comme ça que j'aimerais imaginer pour la suite. Je dois avouer quand même que cet été, je me suis un peu effondré après l'AVC, que j'étais vraiment pas bien. J'ai fait une petite dépression, enfin une dépression. Et la plupart des gens qui font un AVC font une dépression. Là, aujourd'hui, je remonte la pente, je suis plutôt correct. Je me sens très serein dans la manière d'aborder la rentrée. Mais je dois te dire qu'au mois de juillet, là, j'étais quand même fond du trou, plus ce qui se passe autour, qui franchement en rajoutait, parce que quand même on a passé notre temps à dire que le réchauffement climatique, que tout cela allait nous tomber dessus, qu'il y avait une accélération, que, etc. Et finalement, rien n'est écouté. L'écologie a été raillée, un coup par Sarkozy, un coup par les macronistes, après avoir fait de l'écologie au début, un peu de leur sujet. À la fin, plus rien, ils démontent le peu qu'ils avaient fait. Donc du coup, c'est une situation absolument catastrophique. Et moi, quand je vois tout ça, tout ce qui est arrivé, j'étais quand même pas super bien, voilà. Bon.
5: Si ça peut te rassurer, t'as pas été la seule à passer un très mauvais été. Et depuis le temps que le GIEC, Hubert Reeves, René Dumont nous disent qu'on y va et qu'on y est, bon, maintenant que quand ça arrive, et c'est, ça met pas en joie. Hein.
4: Bah non, clairement pas. Et puis c'est pas des petites mesurettes, c'est des changements structurels, profonds. Enfin, je travaille beaucoup sur les transformations de l'entreprise. Pour moi, c'est assez fondamental. Si tu veux sortir du capitalisme, il faut un chemin. Il faut un chemin pour sortir du capitalisme. Et pour sortir du capitalisme, il faut arrêter de rémunérer sans cesse le capital au détriment du travail. Il faut retrouver une forme collective de l'entreprise. Il faut donner de la place aux salariés. Il faut donner de la place à la nature. C'est des sujets. Alors moi, je les travaille, je les ai mis en loi. C'est pas immédiat, mais ça raconte le chemin que nous devons prendre. Et donc, je suis convaincu que c'est ce qu'il faut faire. Malheureusement, ce à quoi on assiste, c'est tout le contraire de tout ça.
5: Si les ultra-riches et les multinationales pouvaient payer des impôts en France et abonder les caisses de l'État, ce serait bien.
4: Clairement non, mais il faut une justice fiscale. On est arrivé à un point qui est absolument scandaleux. J'étais ce matin dans une réunion avec le département qui nous faisait exposer sa situation financière extrêmement difficile. Ce qui est vrai, leur situation est très difficile. Mais il y avait autour quelques députés macronistes qui disaient « Ah là là, mais c'est scandaleux !» Mais comment c'est possible? On ne peut pas tenir un discours au niveau local et avoir un discours contraire au niveau national. Ça ne marche pas. Je suis intervenu, je dis c'est quoi aujourd'hui l'exercice? Est-ce que nous, on doit venir en soutien, mais on n'a pas le droit de parler de politique? Ou alors, moi, je vais vous parler de politique et je ne vais pas être d'accord et je vais dire qu'il faut plus de recettes et que ces recettes, elles ne vont pas tomber du ciel et qu'il faut imaginer taxer de manière plus juste les plus riches. Voilà. Et ça, c'était interdit. Il fallait parler que du court terme. Et que Et à court terme, on retombe dans les mêmes situations. Leur situation, elle restera bancale. Je vais soutenir un courrier du département demandant à ce que le fonds de compensation soit en 2027 à la hauteur. Pas de problème. Mais dans le long terme, ça ne va pas changer la donne. Il faut changer la fiscalité. Il faut de la justice fiscale. C'est fondamental. Quand on ne dit pas ça, malheureusement, on participe d'une certaine manière de nourrir l'ambiance, l'extrême droite, une forme de populisme. Localement, on dénonce des choses qu'on adopte quand on est au niveau national. Ça, c'est vraiment un problème et j'espère qu'à un moment donné, il y aura une petite prise de conscience de leur côté.
5: Le règne de Macron s'achèvera avec la présidentielle. Clairement, la Macronie n'a plus besoin d'essayer de séduire et profite des quelques mois qui lui restent pour passer en force lois et mesures antisociales, anticitoyennes, comme le permis de tuer accordé à la police, et bien sûr des lois anti-écologiques, comme la LUA, votée par les serviteurs politiques de multinationales. Cette offensive anti-écologique est aussi menée à l'échelle européenne avec les fameux omnibus, paquet de lois passées au pas de course qui détricotent des protections environnementales. Sidérante violence contre le vivant et le social, stratégie du choc, des coups si brutaux qu'ils nous laissent sidérer. Charles Fournier.
4: En fait, j'ai l'impression qu'il y a deux stratégies qui sont à l'œuvre. D'un côté, cette stratégie du chaos, on va très loin, il en restera toujours quelque chose. D'un côté, il y a ça, et puis de l'autre côté, il y a aussi par moment la fenêtre d'Overton qu'on élargit petit à petit. On va occuper avec un choc, et pendant ce temps-là, faire passer petit à petit l'impensable, en fait, en vrai. Donc je trouve que ils allient les deux.
5: On a vu avec la loi Duplomb, c'est-à-dire on voulait plus de fermes usines, plus de méga bassines, plus de machins, mais

0: les tuyaux. Elle a déposé une proposition de loi, ils y reviendront. On a quand même ces personnages qui arrivent à jouer avec l'état de droit, avec la philosophie de l'état de droit, et en nous disant, bon bah, je vais taper dans le tas, finalement, bon bah, ça passe pas, mais on trouvera un autre moyen pour que ça passe. Et finalement, est-ce qu'on a encore besoin de s'emmerder avec l'état de droit? Ce qui est quand même assez ahurissant. C'est malheureusement l'effet aussi de la com. La com dans laquelle nous sommes, c'est-à-dire plus on va aller sur un terrain choquant, la théorie du choc, hein, voilà, plus ben, on va marquer les gens. Résultat, c'est qu'en face, on peine à s'organiser, c'est qu'on est un peu tétanisé.
1: Sidéré,
0: exactement, ouais. Et sidéré. Et c'est ça qui est un peu compliqué. Alors, la tentation, elle est de répondre de la même manière, parce que finalement, la présidentielle, elle nous présente deux visages. D'un côté, un choc complètement ahurissant, puis de l'autre côté, eh ben, une réponse aussi du choc face à ça. Voilà. Et donc, on est dans ce moment-là, et ça, c'est vertigineux, parce qu'on est acculé dans nos choix. Ça, je trouve ça très difficile.
2: La dernière fois qu'on s'est vu, on se réjouissait de ces 2 millions de signatures, ouais. Pétition de l'Assemblée nationale, donc ouais. Contre la loi Duplomb. D'ailleurs, il y en a eu d'autres après. Ouais. Perso, je pense qu'il faut continuer. Ouais. Voilà, j'entends des gens qui disent « oui, on signe des trucs, ça sert à rien ». Je dis « non, il faut toujours se manifester et le faire pendant qu'on peut ». Cela dit, bon, il y a Duplomb a dit « oui, bah, en fait, la vie des Français, j'en ai rien à fiche. Je maintiens quand même cet ami Pride ». D'ailleurs, j'ai découvert un nouveau mot. Ouais. Flupyradifurone.
0: C'est le deuxième néonicotinoïde, parce que évidemment, t'en as un premier, puis paf, on t'en met un deuxième, etc., etc. Et à chaque fois, une petite couche qui peut passer. Cette loi, elle est complètement hallucinante. C'est à rebours, évidemment, de ce qui est nécessaire. La loi d'urgence agriculture est devenue la loi Duplomb 2. C'est ça la donnée, avec en plus d'autres éléments dedans. Par exemple, moins commenté, mais une modification de la démocratie de l'eau, ce qu'on appelle les parlements de l'eau, avec plus de sièges pour les syndicats d'agriculteurs, et pas n'importe lesquels, où on va minimiser la présence des citoyens pour donner leur point de vue et peser leur point de vue, alors que déjà, franchement, il y avait beaucoup à redire dessus, mais là, on en remet une couche. Quand même, il est prévu dans cette loi que l'eau pour l'agriculture puisse être considérée comme une priorité absolue au détriment d'autres usages de l'eau, c'est-à-dire qu'on crée une forme de hiérarchie. Tout ça, quand même, dans ce texte qui va quand même très très loin et qui abîme notre pays et qui abîme la question de la démocratie de l'eau. Ça, c'est vraiment très inquiétant. Voilà.
2: Et ton collègue et camarade Benoît Biteau en Charente le rappelle à l'envi, hein, c'est les autorisations d'irrigation de pomper dans les nappes phréatiques, c'est pour irriguer du maïs et ça ne concerne que 7% des exploitants agricoles. Comment une minorité vole le bien commun d'une majorité et pas que des autres agriculteurs.
0: Puis quand même, disons-le, c'est dans ces grands irrigants, c'est plutôt ceux qui s'en tirent bien, qui arrivent à avoir des revenus, mais qui aujourd'hui commencent à avoir peur, qui se disent « Ah ben non, mais moi, mes grandes cultures arrosées de pesticides, arrosées d'eau, ça va plus être trop possible. » Et c'est vraiment peu de gens. Il y a plein d'autres agriculteurs qui sont complètement conscients de la situation dans laquelle nous sommes. Même parmi ces syndicats majoritaires, pas le syndicat majoritaire, mais un certain nombre d'en bas, hein, ceux qui sont en bas, qui commencent à douter un peu, qui commencent à s'inquiéter de la situation dans laquelle nous sommes. Voilà, alors évidemment, l'argument immédiatement, t'es pas agriculteur, tu ne peux pas savoir, mais moi, je discute tout le temps avec des agriculteurs.
2: Puis vous avez dans vos rangs Benoît Biteau, paysan, bien député sûr, à Grenoble.
0: Mais ce qui est marrant, c'est que quand il est paysan et qu'il s'exprime comme paysan, on dit ah « non, mais là, t'as pas le droit de t'exprimer comme paysan, c'est pas parce que t'es paysan que tu sais tout ». Puis quand t'es pas paysan, on dit « bah non, mais t'es pas paysan, tu ne sais rien ». Évidemment, on peut parler de tous les sujets. Maintenant, il faut parler en s'étant renseigné, en étant à l'écoute de celles et ceux qui font ce métier, évidemment. Et moi, c'est ce que je fais. Et donc, du coup, bah, je discute souvent, j'écoute, j'entends. Et malheureusement, la situation, elle est dramatique. Et cet été, encore plus que d'habitude. Et donc, on va remettre en place des aides exceptionnelles, des mesures d'urgence, mais on n'engage pas le changement d'orientation. On ne change pas le modèle agricole. On reste dans le même. Et ça, on se tire une balle dans le pied et il se tire une balle dans le pied.
2: Dans quelques instants, suite de cet échange avec Charles Fournier, on va parler maïs et mégabassines, thème aussi abordé par le Darmanin de jardin de nos confitures. Ça faisait longtemps qu'on ne vous l'avait pas passé celle-là.

0: Parmi les horreurs de la loi d'urgence agricole, feu vert aux méga-bassines, autorisation de voler l'eau en pompant dans les nappes pour la stocker dans des réserves à ciel ouvert où elle s'évapore et s'empoisonne. Essentiellement pour faire pousser une plante pas adaptée à nos climats, le maïs, destiné non pas à nourrir la population, mais à nourrir des bovins en Amérique du Sud qui nous renvoient une viande suspecte, concurrence déloyale à la viande française, produite, elle, avec un cahier des charges très strict. Sur le front des méga-bassines, après une phase de pillage de l'eau organisée, on a vu en cet été 2026 un exploitant d'Indre-et-Loire qui s'est construit sa bassine en catimini. Far West et loi du plus fort.
1: On s'assoit sur la loi, fût-elle imparfaite, elle protège encore sur certains aspects, mais on voit bien que plus personne ne respecte ça. Ça me fait penser à un autre exemple, qui va te paraître un peu différent, mais qui relève de la même chose. Là, s'ouvre le procès d'Olivier Bouygues.
0: C'est le fils de Martin.
1: C'est le fils de Martin, grand propriétaire en Sologne. Il s'est fait attraper. Ils ont découvert dans sa propriété des charniers de tout type d'animaux qui faisaient concurrence au gibier. Ils ont découvert sur sa propriété en grillagé un excès de gibier qui laisse à penser à un élevage et non pas à un espace de chasse. Ça fait des années que ça dure. Il y avait des listes d'animaux à éliminer, des primes pour ceux qui éliminaient les animaux. On n'en parle pas de ça. Hein. Et ben ça, c'est des ultra-riches qui viennent en Sologne. C'est leur terrain de jeu, terrain d'amusement. C'est pas qu'ils contestent la loi, c'est qu'ils ignorent la loi. Ils sont au-dessus de la loi, avec des complicités. Qui vient chasser régulièrement? Tu regardes, Ciotti, Jacob en son temps, les uns les autres.
0: En fait, ils chassent même pas, ils sont au baltrap.
1: Ah, bien sûr, et ils viennent discuter, faire business, ouais. Passer des accords. Parfois, l'extrême droite vient aussi là, avec le maire de Salbris, avec tous ces gens. C'est vraiment, franchement flippant. Voilà. Et donc ça, ce procès, j'espère qu'il sera exemplaire, qu'il sera condamné. Il risque 750 000 euros d'amende et 7 ans d'emprisonnement. Franchement, tuer des animaux, c'est pas une blague. C'est des animaux protégés. Pour certains, la crécelle, le balbuzard, tous ces animaux étaient interdits de tuer. Moi, je veux une bassine, ben, je vais me faire une bassine dans mon coin en s'en moquant. Rappelons-nous ce qui s'est passé en Indre-et-Loire. Dans le sud du département, il y a un maire propriétaire agricole qui s'est pris 17 infractions à l'OFB et tout le monde de dénoncer ça et de dire que le pauvre, 17 infractions. C'est pour ça qu'il y a une police de l'eau. C'est aussi parce qu'il y a des gens qui finalement s'assoient sur les règles. Il faut revenir aux règles, il faut revenir à la démocratie de l'eau, recommencer à discuter autour de l'eau parce que l'avenir est sombre de ce point de vue. Et là, parce qu'il est sombre, eh ben on accélère les pratiques non vertueuses pour décider pour soi-même et on met ça sur le dos de quelques contestataires. Non, non, il y a bien plus que ça. Il y a beaucoup de gens. D'ailleurs, les 2,5 millions de signatures, ça nous racontait quelque chose. Sur l'acétamipride, bien sûr, mais pas que ça. Sur ce que les gens disent. Alors, évidemment, on raconte, et ça c'est assez facile, on va raconter que bah, y a plus d'eau, qu'il faut récupérer de l'eau de pluie. Mais c'est pas ça les bassines, c'est pas récupérer l'eau de pluie. Ça c'est une blague de raconter ça et d'entendre cela. C'est pomper l'eau dans les nappes phréatiques, c'est prendre le risque que l'eau qu'on va mettre dans les bassines, ça va être de l'eau souillée par les pesticides qui va être repartir ensuite dans le sol. Et c'est un peu sans fin. Ces pratiques-là, elles se font sous le manteau ou en tout cas, maintenant, elles sont en train de s'étaler au grand jour. On va pomper l'eau. On nous explique qu'on va récupérer de l'eau pendant la période hivernale parce qu'il y a plus d'eau. Mais la période hivernale, elle sert à reconstituer les nappes phréatiques. Si vous utilisez cette eau, vous la détournez. Vous faites un accaparement de l'eau pour remplir vos bassines, bah c'est de l'eau en moins dans les nappes phréatiques. Et ça, c'est extrêmement inquiétant. C'est notre eau à nous aussi. Hein. C'est ça qui est en jeu. Donc, moi, je ne dis pas que du jour au lendemain, on va passer d'un modèle à l'autre. Mais il faut que chacun apprenne à cultiver en utilisant moins d'eau, préférer un modèle qui va être sobre en eau. Et ça, c'est ce mot sobre. D'ailleurs, il n'est même plus assez. Parce que sobre laisse entendre qu'il faut consommer moins. Mais ne dis pas la limite de quantité. L'eau, évidemment, il y a toujours autant d'eau sur Terre, on apprend ça à l'école.
0: Elle n'est pas toujours sous la même forme et de la même qualité. Exactement. Et au même endroit.
1: Donc, la quantité d'eau est toujours la même. Il y a ce qu'on appelle le grand cycle de l'eau et le petit cycle de l'eau. Le petit cycle de l'eau, c'est nos usages humains. Dans le grand cycle, il y a toujours de l'eau, mais elle n'est pas accessible. Dans le petit cycle, par contre, ça, c'est l'eau directement utilisée. Ça, celle-là, elle est de moins en moins disponible. Et donc, c'est ça qui est dramatique. Et pour tous nos usages. Cet été, on a pu mesurer ce que ça voulait dire, la sécheresse. On a pu mesurer à certains robinets d'eau où il n'y avait plus d'eau. On a dû ramener de l'eau par citerne. Et pendant ce temps-là, on va continuer d'alimenter un modèle qui ne fonctionne pas. Il faut mettre un stop à ça. Je le dis par ailleurs, qui paye l'eau ? Qui paye l'eau ?
0: Toujours les mêmes.
1: C'est nous.
0: Les contribuables, les citoyens,
1: citoyennes. Voilà. Et ça, c'est pas juste. Ce n'est pas juste. Il faut revenir sur la question de la répartition du coût de l'eau, que ça soit juste.
0: D'ailleurs, on paye aussi les méga-bassines et machin.
1: Avec l'argent public qui va aider à faire tout ça. Ça, à chaque fois, c'est des systèmes qui ne vont pas régler le problème, mais qui vont être soutenus par la puissance publique, avec la complicité du gouvernement. Et ça, ce n'est pas possible.
0: D'ailleurs, notons aussi au passage que quand on proteste ou qu'on manifeste contre ce genre de pillage et de vol, on paye aussi la répression qui nous frappe.
1: C'est-à-dire
0: que les grenades lacrymogènes et tout ça, c'est nous qui les payons aussi.
1: Ça, c'est vrai que ce service public a été plutôt en augmentation et il y a une petite inflation de ce point de vue-là. Et que ça, on continue de payer les pots cassés de tout ça. Parce que ça, malheureusement, ça a des incidences sur des gens très concrètement.
0: J'ai le sentiment que ce pseudo-syndicat agricole, la FNSEA, mais je crois qu'il y a une coordination européenne de tous ces syndicats, roule en fait pour l'agro-industrie. Et la FNSEA, d'ailleurs, l'a affiché très clairement dans son cahier des charges. Leur but, c'est quelques grosses fermes-usines et finir de tuer ce qui reste de la paysannerie. D'ailleurs, ça reste quand même sidérant de voir des exploitants agricoles qui ne s'en sortent pas, qui militent pour les gens qui veulent leur propre mort. Enfin, ça restera un grand mystère. Je reste sur la loi d'urgence agricole. Plus de fermes-usines. Je pense à Creutzfeldt-Jacob, les épidémies qu'on s'est tapées, ces fermes des 1000 vaches et compagnie, là. Ce sont de véritables incubateurs. On n'a rien retenu du coronavirus, de Creutzfeldt-Jacob, de la grippe aviaire. Non, le modèle, ça reste faire des énormes bouillons de culture qui vont, un jour ou l'autre, nous refaire des maladies et semer la panique et la mort.
1: Ah oui, si on regarde la situation sanitaire dans laquelle on se retrouve depuis quelques années, on mesure qu'il y a des virus qui passent de l'homme vers l'animal ou de l'animal vers l'homme, qu'il y a ce qu'on appelle des zoonoses, quand tu parles de l'animal vers l'humain, et qu'il y en a de plus en plus. Il y a ça d'un côté. Il y a par ailleurs le réchauffement climatique qui laisse à penser que certains glaciers qui vont fondre vont libérer aussi des virus. Et il y a un vrai danger, parce que c'est des virus qui existaient à une époque où nos corps étaient peut-être adaptés, mais aujourd'hui ne le seront pas forcément. Et donc c'est quand même assez flippant. Et puis globalement, le réchauffement climatique provoque une perte de biodiversité. Cette perte de biodiversité casse la chaîne alimentaire, va donner plus de force à certains virus par rapport à cette chaîne complète qui nous permet de vivre, parce que c'est un équilibre, c'est une symbiose. Cette symbiose, elle est un peu cassée. Donc on est quand même dans ce temps-là. On est dans le temps de la mondialisation, et donc ça, c'est aussi le capitalisme, c'est aussi la circulation des marchandises de manière complètement délirante. Une maladie qui arrive à un bout de la planète, on l'attrape très très rapidement à l'autre bout. Et on entend ça régulièrement. Chikungunya, il est à tel endroit, puis on est en train de dire, ah ben ouais, mais là, ça y est, pof, c'est chez nous. Plus personne n'est vraiment protégé de ces maladies. Donc c'est quand même extrêmement inquiétant. On peut corriger ça, parce qu'il faut corriger ça, mais pour cela, il faut avoir une lucidité complète, il faut penser la recherche sur notre santé humaine et la recherche sur la santé animale, ensemble. Il faut articuler ça. Il faut beaucoup d'argent là-dessus. Il faut anticiper ce qui est en train d'arriver. Et puis par ailleurs, il faut changer de modèle économique, changer de modèle agricole. Si on ne le fait pas, nous courons à la catastrophe. Et je le dis, en matière d'agriculture, quand j'ai fait un rapport sur la grippe aviaire, une catastrophe absolue, elle est encore présente. Alors qu'au départ, c'était exceptionnel, mais c'est plus exceptionnel. Elle est là de manière présente parce que la faune sauvage a elle-même attrapé cette maladie et la retransmet vers des animaux. Parce qu'on a fait des canards d'élevage pour la chasse qui vont attraper cette maladie et vont le refourguer à toutes celles et ceux avec lesquels ils vont être en contact. Donc c'est quand même ça la situation dans laquelle on est. Et pendant ce temps-là, on va payer les chasseurs pour pouvoir repérer les animaux morts. Bah oui, mais bon, ils les provoquent un tout petit peu quand même. Hein, voilà. Donc du coup, globalement, on est dans une situation d'un monde qui commence à prendre la mesure des problèmes, mais qui n'est pas du tout prêt à les changer, qui ne fait pas à la hauteur ce qui est nécessaire. Là, il faut, franchement, sur le modèle agricole, il faut faire rupture. Il faut changer dans le délai le plus court possible, aller vers une agriculture paysanne, une agriculture qui soit capable de nourrir, et elle est capable de nourrir. Il faut arrêter un certain nombre de cultures progressivement qui consomment énormément d'eau parce que ça ne tiendra pas avec le reste. Il faut, pour nos vignes, imaginer pour nos vignes comment on va pouvoir les protéger, que ça soit du gel, que ça soit de la canicule, avec de l'arboforesterie, avec des coupes tardives. Voilà, c'est tout ça. Et en fait, on a des bouts de solutions, mais il n'a jamais été acté qu'on allait vers un autre modèle. Si on acte qu'on va vers un autre modèle, alors on mettra en œuvre toutes ces solutions. Parce que ce n'est pas une solution unique, c'est des solutions qui vont nous conduire dans une direction, un cap, ce que je racontais tout à l'heure. D'ailleurs, il y a un cap, et ce cap, ça doit être un changement de modèle, et c'est ce modèle qu'il faut enclencher.
0: Le problème, c'est que ce n'est pas dans le cahier des charges de Bayer-Monsanto, BASF...
1: Et je vais te dire quelque chose là-dessus, parce que ça va faire un rebond sur une proposition de loi que j'ai faite. On est aujourd'hui dans une sorte de combat permanent pour l'écologie. Il y a des tas de lois sur l'écologie. Tu l'as dit tout à l'heure, avec l'omnibus, on démonte des choses qui existaient à l'origine. En vrai, j'ai l'impression que c'est comme si on était dans un bateau, qu'on avait des trous et qu'il nous manquait un bouchon. Donc tu bouches un truc, paf, ça coule à un autre endroit. Donc on fait une loi sur l'environnement, elle est dégradée par ailleurs, on l'interdit ou il y a quelque chose qui est contraire. C'est vrai que j'ai déposé une proposition de loi pour que la Loire ait une personnalité juridique.
0: Le fleuve Loire. Le droit du vivant.
1: Ouais, le droit du vivant, les droits de la nature.
0: Grâce à un travail qui a été mené ici, notamment en Touraine, par l'écrivain Camille de Toledo,
1: exactement,
0: avec le Polo, le Parlement de Loire, etc. Et ça s'est concrétisé par la proposition que tu as faite à l'Assemblée.
1: J'en parlerai d'ailleurs aux Assises de la biodiversité à Tours. Mais en gros, l'idée est de dire, finalement aujourd'hui, on a une sorte de droit de l'environnement qui est un peu cumulatif. C'est-à-dire, il y a plein de propositions, plein de textes qui arrivent et ils sont démontés les uns derrière les autres. Par ailleurs, ça donne quelque chose qui ne donne pas le sentiment d'une cohérence d'ensemble. Renvoie aussi, à celles et ceux qui veulent bien le dire, que c'est de l'écologie punitive. Bah, vous allez encore interdire, vous allez encore interdire, vous allez encore interdire. Évidemment, il va falloir continuer à se battre là-dessus. Mais par ailleurs, si on élève la nature au même rang juridique qu'une entreprise... Parce que c'est ça la donnée. C'est qu'aujourd'hui, on a donné des droits à l'entreprise, on a donné des droits à l'homme, mais on n'a pas donné de droits à la nature. Et donc, qui perd les arbitrages ? Eh bien, la nature, tout le temps. Et donc, du coup, si on la met à la même hauteur, si on ne la défend pas, mais on lui permet de se défendre, ce qui n'est pas exactement la même chose, eh bien, évidemment, on va arriver à avoir quelque chose de peut-être plus simple, de plus lisible, de plus compréhensible. Et, par exemple, il y a un projet industriel, eh bien, vous avez en face la nature, elle va dire, bah non, mais là, c'est pas possible, ce que vous allez faire, ça va... Donc, c'est pas possible. Voilà, vous pouvez pas faire. Ou alors, vous pourrez faire à telle condition.
0: La nature incarnée par des humains qui sont ses défenseureuses.
1: C'est évidemment des visages humains qui devront être choisis collectivement pour avoir le meilleur. Tout le monde n'est pas d'accord là-dessus. Il y a même des environnementalistes qui ne sont pas d'accord. Mais moi, je crois vraiment que c'est la voie pour pouvoir avancer parce que j'en ai marre de perdre de manière constante. Et donc, du coup, derrière cet exercice-là, il y aura une capacité de reconnaître la nature dans ses droits et de faire en sorte que ses droits puissent décider. J'ai fait la même chose, donc les droits de la Loire, mais j'ai aussi fait rentrer la nature dans l'entreprise. La nature syndicaliste, la nature actionnaire, la nature administratrice. Dans une boîte, aujourd'hui, la loi n'est pas votée évidemment, elle est soumise, j'espère, un jour au Parlement. Mais l'idée, c'est de dire l'écologie sera un sujet présent de manière permanente dans les réunions des actionnaires. Dans ces actionnaires, il y aura une obligation de mettre à plat un plan de transition. Dans les CSE, les comités socio-économiques, il y aura une obligation d'avoir une commission d'environnement. Il y aura une obligation d'avoir l'écologie. Ça, c'est la nature syndicaliste. Et enfin, il faut faire en sorte que dans le conseil d'administration, la nature administratrice, on ait des représentants de la nature à côté des autres actionnaires et que ça dialogue. Et je n'ai pas été jusque-là, j'aurais peut-être dû. Peut-être que c'est là où je ne suis pas assez radical. Mais en tout cas, le chemin va m'y conduire. C'est pour ça que je l'ai imaginé comme ça. Mais qu'il y a un droit de veto. Que les représentants au conseil d'administration de la nature puissent dire non. C'est pas possible. Votre business, c'est pas possible. Votre aménagement, c'est pas possible. Et c'est à ça qu'il faut arriver. Et on arrivera à une forme d'équité dans les décisions. Voilà, moi je crois à ça. C'est pour, pas tout de suite, c'est pour dans quelques temps. Mais je pense qu'il faut vraiment prendre ça très au sérieux. Parce que j'ai l'impression que ça va être un peu le sens de l'histoire, je l'espère en tout cas, et que ça nous emmènera sur une autre considération. Parce que sinon, sur l'écologie, la nature, même si... appeler la nature, ça ne veut pas dire grand-chose, mais les entités juridiques futures, partout, en fait, c'est secondaire. Surtout, C'est toujours secondaire. Un crapaud ne va pas empêcher l'implantation d'une usine. Des fois, si.
0: L'outarde canepetière a pu faire reculer une bassine.
1: Et c'est ça, en fait, qu'il faut. C'est donner de la force aux éléments naturels pour qu'ils puissent avoir une forme d'équité et pouvoir remporter le morceau quand ça sera le moment venu, à chaque fois que c'est nécessaire.
0: Autre catastrophe en cours, l'épidémie de cancer. Printemps 2026, le Conseil de l'Ordre des médecins établit qu'il y a un rapport entre pesticides, cancers et autres maladies. Or, tant à l'échelle nationale qu'européenne, c'est légalisation des pesticides sans étude préalable ni principe de précaution.
1: Mais peut-être faut-il dire qu'ils l'ont fait alors qu'aujourd'hui, la connaissance des causes identifiées pour ces cancers n'est absolument pas à la hauteur. C'est-à-dire qu'aujourd'hui, chaque département doit tenir un registre des cancers pour pouvoir justement retrouver des causalités. On doit faire des études épidémiologiques sur des cohortes dans le temps long avec des chiffres suffisants. Il n'y a pas d'argent mis là-dedans, je vous le dis tout de suite. Il y a assez peu d'études qui soient faites. Donc même sans avoir tout ça, ils prennent cette position. Ça en dit très long, très très long. C'est quoi le problème avec les pesticides que nous avons aujourd'hui ? C'est que ce n'est pas une mort immédiate. C'est que c'est une mort lente. Et que du coup, aller démontrer immédiatement que c'est ça la cause, vous pouvez trouver plein de causes. Et c'est assez facile de faire douter. Et c'est ce que font les fabricants, ces marchands de mort, qui font douter de manière permanente. Voilà, et on est dans cette situation. Il y a toujours une étude qui arrive, on ne sait pas d'où, qui nous explique que peut-être ce n'est pas tout à fait avéré. Ce n'est pas démontré. Il y avait un principe dans notre droit qui était le principe de précaution. Maintenant, il y a une inversion. Tant que ce n'est pas démontré, ça n'existe pas. C'est quand même un peu hallucinant.
0: Non. C'est à la fois dans la loi d'urgence agricole et dans les trucs omnibus.
1: Mais bien sûr. Et ils sont en train de faire en sorte que ce principe de précaution s'assoie dessus pour une raison, pour la sacro-sainte concurrence internationale. Mmh. Évidemment, moi je suis pour des clauses miroirs, je suis pour ce qu'on va interdire chez nous soit interdit ailleurs, évidemment qu'on ait les mêmes règles du jeu. Mais aujourd'hui, la demande, c'est d'alléger les règles pour pouvoir s'en sortir. Mais en fait, on va se tirer une balle dans le pied. On va alléger les règles et se rendre malade. On va alléger les règles et avoir la biodiversité qui va dépérir. Et donc c'est ça qu'on souhaite. Au contraire, il faut être un fer de lance. La France doit être un fer de lance. Elle doit pousser les autres pays européens, elle doit pousser les autres pays pour qu'on arrive à des protections suffisantes. Et là, c'est exactement le contraire. On a dit, la droite nous explique, ah là là, c'est scandaleux, regardez, surtransposition. Ça, c'est très, très étonnant sur le droit européen. On doit régulièrement transposer dans le droit français des textes européens. Et donc, à chaque fois, maintenant, ils dénoncent la surtransposition. Mais ce n'est pas le sujet, ce n'est pas une surtransposition. Regardez en France comment on est devenu, sur un certain nombre d'exemples, de mauvais élèves. Comment nos textes, finalement, ne posent pas les bases. Je me rappelle quand il y a eu les polluants éternels. On nous a poussé à dire, ah, mais il faut attendre. Parce que quand même, la Commission européenne va prendre une législation très très difficile sur vraiment qui va empêcher les polluants éternels. Si on les avait écoutés, il n'y aurait pas de loi française. Même imparfaite, même détricotée, elle est quand même meilleure que ce que nous propose l'Union européenne. Qui est en train de repousser les prises de position ? Qui a identifié une vingtaine de PFAS en oubliant de sa liste le TSA, qui est celui qui est utilisé dans tous les pesticides ? Voilà, c'est ça la réalité. Et donc du coup, on n'a pas fait ce qu'il fallait être fait. On nous a dit qu'il faut attendre. Et puis finalement, heureusement, on a poussé, c'est notre groupe qui a poussé cette loi. On l'a obtenue, mais là, ils sont un peu en train de la détricoter, malheureusement. J'espère qu'il en restera suffisamment et qu'on pourra vérifier que cette loi s'applique dès 2027, puisqu'il y a un certain nombre de mesures dedans qui sont applicables dès 2027.
0: Dans les histoires de hiérarchie, entre à l'échelle nationale la loi d'urgence agricole et les omnibus européens, qu'est-ce qui prime sur l'autre ? Enfin, on est quand même avec ce truc d'Europe pas démocratique du tout. Enfin, l'Europe, on en voulait bien, mais pas de celle-là. On est quand même dans une nasse. On peut passer toutes les lois qu'on veut au national. Il y a l'Europe au-dessus.
1: Oui,
0: alors qui commande ? De quoi va-t-on plus souffrir, des omnibus ou de la LUA ou les deux en même temps, mon capitaine?
1: Bah, je dirais les deux en même temps, mais parce que aujourd'hui, imagine, tu n'as plus d'Europe, c'est pas mieux ce qui se passe en France. Hein. Voilà, je peux quand même le dire. Si tu n'es plus dans l'Europe, tu as le Rassemblement national qui arrive au pouvoir. Imagine, on va se retrouver dans une situation bien pire que celle qu'on connaissait avant. Regarde ce qui s'est passé en Angleterre. Commence à regarder un peu avec difficulté ce qui est advenu. Maintenant, quand on est sur des champs de compétences qui relèvent de l'Union européenne, c'est l'Union européenne qui fixe la règle. Et donc, on doit transposer cette règle. On doit, alors pour certaines règles, on peut les adapter selon le texte, mais en gardant le cap. Pour d'autres, on doit les appliquer telles qu'elles sont. Mais là-dessus, malheureusement, il y a un concours de populisme qui sont à l'œuvre à l'échelle européenne. Il y a de nombreux pays européens qui sont en train de se retrouver pour détruire un peu plus d'Europe. Et moi, je le dis dans ce moment-là, il faut au contraire, évidemment, la défendre. Moi, je le dis, c'est une des lignes que je considère comme essentielle. Si nous ne défendons pas l'Europe, je pense qu'elle va être affaiblie, que ça va nourrir ces populismes. Bien sûr que l'Europe est injuste, mais il vaut mieux mener la baston à l'intérieur que d'en sortir parce que tu n'y rentres pas ou tu mets des années, des années, des années avant de rentrer dedans. Et donc voilà, donc moi j'ai un vrai point d'inquiétude. Voilà, vrai point d'inquiétude. Et ces textes omnibus qui étaient la navette qui permettait de reprendre plusieurs textes et de faire tomber, de reculer un certain nombre de propositions. La CRSD, 80% des entreprises ont été exonérées d'obligations sur leur transparence. Voilà. C'est un texte un peu fourre-tout, où on perd tout. Et ça, c'est très triste. C'est très, très triste ce qui se passe au niveau européen. Malheureusement, je regrette qu'on ait si peu d'eurodéputés, nous, et la gauche d'une façon générale, pour pouvoir peser un peu sérieusement. Mais il y a un moment, quand, et je l'espère, qu'on gagnera la présidentielle, alors là, on pourra se battre pour qu'il y ait une Europe pour aller convaincre d'autres partenaires. Convaincre, pas imposer aux autres. Il faudra se mettre d'accord. Voilà. Et donc, c'est ça qu'il faut réussir à faire. Et là, j'espère vraiment, franchement, j'espère franchement qu'on gagnera la présidentielle. Et le on étant un peu collectif, à gauche.
0: Intriquée à la menace sur le vivant, la menace fasciste plane sur la présidentielle 2027. Or, cette brutale décennie Macron a déjà instauré un climat pré-fasciste, avec manipulation mentale de masse. Exemple stupéfiant de février 2026 à l'Assemblée nationale, des députés ont dédié une minute de silence au militant nazi Quentin de Ranque, mort dans une confrontation qu'il avait cherchée. Il n'y a pas eu de minute de silence pour Naël, Zied, Bouna et tous les autres. Quelques jours après cette minute de silence, Charles Fournier a eu l'honnêteté et le courage de présenter ses excuses pour s'être laissé ainsi berner et entraîner dans cette manipulation collective. Excusé d'avoir rendu hommage à un nazi. Qu'est-ce que cette anecdote nous raconte sur la manipulation de masse que nous subissons quotidiennement et massivement jusqu'à berner un citoyen pourtant très éclairé ?
1: Si tu m'autorises à revenir un tout petit peu dessus sans rentrer dans le détail, d'abord la mort de Quentin de Ranque, c'est le samedi que ça arrive. Le mardi, on se retrouve en réunion de groupe, on discute, pas de position très claire, mais on est très emmerdé parce que on sent bien que ça va aller que dans une direction. On n'entend qu'une part des informations à ce moment-là. On n'a pas toutes les informations, je le dis vraiment. J'avais des éléments, pas tous les éléments, et je les ai eus au fur et à mesure. Et puis par ailleurs, il y a eu une décision de la conférence des présidents de groupe, et tous les présidents de groupe, sauf quelqu'un du groupe Lyot, qui a dit « moi, je ne suis pas d'accord avec ça ». Mais on a tous dit qu'on était OK. OK pour la minute de silence. Parce que toujours cette peur, alors pas nous spécialement, mais cette peur d'être mis en accusation et dans l'accusation permanente de la gauche.
0: Bah déjà que tu es proche des écoterroristes qui, comme chacun sait, sont des nazis.
1: Disons-le, LFI risquait de s'en prendre encore plein la gueule de manière tout à fait illégitime et a dit oui dans ce moment-là. Tout le monde a dit oui, mais en fait, certains ont dit oui, ne sont pas venus, d'autres ont dit oui, sont venus, d'autres ont rien dit. Voilà. Finalement, moi, je me suis fait prendre par le mouvement dans lequel on était, le réunion de groupe le mardi, conférence des présidents le mardi matin, et QAG le mardi après-midi. J'ai pas eu le temps de réagir, et donc je me suis retrouvé dans l'hémicycle, j'ai même pas pensé qu'il y avait la minute de silence. Elle a lieu, je me lève comme tout le monde, voilà. Et sur le moment où je me lève, je suis super mal à l'aise. Je me dis, mais qu'est-ce que j'ai fait là? Qu'est-ce que j'ai fait? Et j'ai réfléchi, j'ai écrit, j'ai pris le temps parce que je veux pas, moi, je fais pas des trucs comme ça, et j'ai dit ce que je ressentais profondément, que c'était une arnaque complète, que les médias avaient dit ce qu'ils voulaient, on avait fait courir une vérité, qu'on a eu derrière, évidemment, des versions différentes qui se sont exprimées, puis petit à petit, on a commencé à voir un peu la lumière, et voilà, et donc c'est à partir de ce moment-là où moi, j'estimais que je devais dire que je m'étais trompé, que c'était pas normal d'avoir été là, que je m'en suis voulu beaucoup, j'aurais aimé que d'autres fassent pareil, parce que évidemment, je me suis pris quelques volets de bois vert, de gens m'ont dit « Ah bah quand même, t'es un peu naïf », mais franchement, je ne crois pas avoir fait preuve de naïveté. J'ai été pris par un mouvement de manipulation, comme tu l'as dit, mais aussi d'un discours dans lequel je me suis retrouvé prisonnier. C'est de ma responsabilité, je ne veux pas dire tout le reste. Évidemment, bien sûr qu'il y a cette ambiance générale, mais moi, j'ai manqué de lucidité et on ne me reprendra pas là-dessus, ce qui ne veut pas dire que ça ne veut pas arriver par ailleurs. Voilà, donc je l'ai dit avec sincérité. Franchement, j'étais assez mal, ça m'a travaillé pendant plusieurs jours. Et donc, j'ai essayé de mettre ça par écrit, comme c'était possible, ce que j'ai ressenti. Je l'ai fait pour une raison aussi simple, c'est à l'égard de celles et ceux qui l'ont lu, de se dire, un élu, il peut se tromper. Voilà. Et un élu, ça se trompe. Un élu, ça dit, ça s'excuse. Je trouve que c'est normal. Et en fait, on attend tellement de nous d'être performatifs, univoques, d'être parfaits. Ben voilà, moi je voulais démontrer qu'on était capable de faire ça. En tout cas, j'étais capable de le faire. Et c'est ce que j'ai fait. Tant pis pour les petits mots doux, pour certains. J'ai eu beaucoup de félicitations aussi, évidemment. En tout cas, je me suis mis à jour et je me sentais plus à l'aise par rapport à ce que j'avais fait et ce que je devais tenir et la ligne qui était celle que je devais tenir.
0: Et cette malheureuse aventure, elle illustre quand même ce climat général. Scorwell nous avait annoncé, hein, la vérité c'est le mensonge, la paix c'est la guerre, les gens d'extrême-gauche sont des nazis, et Quentin Durand qui était une pauvre petite victime innocente, et le Front National est philo-sémite, ils sont les gentils, nous sommes les méchants.
1: C'est vrai, regarde ce qui s'est passé il n'y a pas longtemps, avec un sénateur de l'Indre-et-Loire qui a déclaré « Bah oui, j'ai dit une fake news ». Mais il faut comprendre, les gens, ils comprennent pas tellement, donc je suis obligé d'utiliser cette fake news sur l'acétamipride, qu'il serait présent dans les colliers de chiens et de chats. Il se trouve que dans certains, il y a un autre néonicotinoïde qui est moins dangereux. Mais la ministre elle-même l'a répété, tout le monde l'a répété. Voilà ce qu'on est capable aujourd'hui. La vérité n'existe plus. La science est nié de manière permanente.
0: Tu n'es pas au courant que la Terre est plate.
1: Bah oui, voilà, la Terre est plate. Bien sûr que je peux me tromper, mais j'ai l'impression d'aller chercher de manière systématique la science, de faire appel à elle, et que notre rôle à nous, c'est d'écouter ce que va nous dire la science. Alors évidemment, on va se faire un avis, parce que ce n'est pas un chercheur qui va dire la vérité, mais c'est des concordances, c'est des accords. C'est, voilà. Et c'est là-dessus qu'on doit porter le projet politique. Et malheureusement, on a l'impression que la fake news règne, qu'on peut dire tout et n'importe quoi. Et ça, c'est quand même très inquiétant. Franchement, je fais très attention à ce que je dis. Je calcule pas, mais en tout cas, je dis des choses que je pense, que j'ai lues, que je comprends. Sinon, je me tais, quoi. Il y a plein de moments où je me tais, quoi. Je préfère me taire que dire une ânerie. Ça devrait être une règle en politique, je pense.
0: Retour sur les pesticides, le 3 octobre 2026, mobilisation internationale à Saint-Pierre-la-Garenne, en Normandie, devant une usine de la multinationale Syngenta qui fabrique des poisons interdits. Autour du site, il y a de l'eau contaminée interdite à la consommation et des augmentations de cancers constatées. Seras-tu à cette manifestation ?
1: Je pense que j'y serai, il y en a plusieurs, il y en a une le 27 aussi, septembre, pour le climat, parce que ça va être quand même aussi, la rentrée politique, j'espère, portera aussi sur ces sujets. Il y en a plusieurs, il y a aussi sur la situation sociale, donc il va y avoir plusieurs mobilisations, donc j'essaierai d'être de toutes.
0: J'ai très envie d'aller aux pompiers quand même, hein, qui se sont fait gazer et matraquer en 2023, ils osaient réclamer plus de moyens pour combattre les incendies.
1: Et là, ils sont en train de monter en température, on les a reçus pendant nos journées d'été, on parle beaucoup avec eux, on s'est battu au niveau de la sécurité civile pour leur donner les moyens. On est en train de tout faire pour que les pompiers soient reconnus dans leur exercice, dans le danger qu'ils sont en train de prendre pour nous. Voilà. Donc oui, il faudra être aussi à la manifestation des pompiers. Donc je ne sais pas ce que je serai capable on regarde de mon état physique, mais partons, j'essaierai de participer à toutes les manifestations. Parce que je crois vraiment que ça va être un moment décisif. Le mois de septembre, le mois d'octobre, je crois qu'il faut pouvoir dire haut et fort ce qui s'est passé pendant l'été. Il ne faut pas refermer ce dossier, ce chapitre, faire comme si de rien n'était. Il faut se battre quand j'entends que l'argent qui a été mis pour soi-disant aider les collectivités à climatiser nos écoles, à les rénover énergétiquement nos écoles, ce fonds va être annulé là, c'est ce qu'ils viennent de décider. Il y avait déjà divisé par 4 dans le fonds vert. Le fonds vert était le fonds pour aider les collectivités pour intervenir sur ces sujets, parce qu'elles ne peuvent pas toutes seules, elles peuvent avec le soutien de l'État. Ben déjà, il n'y avait quand même pas beaucoup d'argent dedans. Là, ils disent, on va le monter à 1 milliard. Mais même 1 milliard, ce n'est pas suffisant. Tous les think tanks qui peuvent exister de droite, de gauche, nous disent qu'il faut investir de manière massive dans le réchauffement climatique. Il va falloir une exception financière, qu'il va falloir mettre le paquet. Et ben là, ils sont en train de nous expliquer qu'on va couper sur la dépense écologique parce que c'est ça l'urgence. Là, moi, je le dis, on est à contre-courant, il faut agir très vite et donc il faut qu'on réclame les moyens, qu'il faut qu'on se batte pour qu'il y ait une loi unique sur le réchauffement climatique, qu'il faut qu'on se batte contre les lois liées à la police, à laquelle on a accordé une forme d'impunité.
0: Présomption de légitime défense.
1: Une présomption de légitime défense, c'est pas possible
0: que
1: d'imaginer.
0: Que d'aucuns auront appelé droit à tuer. C'est une proposition de Le Pen père, d'ailleurs.
1: Mais bien sûr, c'était une proposition de Le Pen père. Mais tout ça, c'est une ambiance. Et tout ça nourrit le Rassemblement national. Voilà. Cette proposition de loi, elle était inique. Évidemment que la police, il faut trouver une forme de réconciliation entre la police et la population, mais pas à coup de propositions de loi comme ça, pas en nourrissant la politique du chiffre, pas en laissant s'installer, gangréner dans la police l'extrême droite qui avance. Il faut retrouver des voies, parce que je sais qu'il y a plein de policiers qui font leur métier avec, au nom du service public, et qu'il faudra retrouver ça. Mais aujourd'hui, il faut vraiment remettre de la paix. D'ailleurs, on appelait ça des gardiens de la paix. Il va falloir remettre de la paix, parce que je pense qu'on prend une tournure qui est assez inquiétante.
0: C'est accab lent.
1: Tu peux le dire comme ça.
0: Bon, voilà, écarter la menace fasciste, oui. Une alliance, une coalition, un nouveau front populaire.
1: Mais honnêtement, j'y travaille, mais par contre, je crois profondément, je défends l'écologie politique.
0: Ce que fait aussi LFI. Hein.
1: Oui, mais pas... Mais...
0: Je suis allé au Mégacanal, les seules écharpes tricolores, c'était des LFI. Hein. J'ai pas vu de décolo.
1: Je...
0: Hein.
1: Je suis d'accord, mais par contre, je l'ai dit et je le pense, qu'il y a une qualité théorique sur la bataille pour le climat et contre le réchauffement climatique du côté de LFI, réellement. Mais nous avons l'expérience concrète des territoires depuis des années. Ça fait des années que nous sommes sur le terrain. Eux, quand ils prennent des délégations dans les collectivités, tu peux regarder, ils ont essentiellement des délégations sociales. Ils n'ont pas cette expérience. Donc, ils ont d'autant plus besoin d'être aussi d'épauler de gens qui vont défendre ces questions. Moi, en tout cas, c'est ma conviction. Et l'écologie politique, c'est aussi la façon dont on va penser l'économie. Une politique de relance de la consommation, si elle est populaire, je peux l'entendre. Mais moi, je ne suis pas keynésien, de moins en moins keynésien. Je veux une autre économie. Je veux aller vers une forme de décroissance. Ah là là, le mot est jeté. Mais en tout cas, d'une post-croissance. Parce que continuer dans ce sens-là, ça va nous emmener dans le mur. Et donc, du coup, il faut débattre de tout ça. Il faut être capable de débattre de ça. Voilà, chacun a sa place, chacun ce qu'il représente. Mais en tout cas, je pense qu'il n'y aura pas de réussite s'il n'y a pas de compromis. Pas de compromission, mais des compromis. Et donc, du coup, c'est à ça qu'il faut travailler.
0: Pas de compromission, mais des compromis pour une véritable politique écologique et sociale. Mot final de cette conversation à télécharger via notre site polemiquesetlavoixoff.com avant votre prochain rendez-vous avec cette émission sur votre radio libre préférée. Ce n'est qu'un combat. Continuons le début. Salut.

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2: Bonjour, 17h en temps universel, bonsoir, 19h à Paris et Lourdes, où est en train d'atterrir en ce moment même le pape.
3: Nicolas Brousse.
2: Jusqu'à 800 000 fidèles réunis pour écouter cet après-midi la messe en plein air de Léon XIV à Paris. Nous serons en direct des Champs-Élysées. Donald Trump refuse les conditions de Téhéran pour la réouverture du détroit d'Ormuz. Sous une semaine, le président américain aurait pourtant bien besoin de sortir de cette crise. Le chef de la diplomatie russe propose ce soir sa médiation. Journée de manifestation en Espagne à l'appel des deux partis de droite et d'extrême droite pour Ceuta et contre la gestion par les autorités de l'afflux de dizaines de milliers de migrants venus du Maroc fin juillet. En France, 260 marches organisées pour le climat et là aussi contre la gestion des autorités. Cette fois après l'été particulièrement caniculaire qui a frappé le pays comme beaucoup d'autres en Europe. Léon XIV vient donc d'atterrir à l'instant à Lourdes après un séjour parisien bien rempli hier et aujourd'hui, façon rockstar comme on l'entendait cet après-midi dans l'édition spéciale des RFI, entre 13 et 14 heures temps universel, à retrouver sur internet. Il a rempli le Stade de France vendredi soir, 80 000 personnes, et ce samedi après-midi, il a rassemblé jusqu'à 800 000 fidèles en plein cœur de Paris pour la messe. Pierre-Olivier, vous y étiez, place de la Concorde, et les fidèles ont été très sensibles aux mots prononcé par Léon XIV dans son homélie.
4: Oui, absolument, Nicolas. Et les rues autour de moi commencent doucement à se vider, mais il reste encore du monde ici aux abords de cette place de la Concorde, des fidèles qui prennent un moment pour échanger entre eux sur cette messe et l'homélie du pape Léon XIV, qui a questionné la foule sur la société dans laquelle nous vivons, à la recherche effrénée de plaisir, de biens matériels, et qui s'est demandé comment il fallait vraiment étancher sa soif de vivre, notamment en prenant soin les uns des autres. C'est en tout cas le message qui a marqué ce fidèle britannique. Écoutez.
5: Je trouve que c'est quelque chose qui a essayé de parler de notre époque. Il a essayé de confronter des vrais sujets qui sont un peu polémiques peut-être, avec une certitude morale. Et j'ai entendu pour la dignité de chaque vie humaine. C'est vrai qu'on vit dans un monde qu'il faut faire un effort de vivre bien ensemble et de prendre soin des uns des autres. Qu'on doit penser et mettre ça en avant. Ouais. Faire en sorte que on pense à ça, on garde ça, cet respect pour chaque individu.
4: Et un peu plus tôt dans la matinée, le pape s'était rendu dans une association au nord de Paris qui vient en aide aux migrants, là encore avec ce même message d'entraide et de respect, une ligne directrice qui a manifestement, Nicolas, marqué les fidèles ici à Paris.
2: Pierre-Olivier, en direct de la capitale française avec les moyens techniques de Bertrand Éclair. Ce soir donc, escale à Lourdes et puis une dernière étape papale à Metz pour lundi. Téhéran proposait de rouvrir le détroit d'Ormuz sous 7 jours. Mais les conditions iraniennes sont une nouvelle fois rejetées par Donald Trump. Le président américain l'a fait savoir ce samedi en moins de 24 heures. Donald Trump aurait pourtant besoin d'un accord sur le détroit pour espérer une baisse des prix de l'énergie à l'approche des élections de mi-mandat. Mais avoir l'air de céder à Téhéran serait à ses yeux encore plus dommageable d'un point de vue électoral. C'est l'analyse de Serge Jomain, professeur à l'Université libre de Bruxelles.
6: Bien entendu, Donald Trump a intérêt à ce qu'il y ait un accord. Il a intérêt à ce que la guerre se termine. Il ne faut pas oublier qu'elle est extrêmement impopulaire aux États-Unis. Elle est de plus en plus impopulaire chez les républicains. Et ça, c'est évidemment un problème pour Donald Trump. En même temps, il doit sortir comme le gagnant de cette histoire. Il ne faut pas oublier, c'est lui qui a déclenché la guerre. Il avait dit que la guerre se terminerait très rapidement et par une victoire israélo-américaine. Ce n'est pas le cas aujourd'hui. Et donner l'impression qu'il se laisse dicter les conditions par l'Iran, c'est tout à fait inacceptable pour lui au niveau de la communication. Il ne faut pas oublier qu'il y a eu cet accord du 17 juin où on le voit encore signant un certain nombre de documents. Et là, il était à la manœuvre. Tandis qu'ici, on a un peu l'impression que c'est l'inverse.
2: Des propos recueillis par Daniel Valo et ce soir, Sergueï Lavrov s'exprime à son tour à l'Assemblée Générale de l'ONU. Il propose l'aide de la Russie pour stabiliser la situation. En revanche, le chef de la diplomatie russe accuse l'Europe de faire tout pour contrecarrer les négociations sur l'Ukraine, pays dans lequel le sien atteindra ses objectifs, peu importe les circonstances, selon ses termes. Il y a un autre conflit que mène Donald Trump, c'est celui contre les médias qu'il juge défavorable. Il y a d'abord eu des accès à la Maison Blanche retirés pour entre autres CNN, ce qui avait entraîné les quatre autres grands médias composant le groupe téléaccrédité a cessé leur participation par solidarité. Et bien qu'un juge américain ait jugé illégale cette décision de l'administration Trump, elle persiste aujourd'hui. CNN, dont c'était le tour, est interdit de suivre un déplacement dans le Tennessee. On en reparle dans un prochain journal avec notre correspondante à New York. Ceuta, l'une des deux seules enclaves européennes en terre africaine, continue d'alimenter la crise en Espagne pour la deuxième fois ce mois de septembre. Manifestation à l'appel des deux partis de droite et extrême droite en faveur de ses habitants dépassés par les événements et contre la gestion par le gouvernement de Pedro Sanchez de l'afflux de dizaines de milliers de migrants venus du Maroc fin juillet. Même si la majorité est repartie, plusieurs centaines sont restées malgré les conditions précaires et l'impossibilité de rejoindre le continent. Résultat cet après-midi, 20 000 participants selon les autorités à Madrid, 180 000 selon les organisateurs. Comme d'habitude, la vérité est entre les deux. Compte rendu à Madrid de François Musso.
7: Gouvernement traître. Pedro Sanchez en prison. C'est le genre de slogan que l'on a pu entendre dans les rues de Madrid entre la place de Cibeles et l'Arc de la Victoire. Associations, fondations, syndicats, sociétés civiles, mais surtout les deux grands partis de la droite espagnole, le Parti Populaire et Vox, ont manifesté leur colère liée à la crise migratoire à Ceuta. Depuis l'entrée massive de migrants fin juillet, la situation demeure très conflictuelle et dégradée sur place. Les protestataires en tiennent principalement pour responsable Pedro Sanchez, qui n'aurait pas été assez ferme avec le Maroc et qui aurait laissé se produire, je cite, une invasion. D'où l'accusation d'être un traître à la nation pour ne pas défendre et protéger les 82 000 habitants de Ceuta. D'où leur souhait brûlant de le voir démissionner et de convoquer des élections anticipées. Mais il y a fort peu de chances que Pedro Sanchez, qui entend accélérer les renvois à la frontière des migrants toujours à Ceuta, change la date du scrutin prévu au printemps 2027. François Musso, Madrid RFI.
2: En France, 260 marches organisées par 26septembre.org pour le climat, le vivant, la paix et la justice sociale. Cette fois, après l'été particulièrement caniculaire qui a frappé le pays comme beaucoup d'autres en Europe, les manifestants réclament un plan d'urgence et des mesures fiscales pour faciliter la lutte ou à défaut l'adaptation au changement climatique. À Paris, la concurrence était grande avec le rassemblement autour du pape au même moment. Ils sont quand même quelques milliers, Place de la République, ONG, syndicats, défenseurs du climat, à avoir fait le déplacement. Sibylle, citoyenne, est venue d'elle-même manifester à Paris. Car pour elle, sauver le climat, c'est le combat qu'il ne faut pas perdre.
8: Si ce combat est perdu, les autres n'ont aucun sens. C'est-à-dire que on est en train d'œuvrer là pour le futur, en fait. Et si on prend pas des tournants radicaux maintenant, on risque de toute façon d'aller droit dans le mur et de pas avoir d'autres chances de mener d'autres combats dans notre vie, quoi. Donc aujourd'hui, l'urgence, c'est vraiment de préserver la planète qui nous abrite, préserver l'ensemble des vivants, un écosystème complet. Et je suis fondamentalement convaincue que la transformation va venir du terrain, de la marche et de l'action citoyenne. Donc je préfère mettre une énergie positive sur ce sujet-là, mon énergie et soutenir l'énergie des autres qui sont sur ces combats, plutôt qu'être dans la révolte.
2: Une citoyenne à Paris au micro de Juliette Petrashevski. En Angleterre, c'est tout l'écosystème de la prestigieuse première ligue de football qui tremble. La procédure contre le tout aussi prestigieux club de Manchester City est loin d'être terminée, écrit le président du club dans une lettre ouverte aux supporters. Mais le club a été reconnu coupable d'infractions financières. Détail avec notre correspondante à Londres, Sidonie Gaucher.
9: C'est une procédure qui dure depuis 8 ans. Le club champion d'Angleterre a été reconnu coupable de 114 infractions financières entre 2009 et 2018, 114 sur les 115 accusations qui avaient été retenues après 4 ans d'enquête. Alors, qu'est-ce qu'on reproche au club qui a remporté 8 titres de champion d'Angleterre depuis 2008? Eh bien, Man City est accusé d'avoir fourni des informations financières inexactes, notamment sur ses revenus et les rémunérations de ses joueurs et entraîneurs. Le club est également poursuivi pour violation de règles financières de l'UEFA et de la Premier League et pour ne pas avoir suffisamment coopéré à l'enquête. Alors, reste la question sans possible, la sanction qui n'est pas encore tombée. Le club pourrait perdre des points ou pire, être exclu du championnat. Le club mancunien a annoncé vouloir faire appel de la décision, mais les soucis de City ne s'arrêteront pas là. D'après The Athletic, s'il est reconnu coupable en appel, d'autres clubs de Première Ligue envisagent eux aussi des poursuites judiciaires. Sidonie Gaucher, Londres, RFI.
2: Un dossier qui fait couler beaucoup d'encre à Londres, où il est 18h10, 19h10 ici à Paris. Merci d'écouter RFI. Tout de suite, on parle.
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2: Embarquement immédiat dans les interviews du Global Metal Warming. Et pour cette fois-ci, je vous propose de retourner dans ce chaud été. Bon, on va pas épiloguer sur les températures de ce dernier, mais plutôt faire un petit focus sur le Plein Air Fest, festival organisé par Mediaton du côté de Colombier-Saunieux, près de la bourgade de Montcuq, où chaque année, avec un plaisir non dissimulable, nous nous rendons. Pour cette fois-ci, rencontre donc avec le groupe Imparfait, et plus précisément avec la chanteuse Prisca, un pétillant personnage, une grande artiste. Chanteuse, à l'origine des textes également, une sacrée personnalité, une superbe personne, un groupe, même si là, une fois encore, je suis un petit peu arrivée à la fin, je dois le dire, mais en visualisant les vidéos, et même en les entendant de loin, on sent tout de suite quelle énergie s'en dégage, donc un groupe à voir vraiment sur scène. Vraiment, vraiment, en ce qui me concerne, c'est au programme, parce que la dimension de leur musique prend toute son ampleur, ça s'entend. D'ailleurs, il y a une petite version live ce soir pour rythmer cette interview que je n'ai pu m'empêcher de glisser. Alors, place à l'interview des Imparfaits avec Prisca. Tout cela, ça va être rythmé par le morceau tout de suite « Mange-mort » qui va devancer l'interview. Pour se mettre dans le bain, il y aura également « Pay-Pay » qui arrivera en second pour rythmer l'interview. Des morceaux extraits un peu de diverses époques du groupe. Pay-Pay est un des morceaux récents, par exemple. Et puis, on s'écoutera le fameux « On crie encore » à l'américaine, qu'on évoque dans l'interview la version live, prise live à chauffer dans le noirceur, parce que je trouve qu'elle pète la version live. Et pour terminer, clôturer cette interview et repartir un petit peu dans cette soirée du samedi au Plein Air Fest à Colombier-Saunieux, près de Montcuq. Avant de replonger là-dedans, et pour clôturer l'interview d'Imparfait, on s'écoutera le titre un peu plus ancien, nommé « Émeute ». Voilà, bonne découverte si vous ne connaissez pas encore toutefois du groupe Imparfait à vous. Vous allez découvrir Prisca, une nana qui dépote, vraiment sympa. Et puis, on se retrouve juste après pour s'écouter encore un peu de bonne zik. Au passage, je rappelle que vous pourrez bien sûr retrouver cette interview seule, rythmée de musique toutefois, du côté de Spotify dans les interviews du Global Metal Warming. N'hésitez pas à aller l'écouter, la réécouter et à la partager parce que c'est comme ça que ça marche quand on fait tourner les infos, la com, les bons groupes. Il faut qu'on en parle. Allez, je me tais un petit peu, enfin vous m'entendrez encore quand même, hein. Faut bien poser les questions dans les interviews. Place à Imparfait, tout de suite, et au titre « Mange-mort ».

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0: Alors, on est là au Plein Air Fest avec Prisca du groupe Imparfait.
1: Salut.
0: Salut. Comment ça va après votre set?
1: Bah écoute, pleine d'énergie encore et pleine d'ondes positives.
0: Ouais.
1: Et ça, c'est super.
0: Vous étiez bien accueillis dans mon cul.
1: Exactement. Meilleur endroit.
0: On y va directement.
1: Ouais, meilleur endroit.
0: C'était dans les... C'est pas vous qui avez ouvert ce samedi, mais non. Vous étiez... Je crois le troisième groupe.
1: C'est ça, tout à fait.
0: Et le public était déjà chaud.
1: Ouais, malgré la chaleur et tout. Et on s'est dit, bon, il va être un petit peu apathique, tout ça. Ouais. Et non, en fait, tout le monde a joué le jeu. C'était génial.
0: Ça n'a fait faiblir personne.
1: Personne.
0: Et vous non plus, parce que je te demandais juste avant. J'ai quand même une sympathique chaleur, même si on a vu pire.
1: Ouais.
0: Et apparemment, ça, pour vous, ça allait à peu près sur scène,
1: ça
0: me disait.
1: Ça va. On était bien.
0: Avec le matos.
1: Avec le matos, malgré le matos, tout ça. Ouais. Mais après, on a l'habitude de transpirer sur scène et qu'il fasse chaud. Donc
0: ouais.
1: On a un peu l'habitude.
0: C'est pas ça qui a arrêté votre énergie?
1: Non, c'est pas ça qui nous arrête.
0: Parce que, alors, resitue-moi un petit peu d'où vous venez, en fait, les
1: géographiquement, tu veux dire? On vient de région parisienne, pour la plupart. Mais on... Ouais, c'est ça, on vient de région parisienne.
0: Ouais, donc, en général, vous répétez là-bas. Et là, vous nous arrivez de Paname.
1: Exactement. Alors, pas de Paris, parce qu'on est des banlieusards.
0: Ouais.
1: On dit bien qu'on est des banlieusards.
0: Voilà.
1: Mais, effectivement, on vient tout droit de banlieue, là, parisienne.
0: Ouais. Vous êtes arrivés aujourd'hui?
1: On est arrivés tout à l'heure, vers 13h, à l'heure dite, voilà.
0: Et vous existez depuis
1: les
0: années Covid, un peu avant
1: Un petit peu avant les années Covid, ouais, c'est ça. On a sorti un de nos premiers EP en 2018. Et en fait, il y a eu beaucoup de phases dans ce groupe-là. Et donc voilà, pour les curieux, il y a eu beaucoup de phases. Et là, on est sur une phase finale, je pense, depuis 2 ans, je dirais.
0: Ouais, vous êtes les mêmes membres du groupe, c'est ça?
1: Ouais, c'est ça, en fait, depuis deux ans.
0: Il y a des petits changements, normal.
1: Il y a des petits changements, il y a même des gros changements, je te dirais. Parce que scéniquement, en fait, on est 3 sur scène. Ouais. Avant, on était 4 avec une guitare.

0: comme des poissons dans l'eau. Parce que ça devient tellement logique pour nous maintenant.
1: Ouais, c'était pas compliqué de passer de 4 à 3.
0: Non, ouais. Au début, la première date, très honnête,
1: imaginer.
0: La première date qu'on a faite à 3, elle était cata. C'était nul. On savait pas quoi faire de nos corps. On se regardait, je regardais Bruno en détresse.
1: Ça doit changer la donne.
0: Ça change parce qu'on a toujours fait des groupes de rock à 4 minimum, quoi. Et il a fallu le temps de s'adapter, mais dès la deuxième date, on s'est dit non, mais c'est super évident et c'était
1: parti.
0: Ouais.
1: Et tu disais juste avant, vous êtes deux à composer.
0: Ouais, c'est ça. Moi et Bruno, Bruno et moi plutôt. Ouais. Musicalement, on compose à deux depuis les débuts d'un parf. Mais il y a eu d'autres interventions d'autres personnes avant. Et là, on est revenu à un truc à deux. Parce qu'en fait, je pense qu'on a vraiment on a un état d'esprit très très commun sur l'ouverture d'esprit musical. Et on a des parcours musicaux très très différents, très divers. Et je pense qu'on s'y retrouve beaucoup. On a vraiment trouvé ce truc à deux qui marche bien. Donc voilà.
1: C'est ce qui fait votre patte. J'avais pu lire, et pour moi, c'est un compliment, on peut vous voir un peu comme un ovni.
0: Ouais,
1: moi j'aime bien les symphonies.
0: Moi ça me va.
1: Et comme tu le disais, vous avez probablement des influences très variées. Mm. Puisque, alors je sais pas comment tu qualifierais le style d'imparfait, c'est rap metal.
0: C'est dur, c'est vachement dur parce que. C'est même ce résumé, je le trouve trop étriqué.
1: Ouais.
0: Alors moi, je mets jamais le mot rap parce que je me considère pas comme une rappeuse. J'adore le rap.
1: Ouais.
0: Et j'ai beaucoup trop d'estime pour le rap pour me considérer comme une rappeuse. Donc vraiment, je me considère pas comme une rappeuse. Je me considère un peu comme une scandeuse ou un truc comme ça. Mais on dit rock alternatif avec Bruno parce qu'on a un esprit très rock, un peu punk et tout. Et alternatif parce qu'en fait, c'est un truc où on mélange plein de styles musicaux. Mais c'est pas complet non plus, mais on s'arrête pas à ce terme-là. Donc on dit rock alternatif.
1: Oui, voilà. C'est peut-être donc par rapport à ton chant, on peut dire. Oui, ouais. Scandé, c'est bien, c'est vrai. Scandé, scandé. Créé.
0: Ouais. Il y a un peu ce truc-là. Enfin, moi, je le vois comme ça quand je l'approche. Je l'approche pas spécialement comme une rappeuse, alors que j'écoute énormément de rap, évidemment. Mais
1: t'aurais quoi comme parmi tes, je sais pas, tes influences qui peuvent t'avoir inspiré, à ton avis?
0: Je sais pas si c'est des influences, mais enfin, il y a des artistes que j'aime beaucoup.
1: Oui.
0: Une artiste qui s'appelle Little Sims que j'aime beaucoup. Mais tu vois, elle crie pas du tout. Elle est pas du tout dans ce truc-là. Elle est vraiment, c'est une rappeuse, tu vois, qui fait du hip-hop et tout.
1: Ouais.
0: Mais j'aime beaucoup cette artiste, que j'ai énormément écouté. Après, dans ce genre-là, qu'est-ce que je pourrais...
1: Même dans d'autres genres. Hein.
0: Même dans d'autres genres. Bah, moi, il y en a une que je cite toujours, mais alors c'est une chanteuse vraiment à l'ancienne, c'est Etta James. Pour les personnes qui connaissent, vont peut-être comprendre un peu l'affiliation.
1: Oui.
0: Parce qu'elle a vraiment ce truc-là. Elle chante de la grande chanteuse, une voix très soul, mais très rock en même temps. Et en fait, c'est les premières chanteuses qui m'ont... qui m'ont fait apprécier en fait ce truc d'agressivité, un peu de vraiment de d'interprétation, quoi, qui m'ont vraiment parlé. Et je suis une grande fan devant l'éternel de Etta James. Donc peut-être que c'est une bonne c'est une bonne rêve, quoi.
1: C'est une bonne chanteuse aussi, et il y a cette force aussi peut-être dans la voix et dans la personne.
0: Ouais.
1: On l'imagine en tout cas.
0: Ouais.
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0: Je vous ai écouté, là je suis arrivée en fin de set, donc je suis un peu verte. Donc vivement que je vous revois, je ne sais pas si... Bon, c'est un peu tôt pour poser la question, mais ce n'est pas grave si vous avez déjà d'autres dates prévues.
1: Oui, on en a plein qui sont prévues, mais je suis très nulle dans les dates. Là, je ne pourrais pas te dire,
0: mais regarder,
1: sur les réseaux.
0: On peut regarder, surfer sur les
1: ouais,
0: réseaux.
1: Ouais, ouais, tu peux regarder, on épingle les dates.
0: Et les... pas uniquement vers Paname.
1: Non, pas du tout, pas du tout même.
0: Cool.
1: On joue pas beaucoup à Paris.
0: Nous, on est dans le sud.
1: Oui, ouais. Ah, dans le sud, je crois qu'on va vers Toulouse.
0: Eh ben voilà.
1: Et après, je crois qu'il y en a d'autres qui s'organisent vers le sud.
0: Ouais.
1: Mais dans mon souvenir, on part à Toulouse au Rex, avec Alva Louise d'ailleurs.
0: Qui... Ah oui, qui joue également au Play Fest. Ouais,
1: absolument fan de Calva Louise, mais voilà.
0: Ouais, c'est un parti d'ailleurs, c'est en ce moment.
1: Tout à fait. Pendant qu'on parle exactement que j'avais vu à Paris dernièrement, et donc on fait une mini tournée. Enfin, le groupe tourne à Paris, en France, et on fait 3 dates. Voilà, en première partie. Donc ça va être chouette.
0: Top.
1: Dont Toulouse. Voilà.
0: Et du coup, c'est dans des styles différents, puisque Calva Louise, c'est encore
1: carrément.
0: Un autre genre.
1: Ah ouais, complètement. Mais je pense que je retrouve un peu de ce truc de mélange stylistique et puis de pas se poser de questions à et vraiment aller chercher des trucs un petit peu différents à droite à gauche et d'y aller à fond, quoi. Et ça me parle.
0: Moi, j'aime beaucoup votre nom de groupe. Imparfait, ça change de un peu cette époque où tout tendrait à la perfection, et encore que ça prend ça maintenant, je trouve que ça se dégrade ces illusions. Alors bon, c'est peut-être une question bateau, mais pourquoi ce nom de groupe Imparfait? On peut avoir déjà plein d'interprétations, mais c'est toi la mieux placée peut-être.
1: Eh bien, il y a plusieurs raisons à ça. Je pense qu'on a un peu tous à différents degrés ce truc avec l'imperfection justement et la perfection et la recherche de perfection, et je pense qu'on n'est pas aidé par les réseaux sociaux et plein de choses, mine de rien, cette recherche de perfection. Et je sais que personnellement dans mon parcours ça m'a beaucoup bouffé, jusqu'à aujourd'hui je dois faire attention et tout ça, voilà, pour prendre sur moi, mais je sais que c'est quelque chose qui bouffe beaucoup et qui nous éloigne parfois de notre être, et puis de notre art aussi, la recherche de trop de perfection. On s'éloigne de ce qu'on veut exprimer artistiquement. Et donc, à l'époque, oui, j'avais proposé ce nom à Bruno. Et la deuxième raison, c'est que c'est là où on se rejoint pas mal avec Bruno, c'est que on aime beaucoup, en fait, des chanteurs et des chanteuses un peu plus à l'ancienne, bah, je te parlais d'Etta James et tout ça, où en fait, dans cette musique, on entend plein de petites imperfections qu'on pourrait prendre pour des imperfections, tu vois, dans la voix, des micros, faussetés, des machins, des choses comme ça, ou des effets de voix qui donnent ce truc un petit peu étrange et qu'on pourrait appeler des imperfections, et ce qui font tout le sel et tout le piment et le charme. Et j'adore les prods modernes, parce qu'on s'en inspire énormément avec Bruno. Mais parfois, je sature un peu de ça et je vais sur des vieilles prods. Parce que j'aime ce truc, un petit peu humain. Et voilà, dans notre musique, ça va surtout se manifester dans la voix. Parce que je corrige rien et
0: donc à travers toi.
1: Ouais, exactement. Et je corrige rien du tout. J'ai pas de.
0: C'est du bruit de pomme.
1: C'est du bruit de pomme, exactement. Et je ne critique pas du tout les personnes qui le font. Moi, c'est totalement un choix. Et parfois, j'entends les faussetés. C'est-à-dire qu'on sort un CD, j'entends que j'ai chanté avec des faussetés. Mais si ça ne me dérange pas dans l'interprétation, let's go.
0: Ouais.
1: Et voilà, si ça me plaît dans l'interprétation, voilà. Et du coup, ça, je sais que ça peut un peu trigger des personnes d'avoir une voix pas parfaite, justement, parce que notre travail s'habitue énormément à ça. Mais on a ce truc-là. Je pense que ça, dans notre musique, c'est surtout là que ça va se manifester. Donc,
0: oui, c'est plus l'idée de laisser exprimer sa nature profonde, brute.
1: C'est ça.
0: Oui.
1: Comme quand tu m'entends en live, quoi.
0: Ouais.
1: Du coup, l'idée, c'est que. Voilà, parfois ça va être un peu fou en live parce que voilà, je fais la toupie, je saute partout et
0: mais
1: l'intention est là et on essaye de garder. On essaye de garder ça, quoi.
0: Il me semble que ça peut être aussi complètement le charme de quelque chose.
1: Aussi, ouais.
0: Quand c'est chez les personnes trop édulcoré, parfois c'est un peu. On peut chacun ses goûts, mais on peut s'enlacer effectivement. Quand c'est lisse.
1: Ouais,
0: on peut s'emmerder, quoi. Moi, j'aime bien comme toi, quand ça va, ça crie. D'ailleurs, vous avez une chanson qui s'appelle On crie.
1: On crie encore,
0: Que vous avez joué tout à l'heure, probablement.
1: Ouais, totalement, vers le début-milieu du set.
0: Oui, donc, et celle-ci, par exemple, elle traite de quel sujet?
1: Alors, elle a été écrite parce que, pour deux raisons, j'avais lu dans un magazine à l'époque une description d'un groupe qui disait groupe à chanteuse. Et j'ai trouvé cette appellation tellement bizarre, groupe à chanteuse, parce que bah, on dit pas groupe à chanteur. C'était pas le nôtre, ouais. On l'a déjà dit pour nous aussi. Mais groupe à chanteuse, ça signifie que bah, y a les groupes à chanteuses et les groupes à chanteurs.
0: Oui, c'est un peu réducteur aussi.
1: Oui, enfin, ça n'a pas vraiment de sens parce qu'on dit pas groupe à chanteur. Et c'est comme si en fait c'était un qualificatif, que ce soit une femme au chant. Donc c'était. Voilà, ça m'avait un peu marqué à l'époque parce que je l'avais vu beaucoup de fois. Et en répétition, puis je me suis dit, mais c'est pas un style en fait. Ce n'est pas un style groupe à chanteuse. Donc ça m'avait marqué. Et la deuxième chose, c'est que. J'étais tombée sur un commentaire, c'était très drôle, qui me disait qu'en gros, c'était pas très féminin de crier, quoi. C'était pas vraiment, voilà, c'était pas très féminin et que voilà, les femmes devaient pas crier, quoi.
0: D'accord.
1: Et ça m'a fait rire.
0: Original.
1: Voilà. Du coup, ça m'a fait rire et puis du coup,
0: le titre, on crie.
1: Voilà, dit, tiens, on crie encore et puis on s'arrête pas.
0: Si
1: et puis voilà.
0: Pas féminin. Ouais.
1: Moi, j'y vais et puis voilà.
0: Je trouve que c'est une belle réponse.
1: Et ouais, voilà, en chanson et puis du coup, c'est venu de là.
0: D'accord. Et puis elle en voit bien aussi celle-ci.
1: Bah écoute, moi j'aime bien la faire en live,
0: bravo,
1: tout le monde rentre dedans et tout ça.
0: Ouais, puis ça donne envie d'être dedans et de le revivre.
1: Ouais, c'est ça.
0: Je sens que j'irai à Toulouse, moi, à vous voir.

0: Par rapport aux textes en général, donc c'est tout en français.
1: Ouais.
0: C'est toi qui les écris ou vous êtes un peu plusieurs. Ok.
1: Ouais.
0: Donc tu puises dans ta vie de tous les jours, dans.
1: Ouais, la mienne, celle des gens autour de moi. Ouais, c'est ça, exactement. Parfois, ça va être un mot, une phrase, une punchline. Ça dépend. Mais effectivement, ça, je puise pas mal dans mes expériences, forcément, comme beaucoup, je pense, d'auteurs, autrices.
0: Oui,
1: voilà. Mais ouais.
0: Et dans cette idée d'une belle énergie, alors je sais pas si positive, on peut dire positive, mais.
1: Ouais, on a
0: qui tire plus vers le haut.
1: Ouais, en fait, c'est marrant parce que dans notre histoire, on avait cette énergie-là au tout début parce qu'on faisait beaucoup de scènes punk à l'époque.
0: Mmh.
1: Avec des, on allait dans plein de bars et tout, on faisait beaucoup de trucs punk.
0: Et vous avez
1: avec
0: commencé
1: des gros.
0: Comme ça
1: ouais, mmh. On a vraiment commencé à la dure, si je puis dire, à faire beaucoup, beaucoup, beaucoup de dates dans des lieux voilà, qui ne sont pas toujours adéquates, on va dire, pour un groupe comme nous.
0: Mmh.
1: Et c'était une énergie assez positive, effectivement. Il y a eu le Covid. On est tombé dans le trou, là, dans
0: le néant.
1: Exactement.
0: Le trou noir.
1: Le trou noir. Du coup, notre énergie, elle était négative, mais pour plusieurs raisons. On était beaucoup plus dans les abysses. Et en fait, on avait envie de revenir avec quelque chose qui est raccord avec cette envie de bouger, en fait, d'être dans l'action. Et qu'elle soit positive ou négative, mais plutôt quelque chose qui nous tire un peu tout le monde vers le haut. Et du coup, cet album, en tout cas, l'album qui arrive représente beaucoup ça.
0: Oui,
1: et
0: en live aussi. Il est né à cette période-là.
1: Il est carrément né dans cette période-là où on se permet quand même de crier, de dire ce qu'on a envie de dire, mais dans un truc qui nous tire en fait vers le haut et vers l'action.
0: Mm.
1: Voilà. Et donc c'est un peu dans ce mood-là qu'on est.
0: Oui, puis sur se sortir des
1: abysses.
0: Des abysses.
1: Même si on les ressent toujours et qu'elles nous entourent quand même et qu'on les voit et on les sent, elles sont toujours là, elles sont toujours en nous. On se dit qu'on s'en sort. Comme une matière justement pour si on veut crier on crie mais on y va vers le haut quoi.
0: Oui histoire de pas s'enfoncer plutôt.
1: L'idée c'est pas de s'enfoncer exactement.
0: C'est bien l'énergie qu'on ressent.
1: C'est ça.
0: Et cet album tu dis il est né à ce moment-là et là il va arriver.
1: Il va arriver, il est terminé
0: tout bientôt.
1: Il est terminé dans sa composition et dans sa pré-prod. Et on a très très hâte de le sortir. Et en fait, on fait les choses un peu pas comme tout le monde. En fait, ça fait un an qu'on joue une partie de l'album en live, alors qu'il est pas sorti.
0: Vous voyez aussi peut-être la réaction du public.
1: Ouais, en fait, on aime bien
0: du
1: ça.
0: Coup,
1: et du coup, on s'est dit vas-y, on joue le jeu.
0: Tâter le terrain.
1: Ouais, un petit peu carrément. Et du coup, on va le sortir d'ici, j'espère, 2 mois.
0: Ouais. Mm. Ah bah cool, on va le guetter pour la rentrée, quoi.
1: Ouais, on aimerait bien.
0: Ah ben, parfait. Vous me ferez signe comme ça.
1: Ouais, carrément.
0: On pourra justement, ça tombera pile pour illustrer cette interview.
1: Et ben, c'est magnifique. Et ben,
0: voilà, avec des titres
1: que
0: tout frais.
1: Bon. Ouais.
0: Et si t'en as un ou deux, je sais pas, je pense
1: sortent,
0: que vous les aimez tous, mais que t'aurais à cœur là comme ça.
1: Ah, dans
0: morceau.
1: L'album.
0: Ouais, c'est dur, hein, ça en général.
1: C'est dur, mais.
0: Ah,
1: c'est dur.
0: Ouais.
1: Surtout qu'on a la tête là dedans. Absolument. Ah, je dirais BTS, mais il change un petit peu parce que c'est un morceau un peu plus calme.
0: Hein.
1: Et
0: plus posé, c'est ça?
1: Plus posé, ouais, c'est ça, un peu plus posé. Bon, après, ça tabasse un peu quand même.
0: On dort pas quand même.
1: Ouais, c'est ça. On a... Et ce morceau, il me parle beaucoup. Voilà, BTS, qui veut dire Beyond the Scene.
0: Mm.
1: Et il y a ce truc-là, un petit peu... Je parle, en fait, du fait que... Il y a plein de fois où j'ai voulu arrêter, tout simplement, en fait. Parce que,
0: musique
1: la musique.
0: Ouais.
1: Enfin, en tout cas, le côté musique et professionnalisation dans la musique.
0: Mm.
1: Parce que c'est un petit peu compliqué et puis tu te rends compte que parfois pas toujours parce que j'ai rencontré des gens extraordinaires dans ce milieu mais parfois tu rencontres des gens qui sont pas extraordinaires et c'est pas facile parce qu'en fait tu y vas pour faire ton art, t'exprimer
0: ta passion
1: voilà c'est ça exactement une passion et du coup parfois ça se transforme à quelque chose d'un petit peu mercantile, où tout le monde se bouffe les uns les autres.
0: Ouais, c'est
1: et
0: moins
1: ça,
0: sympa.
1: C'est
0: ça.
1: Moins sympa.
0: Donc, côté obscur un petit peu.
1: Il faut bien se faire entourer. Quand on est bien entouré, ça le fait.
0: Ouais.
1: Mais ça parle un petit peu de ça. Et,
0: okay.
1: Donc du coup, il me tient un peu à cœur ce morceau.
0: Ah, ça donne bien envie de l'écouter. Bon, bien écoute, peut-être pour l'instant, je vais te laisser parce qu'on arrive dans nos temps.
1: Ouais.
0: Mais c'était un plaisir de partager ça avec toi. Et donc, vous passerez dans le Global Metal Warming.
1: Yes.
0: Et on vous retrouve tout bientôt donc sur votre site, je suppose.
1: Sur les réseaux.
0: Tous les réseaux partout, classiques, connus.
1: Connus, tous connus.
0: Vous avez quelques clips ou pas encore? Peut-être pas.
1: On a On a des vieux clips, mais on n'a pas encore de nouveaux clips.
0: Ouais.
1: On a quelques trucs, des visualizers.
0: Et puis voilà. Le top, c'est de vous voir en concert, de toute façon, en général.
1: On vit pour les concerts. Hein.
0: Ouais. C'est là où,
1: ah ouais, ouais.
0: Où tout passe.
1: Ouais. Moi, je pourrais ne rien faire d'autre que des concerts. Hein.
0: Ouais. Ouais, ouais, ouais, bah au moins, on sent que ça vient du cœur. Ah, ça donne encore
1: en
0: plus
1: cas,
0: envie.
1: Ouais.
0: Ah, ouais, c'est là où tout passe. Bah, c'est une belle phrase
1: ouais.
0: de fin. Merci beaucoup.
1: Bah, merci à toi. Merci beaucoup.
0: Et à tout à l'heure.
1: Et bah carrément.
0: Pardon, Plein Air Fest n'est pas fini.
1: Plein Air Fest, nous reste là en tout cas.
0: Pareil.
1: C'est cool. Ben merci beaucoup.
0: Merci à
1: Super.
0: Toi.

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0: Hey hey, salut à vous amis rockeuses, amis rockeurs, et soyez les bienvenus dans cette nouvelle édition de Rock à la Casbah, émission 935 que nous venons d'ouvrir avec le titre Definitive Map, extrait de l'album Massive Champion du groupe Get Down Services, qui est sorti au milieu du mois d'août de cette année sur le label Breakfast Records. Pour cette émission, nous sommes tous et toutes dans le studio. Salut les gars.
1: Salut.
0: C'était beau ça, tout le monde en même temps. On retrouvera évidemment notre ami Bruno en milieu d'émission. Get Down Services, ce sera le disque vedette évidemment. On va faire notre petit tour de table de qui a amené quoi. Qui veut commencer? Vous battez pas, hein?
2: Non, mais comme c'est moi, j'ai amené disque vedette.
0: Oui,
2: voilà, donc j'en parlerai peut-être un tout petit peu plus tout à l'heure. Et avec un peu de chance, j'aurai des groupes suisses, des petits suisses sur la fin.
3: Ah, et moi, c'est moi qui ouvre l'émission. Donc
0: pas toi. Voilà. Olivier.
4: J'ai amené des choses, c'est pas les meilleures choses que je vais vous proposer.
0: Ah bah tu nous fais pas rêver.
4: Un groupe français qui réactive des groupes français d'il y a 20 ans.
0: Okay.
4: Et un excellent chanteur anglais.
0: Ah, ok.
4: Et toi Jordan?
0: Et moi, bah écoutez, je suis allée piocher comme Raph en Suisse et puis en Californie. Alors, on ne change pas des pays comme ça, hein, une équipe qui gagne. Et toi alors, Julien?
3: Eh ben moi j'ai sélectionné deux titres un peu grand écart au niveau géographique, puisque vous aimez la géographie.
0: Ouais.
3: On va aller en Australie puis ensuite en Angleterre. Et par contre, je suis dans une veine assez similaire néo-post-punk, on va dire. Et il commence à y avoir un peu des claviers, un peu plus de mélodie et c'est en train d'évoluer aussi des fois vers des trucs un peu électro. En tout cas, je vais ouvrir avec un trio australien de Melbourne qui s'appelle Sex Mask, et j'ai eu un énorme coup de cœur pour ce groupe. Ils sont oui, c'est cet été que je l'ai découvert, puisque c'est sorti en août, leur premier EP. Ils sont tout jeunes, hein, ils ont moins de 4 ans d'existence, et ils sortent leur premier EP qui s'appelle Sex Mask sur le label Unpopular Recording, qui est un label de Melbourne. Et on va dire que c'est sur 5 titres, ils vont explorer des univers assez différents. Il y a un côté post-punk, il y a un côté un peu girly, une fille qui chante sur certains titres mais pas tous. Des fois il y a des côtés presque électropunk, et il y a un côté aussi, puisque ça m'a plu, hyper mélodique avec des bons refrains, un petit côté rock de stade.
0: Ah, t'aimes bien chanter dans ta voiture. Hein.
3: Mais là, on va dire que c'est un rock de mini stade, parce qu'ils sont pas du tout connus, mais je verrais bien ça dans un grand stade avec plein
0: stade
3: de sons.
0: Village.
4: Et comment tu as découvert ce groupe en faisant des recherches sur internet? On t'a pensé deux mots clés.
3: Rock de stade.
0: Bravo.
3: Effectivement, mais j'ai non, je sais même pas comment j'ai découvert. C'est en fouillant sur les internets.
2: Le dernier album des Airborne que t'aimes bien aussi.
3: Voilà, c'est ça.
2: Un vrai groupe de stade.
0: Avec la Pierre dedans.
3: Donc je vais vous partager un titre qui est peut-être un peu plus mainstream dans les 5 titres, mais que j'adore chanter à tue-tête, faux d'ailleurs.
0: Oui.
3: On écoute Sweet.
0: On laissera ton micro ouvert.

0: C'était Life, les Anglais de Hull, qui sortent leur quatrième album Abstract Natural, qui est sorti au tout début de l'été, c'était peut-être au mois de juin. On a écouté le titre The Dolly Wagon. Alors, Life, c'est vraiment un groupe qu'on diffuse depuis longtemps dans Rock à la Casbah. Il avait été disque vedette, leur deuxième album. Moi, j'avais été vraiment très très fan. Et on reste un peu dans ce même univers post-punk, peut-être un peu plus parlé. Avant, ils chantaient plus, en tout cas sur ce titre là et c'est vrai qu'ils se sont quand même un petit peu assagis. Ça reste post-punk, mais on sent qu'ils ont envie de faire évoluer leur musique, parce que derrière on sent quand même qu'il y a des musiciens. En tout cas, c'est très bien, très bon album Abstract Natural, Life.
1: Trop bien, merci pour ce morceau. On enchaîne avec, on fait un petit pas vers la Suisse. Je vous l'avais dit, on part avec Barbara et Harry du duo Peter Kernel. Alors peut-être que Barbara Leneuve, vous la connaissez parce qu'elle a un groupe qui s'appelle
2: Camilla Spark.
1: Camilla Spark.
0: Elle s'appelait pas Camilla en fait.
1: Non, en fait, c'est pas son nom. C'est Barbara Leneuve. Elle s'appelle Barbara.
0: Putain, ils sont assez.
1: Camilla Spark, c'est un joli nom, n'empêche, tu vois.
2: C'est son pseudo d'artiste.
3: Et Peter Kernel, c'est pas quelqu'un.
1: Non, c'est pas quelqu'un non plus. Je pense que c'est dans leur délire là. Et lui, c'est Harry Bassetti. Il avait aussi un projet tout seul. J'avais passé l'année dernière, il y a deux ans.
0: Robert Jacky.
1: Non. Mortori, un truc comme ça, où il chante dans un dialecte des montagnes italiennes, parce qu'ils viennent de là, en fait, dans les montagnes italiennes, helvètes, suisses.
0: Je crois qu'il vient de sortir un album, alors. Mortori,
1: oui, il a sorti un truc cet été. Ouais,
0: j'ai
1: effectivement,
0: pas écouté encore, mais
1: moi
0: j'ai
1: non
0: vu
1: plus.
0: Que c'était sorti.
1: Oui, ouais, ouais. À aller creuser.
3: Lui. Bon,
1: bah,
3: rassemble
1: c'est lui, voilà, donc...
3: cheptel et puis on retourne.
1: Peter Kernel, ils viennent de sortir, donc eux, c'est plutôt quand même un groupe de post-punk, hein, c'est assez rock, alors que Camilla Sparks, c'est très électro, et Mortori, c'est plus, je sais pas, de la balade, peut-être un peu folk dans mon souvenir. En tout cas, là, il y a juste un titre, il s'appelle Heartbreak, qui vient de sortir donc, sur leur label, parce qu'ils ont aussi un label qui s'appelle On The Camper Records. Et en fait, ça annonce une tournée. Ils vont faire quelques dates en France, là, au mois de novembre. Et d'ailleurs, avec mon alter ego de DJ La Scandaleuse, je vais faire deux dates avec eux, figurez-vous, à Briançon et à Bourg-les-Valences, parce qu'ici, à Valence, on a une salle qui s'appelle le Vacarme Exquis. Donc voilà, je suis bien contente de faire ça avec eux. On va écouter ce morceau qui s'appelle Heartbreak, et ce sera suivi, mais peut-être que je parlerai entre les deux morceaux, d'un groupe de filles californiennes que j'aime beaucoup. Mais on commence avec Peter Kernel et le morceau Heartbreak.

0: Peter Kernel,
1: excellent titre.
0: Rock à la Casbah, très beau, hein. Heartbreak.
2: Tu m'as un peu piqué celui-là. Hein.
0: Ah bon?
2: Bah oui.
0: Oh, désolé, Raph. Bon, la prochaine fois, tu me piqueras un morceau si tu veux.
2: Je compte bien le faire.
0: De toute façon, c'est la thématique de l'année.
1: Tu peux en parler, du coup.
2: Oui, je peux en parler parce qu'on a fait avec Jordan il y a pas très longtemps une émission à Rennes,
0: oui,
2: avec les copains et les copines de Purple Rain, et c'était un titre que j'avais choisi pour cette émission-là. C'était ouais, très très bien. On a fait une Purple à la Casbah ou une Reine à la Casbah dans le cadre des 35 ans, oui, de la Fera. Ouais, c'était vraiment très chouette.
0: Mmh. Ouais, c'était vraiment chouette. On
1: vous
0: s'est
1: en
0: dit d'ailleurs.
1: Plus, c'est louche quand même.
0: Si, si, on s'en rappelle, c'était en début de soirée. Mais oui, oh, on a fait 35 heures de radio non-stop. Alors c'est gentil,
1: fout,
0: mais hein, c'est bon, on a le droit d'être fatigué.
1: Il faut assurer.
0: Mais on a assuré. On a assuré. On enchaîne avec un morceau des Death Valley Girls. Vous savez, c'est mes copines, je les aime bien, les Death Valley Girls. Elles sortent un nouvel album chez Suicide Squeeze Records, un label tout aussi californien qu'elles-mêmes. Il s'appelle Welcome to Earth. Et on va écouter un morceau qui s'appelle Basic Witch. Vous allez voir, c'est le basic Death Valley Girls, mais c'est très bien.

0: On retrouve Bruno dans notre émission Rock à la Casbah. Salut Bruno.
1: Et salut à tous.
0: Très heureux de te retrouver pour cette nouvelle saison de Rock'n'Roll ensemble avec toute l'équipe. On va commencer avec un disque que tu sors sur ton label Dangerous Skylab.
1: Oui, c'est le nouvel album de Mr. Zero. Alors, nouvel album, l'album précédent avait déjà plus de 20 ans. Et là, c'est un retour incroyable. Donc, ça s'appelle Back from My Grave. Mr. Zero, c'est Oli. C'est en fait le batteur des Squares, groupe mythique nancéen, qui a été batteur des Headcoats aussi. Donc, quelqu'un d'assez reconnu dans la scène garage. Et là, il a encore une fois tout fait tout seul. L'album s'appelle Back from My Grave. C'est une véritable tuerie de groove, de fuzz, d'orgamonde. Voilà, pour les fans des Fleshtones, des Woggles, mais aussi effectivement de cette Medway scene qu'on aime beaucoup, des Prisoners de Billy Childish. On va écouter le morceau No More, qui est un des premiers extraits qu'on avait dévoilé. L'album est sorti depuis maintenant une semaine. C'est hautement recommandable. Donc voilà, ça sort chez Dangerous Skylab en vinyle. C'est Mr. Zero.

0: Et après ce morceau No More de Mr Zero, on va pouvoir découvrir une nouveauté de chez Sub Pop Records.
1: Oui, c'est un repressage en fait. C'est l'anthologie de Michael Yonkers. Michael Yonkers, c'est un doudingue qui nous a quittés cette année. Et voilà, l'histoire de ces bandes est assez touchante. C'est enregistré en 68. C'est complètement hallucinant, un croisement de Velvet, d'Azzy Atkins, de Suicide avant l'heure un peu. Des effets de guitare, des choses assez étranges. Ces bandes ont été retrouvées dans les années 2000 et sont rééditées régulièrement depuis. Le truc un peu tragique dans l'histoire, c'est qu'en fait, Michael Yonkers n'était pas majeur au moment de l'enregistrement et Sire, qui était un des labels intéressés pour les sortir, n'a jamais pu concrétiser le deal. Ça l'a pas empêché de continuer à faire carrière, elle a enregistré plein de choses, des choses un peu plus folk en fait, et plein de collaborations avec Blind Check, normalement, notamment. Donc c'est Michael Yonkers, on va écouter un des morceaux que je préfère, mais tout l'album est assez incroyable. C'est ces fameuses sessions 68. On va écouter le morceau qui s'appelle Puppeting. C'est Michael Yonkers. Je vous encourage d'aller faire un tour sur Wikipédia ou sur le web pour en apprendre un peu plus sur le personnage.

0: Et voilà, on retrouve notre ami Bruno pour sa chronique habituelle, pour une nouvelle saison. Vous êtes toujours à l'écoute de Rock à la Casbah, émission 935. Et bien, il est temps de passer au disque vedette de cette émission, Get Down Services, Raph.
1: Ouais, Get Down Services avec leur deuxième album, Massive Champion, qui est sorti chez Breakfast Records milieu du mois d'août, le 14 août. Ouais. Moi, c'est un disque qui m'accompagne depuis cette date et qui me fait bouger, qui me fait danser aussi. Et je danse extrêmement bien, vous avez pu vous en rendre compte.
0: Et d'ailleurs, tu chantes en dansant.
1: Et je chante aussi bien que Julien. Et ça, d'un coup, c'est formidable. Et je suis vraiment... d'un coup, je suis tout seul chez moi. Quoi. Et
0: tu es libre.
1: Je suis libre.
0: Hein voilà. Enfin,
1: mon corps
0: tranquille.
1: Se libère. C'est ça. C'est super. Non, voilà, c'est leur deuxième album. Le premier était sorti en 2013. Entre-temps, il y a eu deux EP qui ont plutôt bien marché. Celui-là sort donc à ce mois d'août. Ils sont originaires de Bristol. Et ils font toujours cette espèce de post-punk, comme on a pu l'entendre sur le premier groupe qui même moi me rappelait les Eagles of Death Metal ou les Viagra Boy.
0: Tu veux dire Sex Mask, le morceau qu'on écoute en tout premier,
1: Sex Mask c'était Julien, le tout premier c'était Definitive Map.
0: Le premier,
1: voilà, on a un truc très guitare, mais il y a aussi des choses très dansantes. Le morceau d'ouverture, c'est une balade irlandaise. On finit avec des côtés très disco-funk aussi. Donc c'est un disque qui va un peu dans tous les sens. Et là-dedans, il y a 6-7 morceaux sur les 13 qui sont excellents, vraiment qui sont très très bons.
2: La moitié quoi.
1: Un peu plus de la moitié quand même. Et moi je trouve que j'ai un peu plus de mal avec le funk. Et donc voilà, ce disco funk me plaît un peu moins. Mais les gens qui aiment, je pense que vont apprécier ces morceaux-là. En tout cas,
0: moi, je les connaissais plus comme ça avec ce disco funk.
1: Voilà, ils se cantonnent pas à un seul style. Et c'est pas plus mal. Parce que ça fait un disque très riche. Et tu peux moins aimer un morceau que l'autre. Mais tout s'écoute très très bien dans la longueur. Et voilà. Donc c'est un très bon disque du début jusqu'à la fin et je pense qu'il va rejoindre mon top 2026 sais que toi tu aimes bien connaître ça un peu.
0: On arrive à la fin de l'année 2026.
1: On arrive bientôt hein, donc
2: moi il y sera pas ce que je préfère dans ce que j'ai écouté de ce groupe, j'ai écouté 3-4 titres, c'est vraiment le titre de l'album Massive Champion.
1: Ah. Bah tu vois, je l'ai pas choisi.
0: Et ben voilà, donc alors qu'est-ce que tu nous as choisi
1: piano
0: comme
1: dans ce morceau, j'ai dû l'enlever.
0: Ou du saxophone.
1: Non, je vous ai choisi un titre hyper dansant qui s'appelle The Radiator et ça sera suivi par un titre hyper hyper catchy et hyper rentre dedans avec des grosses guitares qui s'appelle Probiotic. Et mais
0: j'adore,
1: on va danser d'abord avec Radiator.
0: Non mais c'est un morceau

0: Get Down Services dans ce numéro 935 de Rock à la Casbah, c'était le morceau Probiotique.
1: J'adore ce titre.
2: Il est bien, très stoudien.
0: Ah ouais, à fond. Hein,
2: je revois ma copie.
0: Ah merci.
1: Ah, oulala, alors très bien. Bingo.
0: Et j'ai choisi un morceau beaucoup plus calme pour finir.
2: Oui, entre Primal Scream et les Stooges, deuxième album.
0: On ira encore vers une autre esthétique.
2: Tu nous régales, Raph.
0: Toujours, c'est la régalade.
1: Allez, jingle. Attention.

0: Incredible.
1: Notre ami attaché de presse JP va m'en vouloir d'en parler à l'antenne, mais il sait que ce que je vais dire, puisque j'ai déjà échangé avec lui à ce propos. 20 ans après la hype des bébés rockers, c'était quand même un nom très ridicule.
2: Cette... on est bien d'accord.
1: Voilà leur rejeton en direct de Rennes sur leur premier album Promis ce soir, sorti chez ZRP. Le groupe Romance se place en héritier des bébés brunes. Alors, petit point, selon moi, c'était vraiment les seuls du lot à avoir un talent de composition et d'écriture. Ambiance tête à claque sur la pochette, pose vocale parfois agaçante, texte encore un peu vert pour ne pas dire cucu voire concon, mais d'excellentes compositions qui savent parler à mon petit cœur de rocker. Les mélodies sont bien troussées, l'énergie est plutôt canalisée. Nous saluons les belles fulgurances musicales, mention spéciale pour saxophone qui résonne avec celui des Death Valley Girls dont on parlait tout à l'heure, Julien fait la moue, ainsi que de subtils arrangements de clavier, notamment James Elegance emballe le tout dans une production à la fois serrée et ample. La chanson de Romance que l'on va écouter sonne mais vraiment très très très bébé brune. À vous de comparer Nicotine Love, la chanson titre du deuxième et meilleur album de la bande à Adrian Gallo, avec Cigarette et Verveine du groupe Romance.
2: Je t'aime.

0: vous avez pas menti, il y a du saxophone. Il est pour vous toutes et tous, surtout pour toi, mon Julien.
1: Ah oui, non,
0: JP, je t'adore. Continue de m'envoyer des disques comme ça, mais j'aime bien ce disque. Il finira pas sur le podium. Je vous l'annonce aussi. À l'annonce d'un projet artistique d'un fils d'eux, notre première réaction est généralement l'agacement. Ensuite, et très rapidement, vient la curiosité, parfois malsaine, de savoir si la progéniture sera à la hauteur de ses parents. Tracy Thorn et Ben Watt du duo.
2: Oh merde, arrête avec tes blagues.
0: Everything
2: tests,
0: but the girl. N'ont pas fait que d'excellents disques ensemble, ils ont eu ensemble un fils, Blake. Sous Avatar Family Stereo, fin juillet, il a livré The Thread, un premier album plus qu'honorable chez Bella Union. C'est propre, agréable, sans grande surprise pour qui aime la pop folk moderne, aéré, épuré et bien arrangé. D'aucuns salueront la proximité vocale avec JJ Johansson. Nous allons écouter Family Stereo. Je sais plus quel titre, c'est Remedy. Il y a du piano, Raph. Hein.
2: Ah, j'espère qu'il y a du saxophone aussi.
3: Non, mais c'est long à venir par contre.
2: Mmh. Ouais.
0: On aurait dû le mettre.
3: Ça arrive doucement. Là.
0: Family Stereo.

0: C'est l'heure de la sieste.
1: Non, ça
0: fait la casbah.
1: J'avoue, ça fait très musique de fin de série.
0: C'est beau.
1: C'est beau, c'est lisse, c'est propre, ça sent la savonnette, mais ça passe.
0: Je sais pas ce que ça veut
1: et
0: dire,
1: Julien
0: ça
1: nous,
0: sent la savonnette.
1: Julien nous a dit, on est déjà à Noël, c'est vrai qu'on n'a jamais été aussi proche de Noël.
2: Il y a des petits carillons et tout.
0: Ouais.
1: Rendez-vous pour le best-of dans pas longtemps.
0: Ben voilà, ça ferait une bonne émission pour Noël. On arrive à la fin de cette émission, tu voulais dire un mot?
2: Non, pas du tout.
0: C'est moi j'ai cru.
1: Deux mots alors.
0: Eh bien oui, je dois vous rappeler que cette émission est réalisée en direct et enregistrée dans le studio de Radio Méga. Ah oui, t'as un morceau,
2: j'ai le temps de passer un titre avant. Ah là là là. J'en parlerai après, tiens, comme ça.

0: Et voilà, je voulais vous réveiller un petit peu après ce morceau, Bingo.
1: Mathilde !
0: Voilà, c'était Mord Fustang, un groupe suisse originaire de Zurich avec une chanteuse Valentino. C'est pour ça qu'on adore.
1: C'est
0: sorti chez la Suisse Primitive. La Suisse Primitive, et ça date un peu, c'est 2024. Je vous invite à aller sur le site de Radio Vostok à Genève. Il y a un petit live qui est diffusable, qui est à voir et qui est très sympa. Et à noter quand même que tout à l'heure, on parlait de rock australien. Bah, c'est quand même Mickey Young qui a masterisé encore une fois ce disque. Alors, ce morceau, c'est pas le plus représentatif de l'album. Ils sont plutôt dans la veine Black Angels. C'est plutôt psyché, mais j'aime bien ce petit morceau d'une minute, là, comme ça, on peut le balancer un peu quand on veut. Et puis, il vous a surpris. C'est ce qui m'a le plus plu, quand même.
1: Ouais, ça y est, je peux finir l'émission, c'est bon.
0: Tu peux finir l'émission.
1: Voilà, bah, c'était Rock à la Casbah, édition 935. Donc, je vous rappelle qu'elle est enregistrée et réalisée dans le studio de Radio Méga à Valence, dans la Drôme, qui est une Ferra. J'ai failli dire Ferra Rock. La Ferra Rock est devenue la Ferra, qu'on se le dise. Vous pouvez retrouver cette émission en podcast sur notre site casbah-records.com. Il y a quelques interviews qui vont arriver. Je suis en train de vous préparer des trucs. On les mettra sur le site parce que, ben voilà, de temps en temps, il y a quelques interviews. En ce moment, il n'y en a pas trop.
2: Non, mais non. Je corrigerai les fautes.
1: Ouais, voilà. Si tu veux. Pas de problème. Vous pourrez évidemment retrouver le podcast de cette émission que l'on termine avec un titre donc, de Get Down Services de leur album Massive Champion, sorti au mois d'août de cette année. On écoute le morceau What's On Your Mind et c'est sorti chez Breakfast Records.

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Bonjour à tous et à toutes et bienvenue à l'écoute de Groove Makers pour un mix intitulé aujourd'hui Afro Vision. Et oui, je vous emmène presque exclusivement en Afrique aujourd'hui, plus précisément au Ghana et au Nigeria. Donc une playlist qui commencera avec The Creation, avec un titre qui s'appelle Noble Kings. Et puis après, il y aura aussi Orlando Julius and the Afro Sounders avec un titre qui s'appelle James Brown Rides, de l'Afrobeat High Life teinté de musique soul. Donc Orlando Julius and the Afro Sounders, c'est très très bon, originaire du Nigeria aussi, de Lagos. C'est un disque qu'il avait enregistré entre 70 et 73, voilà, et qui était sorti chez Philips. Et très mal produit, puisque Philips se retirait un peu de l'Afrique à ce moment-là. Et donc ce disque est tombé dans l'oubli pendant presque 30 ou 40 ans. Et pour être enfin exhumé donc, par Frank Gosner, c'est ressorti sur le label Vampy Soul pour les amateurs. Il y aura aussi Pat Thomas and Marie Jata, que j'ai déjà passé déjà dans une émission ultérieure, avec un titre qui s'appelle We Are Coming Home. Ce trio ghanéen est absolument excellent. Et je vous conseille de vous intéresser à ce groupe très très bon. D'ailleurs, qu'on peut suivre après, puisque ils ont joué ensuite avec Ebou Taylor, qui fera partie de la playlist d'aujourd'hui, morceau par lequel je terminerai, qui s'appelle Atwer Abroba. Et puis il y aura aussi Grand Fabo et Zap Frank, Biong et Nicolas Bodino avec un titre qui s'appelle Ogun, avec un son très, très moderne. Et puis il y aura aussi Buki Leo and the Black Egypt, puisqu'il a rencontré le Black Egypt et il s'est accoquiné avec eux sur un album qui s'appelle Afrobeat Vision après sa visite à Londres. Et le titre que je vous passe, c'est Don't Go Away. Buki Leo, découvert par le batteur et inventeur de l'afrobeat Tony Allen, dont je vous passerai le morceau Get Together, puisqu'il est absolument incontournable encore aujourd'hui dans les productions d'afrobeat et d'afrofunk international. Et puis il y aura les Bougous aussi, ça c'est un collectif, ils sont à peu près 13, un collectif allemand originaire de Bavière, avec un titre qui s'appelle The Journey, donc Ghana 74, un très bon hommage afrobeat. Groupe très intéressant, les Bougous, à suivre. Après, il y aura Gaspard Laval avec Kita Kita, avec un bon son tradi afro, et puis aussi Guérilla la Popo avec un afro funk psychédélique, et on terminera avec un artiste aussi incontournable de la scène afrobeat ghanéenne, je veux nommer Ebou Taylor. Donc on commence en tout cas tout de suite avec The Creation. Alors j'ai pas absolument aucune information sur ce groupe, voilà, si ce n'est que c'est un bon gimmick funk et un peu psyché, avec un bon solo de clavier et de gratte au milieu de ce morceau. Voilà, on commence tout de suite donc avec Noble Knights.

0: 10h du soir.
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0: Bonjour, bonsoir, c'est Are You Ready?
1: C'est violent, Are You Ready, c'est devenu violent.
0: Public chéri, mon amour, mon Sarou.
1: Mon Vince.
0: Public chéri, vous êtes bien sur le 101.7, le 107.5.
1: Oui.
0: C'est samedi soir dans ta radio favorite, RDWA, la radio du Diwa.
1: Youpi.
0: Et c'était du vide dans la boîte de Dr Macabre and the Bad Bunch. Je vous invite à aller voir toutes les conneries qu'il fait avec des clips entièrement réalisés par IA.
1: Bouh.
0: Bouh, absolument. Mais je vais le prendre comme pédagogue de la présence de cette intelligence autour de nous. Et si c'est des gars pourris comme lui qui la nourrissent, moi ça me fait bien délirer.
1: Bah ouais, ça nourrit, ça pique, ça vole.
0: Il faut qu'il y ait des vers dans la pomme, tu sais bien.
1: Oui. Non, mais on sait maintenant qu'il y a des artistes qui l'utilisent avec plus ou moins de talent, mais est-ce que c'était bien à eux d'en faire un produit intéressant? Pourquoi pas, hein. Le débat est ouvert. Moi, franchement,
0: Alors,
1: je suis de plus en plus déçu.
0: Le débat est sur fond vert, mon cerveau.
1: Alors, sur fond vert, c'est pas pareil que d'utiliser de l'IA générative.
0: Oui, bon ben voilà.
1: Parce qu'il y a de l'IA qui lisse, il y a de l'IA qui travaillait déjà en fond de plein de trucs.
0: Il y en a qui parlent
1: une IA, c'est
0: d'intelligence artisanale.
1: Oui, voilà.
0: La charrette, par exemple.
1: Regarde ton logiciel là, qui est capable de calculer les BPM, les machins et tout ça. Il a une petite IA à l'intérieur qui t'est bien utile.
0: Oui, mais laisse rêver notre public chéri, Mansaro. Qu'est-ce qui t'arrive?
1: Ton vinyle là.
0: Ouais.
1: Ah bah non, c'est un mauvais exemple.
0: Amateur de frissons, amateur de visettes.
1: Ça c'est vrai, c'est dur à dire vite.
0: Fucking human factor.
1: Ah bah complètement.
0: Alors, on sait. Amateur de frissons, amateur de vitesse, vous qui
1: êtes garanti sans IA.
0: Et c'est pas sûr.

0: Bonjour tout le monde.
1: Aïe.
0: J'allais rentrer chez moi quand j'ai entendu un coup de feu, je me suis dit ça. Ouais.
2: Ah, aïe.
0: Une balle, l'épaule. Vous savez que c'est la première fois que je vois ça. Hein. Une blessure de type génétique.
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peut bien rester encore un peu, hein. Après tout, pourquoi pas un peu plus, un peu moins. Bon, d'accord, mais... Pas si c'est par punition. Il y a un moment, il faut s'en aller. Il faut s'en aller.

0: Alors voilà, je voulais vous demander quelque chose d'un petit peu particulier. Quand vous serez là-haut.
1: Mais je suis pas encore mort.

0: J'étais un petit peu... Je disais, mon Dieu, j'ai raté les études, tout ça. J'étais un peu inquiet, voilà.
1: Oh, es-tu bête? Tu te doutes bien que quoi que t'aurais fait, j'aurais été fière de toi.

0: Et papa, alors?
1: Ah, il est mort.
0: Ah. Mmh. Ah, mais j'ai toujours su, mais je veux dire, il est toujours, alors.
1: Ah oui.

peine quelques années après son installation, des rumeurs l'ont accusé de faire des trafics de faux certificats médicaux et puis aussi de médicaments. Enfin, un brave homme comme ça, ça ne pouvait être que de méchantes rumeurs, hein.

0: écoutez, je veux bien essayer de faire quelque chose. Hein, mais bon, si c'est pas trop grave, hein, de quoi s'agit-il?
1: C'est mon fils, un bobo. Hein?

0: voilà. Tu n'imagines pas à quel point c'est important. Sois indulgent avec lui, hein, mon chéri.
1: Moi aussi, c'est important.
0: Oui, bien sûr, mais toi, au pire, tu meurs. Alors que lui, s'il pouvait reprendre confiance.

0: Attendez, mais c'est rien ça, c'est assez rien du tout. Vous voyez, c'est normal qu'elle soit énervée, j'ai bousillé sa vie. C'est normal, je suis puni, c'est bien fait. C'est rien du tout, je vous assure. C'est rien du tout, rien, je peux déjà faire plein de trucs. C'est déjà oublié, c'est fini. Allons.
1: Attendez, on vous a tiré dessus, il y a blessure par balle, il faut faire un rapport.
0: Oui, mais si je porte pas plainte, c'est pas la peine de faire un rapport, allons. Vraiment, sérieux, c'est des petits.

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1: Ah, il est dingue. Je croyais avoir perdu la main, mais non, ça revient vite.

0: quelle méprise alors! Oh là là! Comme elle aimait dire! Oh, quelle catastrophe! Mais qu'est-ce qui s'est passé? Comment c'est possible? Oh, une si brave femme! Malheureux, qu'avez-vous fait? Je ne vous en veux pas. Il faut vivre avec le souvenir. Se dire qu'elle n'aurait pas aimé qu'on pleure. Se rappeler d'elle joyeuse quand elle chantait, quand elle riait, quand elle faisait de la pâtisserie avec ses petits pas.
1: Rien.

0: pas. J'aime pas les faits divers foireux. N'importe qui peut tuer sa mère à coups de sécateur. Ça, c'est un ordre de chrétien à la con. D'un alphabète, un ordre de pauvre, un ordre de brave homme. Je mérite mieux. Je suis diabolique, moi. Je suis un des criminels les plus recherchés de ce pays. Moi, je fais le mal, mais bien.
1: Eh ben, pour un criminel, tu n'es pas très agressif.

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1: Oh, ces mecs-là, c'est autre chose. Hein. C'est des artistes. C'est des pointures.
2: Oui, c'est plutôt un sale type qui respecte rien.
1: Oh là, vous êtes sévère, ma petite dame. Il a peut-être une enfance terrible. Son père le battait. Sa mère s'en occupait pas. Aujourd'hui, il se venge. Hein.
2: Que des clichés.

0: Je peux vous offrir du thé?
1: Le thé? C'est obligé?
0: Ah, peut-être vous préférez de la bière?
2: Ah, bah là, je dis pas non.
0: Allez,
2: hein, bien
0: prêt. Oui, bien prêt.
2: Alors,
0: c'est bien.

0: te sens bien, ça va? Tu veux bien que j'arrose les fleurs?
1: Oui,
0: j'arrose les fleurs.
1: À la coquine! À la coquine!
0: Mais je me méfiais, hein?
1: Ah! Alors celle-là, alors, quelle coquine! Quelle coquine! Elle m'est tombée sur la tête! Mais je me méfie un petit peu. Ah, je te jure.
0: Là, et pas bouger.

0: Allez, je te promets, je vais faire des trucs super gentils. Je vais me marier, je vais faire des enfants, je vais faire plein de petits enfants, tu as pas une grand-mère, tu vois, je vais aller à la messe, j'ai payé mes impôts, je vais être gentil, je vais être gentil, tout le monde, je vais être gentil.
1: Il y a un flacon de mucine là-bas dans la salle de bain. Il paraît que c'est ce qu'il faut prendre dans ces cas-là.
0: Merci beaucoup.

0: J'aimerais tout de même quelques petites précisions.
1: Votre service.
0: Il ne restera plus rien de nos maisons.
1: Ah, ça, je ne vous cache pas qu'effectivement, après, il ne restera rien. Sauf le formidable souvenir d'un petit quartier où tout a commencé.

0: Et
1: quoi?
0: Ils ont dit quoi?
1: Ben, ils ont dit, ah, ils ont dit, oh, ils ont dit, mon Dieu, c'est-il possible, enfin? On a eu un malaise de syncope, et puis je vous parle pas des crises d'incontinence non plus, voyez?
0: Ah oui, je vois, c'est dangereux.
2: Il faut s'en aller.

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1: Il y a de très belles images. Ça fait plaisir de voir les cerises revenir.
2: L'asservissement de l'esprit ne cesse d'augmenter. La domestication du mental vient d'être inventée. Des sons, des images, faits pour captiver. Mais de toutes nos pensées, on se fait les...